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1: Pendant longtemps, les jeunes diplômés entraient dans l'entreprise en commençant par des tâches simples, effectuer des recherches, préparer des présentations, rédiger des comptes rendus, organiser des données ou produire des premières analyses. C'est ainsi qu'ils apprenaient leur métier et acquéraient progressivement de l'expérience. Mais aujourd'hui, ce sont précisément ces tâches que l'intelligence artificielle s'est réalisée de plus en plus vite. Alors que reste-t-il comme porte d'entrée pour les juniors? Comment peuvent-ils trouver leur place et démontrer leur valeur lorsque l'IA est capable d'accomplir une partie du travail qui leur était autrefois confié? Et surtout, si les entreprises automatisent les premières étapes de l'apprentissage, comment formeront-elles les professionnels expérimentés de demain? Pour en parler, j'ai le plaisir de recevoir Kawtar Kostani, cofondatrice d'une start-up spécialisée dans la data et l'IA.
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1: Kawtar Kostani, bonjour.
2: Bonjour Yasmine.
1: Un plaisir de vous recevoir.
2: Plaisir partagé, merci beaucoup.
1: Alors, quelles missions confiées traditionnellement aux juniors sont aujourd'hui justement automatisées?
2: Il y en a plein. Écoute, dans mon domaine, déjà les juniors, on les prenait, on les formait sur des outils de l'époque. Déjà, avant de parler de compétences, les outils évoluent même avant l'IA dans ce domaine en fait de l'informatique, de la data, etc. Ça évolue très très vite. Donc en fait, les juniors, on va les prendre, on va les former sur des technologies et on va leur demander, par exemple, de développer un algorithme, je sais pas, pour une problématique de segmentation client. Aujourd'hui, ça se fait littéralement en deux clics sur ChatGPT ou sur Claude. Dans d'autres domaines, dans la rédaction, j'ai travaillé chez un éditeur média. En fait, on faisait appel à des stagiaires pour faire de la rédaction. Aujourd'hui, on n'en a plus besoin. Aujourd'hui, l'IA peut générer du contenu à la demande sans problème. Il y a plein de tâches en fait qu'on confiait avant aux juniors qui sont devenues aujourd'hui automatisables. Et donc en fait là où on faisait appel à 10 juniors avant, aujourd'hui avec un ou deux, ça fait l'affaire. Donc en fait le phénomène, il est réel.
1: Et donc est-ce que l'IA menace aujourd'hui réellement les débuts de carrière?
2: Moi, je vais essayer d'avoir une tournure positive et essayer de donner des astuces et des tips justement pour ne pas tomber dans ce piège et de ne pas subir. Alors, je ne vais pas dire que ça menace parce qu'en fait, l'IA, c'est un outil formidable qui permet d'apprendre plus vite, qui permet de prototyper, qui permet de créer des produits, de faire des analyses. C'est-à-dire que quelqu'un qui sait l'utiliser aujourd'hui, en fait, ça va amplifier ses compétences, mais il faut revenir aux fondamentaux. Donc pour les scientifiques, les maths, la physique, savoir raisonner, savoir vraiment la théorie, maîtriser la théorie des algorithmes, maîtriser l'algèbre. Et pour les non-scientifiques, maîtriser les langues, maîtriser un réel métier. Donc en fait, on va pas être dans subir l'IA, mais dans je maîtrise un métier, je maîtrise les fondamentaux et je sais utiliser l'IA.
1: Alors, justement, quand vous dites ne pas subir, est-ce qu'aujourd'hui, sur le marché du travail, vous constatez ce clivage, en fait? C'est qu'il n'y a pas eu l'adaptation et on a continué à former les jeunes à la manière traditionnelle sans véritablement les préparer à ces changements du monde professionnel et finalement, on se retrouve aussi avec des taux de chômage ou des taux d'insertion après les premières études ou pour un premier emploi qui sont relativement bas.
2: Complètement, parce que ça va très vite. L'IA va plus vite que la musique. Et donc, en fait, les écoles font des efforts, les universités font des efforts pour s'adapter, mais l'IA va extrêmement vite. Donc, en fait, ce qu'on constate, c'est que les programmes sont en train d'évoluer. Donc, restons optimistes, mais ça va pas assez vite. Et donc, en fait, moi,

0: ce que je conseille aux juniors, c'est de se former en parallèle de leur programme dans une université ou dans une école de commerce ou je ne sais quoi, en parallèle, continuer à se former et à passer des certifications. Des certifications, il y en a plein de gratuites sur Google, sur Microsoft, sur Coursera, enfin, il y a plein de sites où on peut faire des certifications gratuitement et ça a la même valeur qu'un diplôme. Moi, aujourd'hui, si je reçois un CV où il y a juste un diplôme, il n'y a pas de certification, ben je vais le considérer moins bien qu'un CV où il y a des formations en parallèle.
1: Ça
0: Donc,
1: n'a
0: en
1: rien
0: fait,
1: à voir
0: c'est de
1: avec
0: faire
1: la
0: de la...
1: note finalement, ça n'a rien à voir avec la note, le niveau du premier diplôme. Parce qu'avant, c'est ce qu'on regardait.
0: Exactement. Exactement. Mais on va continuer à le regarder parce que c'est gage quand même de confiance. Quelqu'un qui a un diplôme, c'est quelqu'un qui a fait 5 ans d'études, qui a été discipliné, qui a vécu des galères, qui a su surmonter des difficultés. Donc en fait, il a appris à apprendre et c'est important. Il ne faut pas dénigrer le diplôme. Mais en parallèle, il faut faire de la veille personnelle. Il faut se passionner par ces sujets technologiques. Il faut passer des certifications. Il ne faut pas juste se contenter de j'ai un diplôme, j'ai une bonne note et tout va bien. Ça, c'est là vraiment on tombe dans le piège. Moi, je reçois des CV tous les jours. Franchement, les CV qui vont m'attirer, déjà, c'est quelqu'un qui a fait l'effort de faire un design sympa pour faciliter la vie aux recruteurs parce qu'on en reçoit une centaine par jour et en fait, il faut vraiment faire la différence. Donc, un design qui fait la différence. Une photo sympa, c'est toujours plus sympa de mettre un visage. Des certifications comme je disais et vraiment sentir que j'ai pris le temps, c'est pas j'ai généré un CV avec une IA ou j'ai mis 2 heures pour faire un CV. Un CV, ça s'instruit, ça se construit, il y a plusieurs versions et on adapte un CV en fonction aussi des offres. Donc, il faut vraiment faire un effort en parallèle des études, que ce soit sur la formation, la formation personnelle, la certification. Les différentes certifications, que ce soit dans le réseau aussi, se mettre très très rapidement à partir du master, se mettre sur LinkedIn, commencer à publier, commencer à interagir avec les publications, commencer à construire son réseau, c'est hyper important.
1: Alors, en même temps, quand on intègre une entreprise à la sortie des études, lorsqu'on décroche son diplôme, c'est véritablement aussi une phase d'apprentissage pour les juniors. Si aujourd'hui certaines tâches sont automatisées, vous l'avez dit, aujourd'hui on n'a plus besoin de recruter 10 juniors, on en recrute un et puis avec l'IA, on arrive finalement à faire rapidement tout le travail qui était fait par les 9 autres. Comment construire aussi comment permettre à ces jeunes aussi de continuer à apprendre, de ne pas rater cette première marche d'intégration dans le monde professionnel?
0: Mais ça, c'est une excellente question, Yasmine. Et en fait, c'est aussi ne pas laisser les jeunes seuls. C'est un problème sociétal. C'est pas, on va accompagner les jeunes pour trouver des solutions, pour se positionner, mais c'est aussi aux entreprises d'accompagner et d'accepter d'intégrer les juniors et de les former et voilà, de s'adapter aussi par rapport à cette nouvelle vague. C'est aussi aux formations et aux écoles de s'adapter. En fait, je pense que c'est toute la société qui va prendre à bras le corps cette problématique. Donc, en fait, encore une fois, on sensibilise les jeunes sur revenir aux fondamentaux, maîtriser les langues, les soft skills, c'est un vrai sujet. Maintenant, en fait, moi, comme je disais, je reçois énormément de CV, mais ceux qui vont faire la différence, c'est un message qui est personnalisé, c'est un message qui n'est pas fait avec l'IA, c'est quelqu'un avec qui on a plaisir à parler, quelqu'un qui sait communiquer. D'autres leviers, c'est faire de l'associatif, faire du bénévolat, sortir de son cercle, en fait, parce que ben, les jeunes, en fait, ben, ils connaissent leur famille, ils connaissent leurs amis et ils connaissent leurs camarades de classe. Ben, en fait, il faut sortir de son cercle social pour s'enrichir des expériences des autres, voyager dans la mesure du possible, vraiment s'ouvrir. Et c'est ça qui fait la différence. On demande trop aux jeunes et justement, il faut aussi qu'ils jouent le jeu. Et on n'est plus en fait dans les règles d'avant. Il faut vraiment commencer à acquérir des nouvelles compétences qui vont leur permettre d'intégrer plus facilement l'entreprise. Et quand je disais, c'est aussi la responsabilité de l'entreprise, mais il faut que ce jeune connaisse les métiers de l'entreprise. Moi, j'ai développé par exemple un module de coaching que j'enseigne dans une université à Reims en France, parce que quand j'intégrais des stagiaires, ils étaient complètement désarmés en entreprise. Ils connaissent pas les métiers de l'entreprise.

0: comme je disais, on a besoin de mélanger les genres et bien sûr, les seniors, ils ont toute leur place en entreprise, mais on a besoin de nouveaux sangs et de nouvelle énergie pour aller de l'avant.
1: Mais en fait, c'est cette équation que je n'arrive pas à comprendre. C'est qu'on a besoin de ce nouveau sang, comme vous dites, au sein de l'entreprise. Pourtant, les premières marches de l'apprentissage sont en train de disparaître, on a besoin de moins de juniors. Les entreprises ont besoin de moins de juniors d'entrée. Et en même temps, on sait que ces premières années d'expérience, c'est ce qui va donner finalement de l'expertise aussi à travers l'apprentissage de tâches élémentaires. Et c'est ainsi comme à l'école, en fait, il y a le primaire, le secondaire, enfin, le collège, le lycée, etc. Et la même chose dans le monde professionnel. Il y a les premières tâches élémentaires, à partir de là, on progresse, à partir de là, et ainsi de suite, jusqu'à construire une expertise. Comment continuer à construire une expertise dans ce monde, finalement, où l'humain est moins amené à exécuter, à réaliser des tâches? Et comment aussi former des jeunes qui sont peut-être plus rapides, mais aussi peut-être moins solides sur les fondamentaux?
0: C'est vrai, c'est très juste ce que tu dis, mais en même temps, il faut parfois prendre de la hauteur, prendre du recul. En fait, là, on est en train de vivre la fièvre de l'IA. Les entreprises sont en train, en fait, d'expérimenter. Ils sont en train de tester des choses. Il y a même des entreprises, sans les citer, qui ont licencié. Et puis, ils ont rappelé, il y a un vrai cas où ils ont rappelé leurs salariés en s'excusant. En fait, les entreprises sont en train aussi d'essayer, de tester, d'expérimenter. Et je suis certaine qu'on va revenir aux fondamentaux et on va revenir à l'intérêt de l'humain pour accompagner l'IA. Parce que oui, l'IA, en fait, elle va automatiser, mais elle ne va pas remplacer. Parce qu'en fait, il faut bien prompter. Donc, le prompt, c'est il faut donner la bonne problématique. Et donner la bonne problématique, ben, il faut un jeu de cerveau et il faut des humains qui réfléchissent. Et il faut tester les résultats. Parce qu'en fait, aujourd'hui, l'IA nous permet d'aller plus vite, oui et non, parce qu'en fait, tout l'effort qu'on mettait pour développer avant, ben aujourd'hui, on le met pour analyser, pour challenger les résultats, parce qu'en fait, si on confie tout et si on fait confiance à l'IA à 100%, ça ne marchera pas. Et il y a déjà eu des expérimentations où, en fait, on a mesuré que, ben, en fait, on n'arrive pas à gagner vraiment du temps, on le déplace. Et tant mieux, parce que du coup, on va plus être dans des tâches manuelles rébarbatives qui ne nécessitent pas de réflexion, de stratégie, etc. Et on va mobiliser l'homme, surtout pour réfléchir et pour challenger et pour critiquer. Et tant mieux. C'est pour ça, en fait, que j'insiste sur les fondamentaux et sur l'esprit critique, revenir à des matières comme la philosophie. Il faut être capable de critiquer, il faut être capable de donner le bon contexte. En fait, c'est là-dessus que ça se joue. Il y a même des nouveaux métiers qui ont émergé. Donc, on entend parler, hein, il y a plein d'offres sur LinkedIn, c'est hyper réel. C'est le prompt engineer, c'est un vrai nouveau métier. C'est quelqu'un qui est capable d'interroger et de poser les vrais problèmes à l'IA. Il y a un nouveau métier qui va émerger, j'en suis certaine, c'est le context engineer. C'est au-delà de la problématique, c'est quel est le contexte et qui est capable de poser ça, c'est l'humain. Donc en fait, c'est en train de se réguler. Je pense qu'il ne faut pas avoir peur, qu'il faut prendre ce virage d'apprentissage. Et en fait, les choses vont certainement se réguler et les juniors, on va les réintégrer en entreprise. Mais il faut sensibiliser à la fois et les jeunes pour acquérir les bonnes compétences et les formations, les écoles pour enseigner ben, les bons modules et les entreprises pour continuer à intégrer les jeunes.
1: Et là, en fait, en quelque sorte, on est dans une période, dans une phase avec une génération un peu, je vais pas dire, je vais pas utiliser un mot fort en disant une génération sacrifiée, pas du tout, mais une génération finalement qui s'adapte au changement. On est en pleine mutation
0: Exactement.
1: industrielle, en fait, on est en pleine révolution.
0: Exactement. Je suis complètement en phase avec toi. Et c'est pour ça que moi, dès que j'en ai l'occasion, j'essaie de sensibiliser les jeunes. Dans un CV, par exemple, il faut voir des projets, avoir fait des projets. Et en fait, vous pourriez très bien me répondre, oui, mais c'est antinomique. Il est
1: Oui,
0: jeune, il n'a pas forcément d'expérience. C'est
1: comment faire
0: vrai
1: un
0: et c'est
1: projet
0: pas
1: quand on ne
0: vrai.
1: le laisse pas
0: Eh bien,
1: intégrer?
0: on peut aller à la librairie du quartier pour essayer d'aider le libraire et trouver un petit projet pour gérer le stock. On peut aller voir la parfumerie du coin pour leur gérer leurs réseaux sociaux. On peut faire plein de choses. On peut s'approcher des commerces du coin pour essayer de les aider. On peut aller se rapprocher des associations pour voir quelles sont leurs problématiques sur le terrain. On peut proposer

0: Un stage gratuit, why not? Moi, je veux juste apprendre pendant 3 semaines. C'est quoi 3 semaines dans une vie? Ne me payez pas, mais intégrez-moi et je vais voir comment je peux vous aider. Il y a plein d'approches, en fait, ou il y a plein de projets aussi, en fait, sur Internet qu'on peut avoir facilement. Sur Kaggle, il y a des plateformes, en fait, où on a des projets pour s'entraîner et ça a beaucoup de valeur également. Donc, en fait, il faut vraiment être proactif. Il faut aller chercher le marché et ne pas attendre, bah, j'ai pas trouvé de boulot, personne ne veut de moi. Il faut rester tout le temps actif et dans l'apprentissage et dans la proposition de valeur et dans la visibilité. Il faut être visible. Et ça, il faut que les écoles accompagnent aussi, parce que bah, en fait, c'est pas donné à tout le monde de s'exposer sur LinkedIn. C'est une démarche qui n'est pas forcément naturelle pour tout le monde.
1: Tout
0: Et
1: à
0: donc, en
1: fait.
0: fait, c'est un apprentissage. Bah, pourquoi pas un module, en fait, à l'université ou en école de commerce pour apprendre aux gens, apprendre aux jeunes à s'exposer, à partager leurs avis, à faire des commentaires, à se rendre visible. En fait, il n'y a pas de mal à vendre ses compétences.
1: Alors aujourd'hui, est-ce que les entreprises ont revu leur méthode de recrutement pour
0: C'est
1: continuer à
0: une,
1: avoir une
0: oui.
1: base de juniors?
0: C'est une très bonne question. Encore une fois, le marché est en train de se réguler. Parfois, on va recruter des compétences parce qu'en fait, on va se dire, ben, on va en avoir besoin. On a besoin d'un AI engineer et on va recruter un AI engineer alors qu'on n'a pas de projet à lui confier.
1: Oui.
0: Donc, en fait, il y a aussi des dérives dans ce sens-là où on va intégrer des compétences où on n'est pas encore prêt pour les intégrer. Donc, les entreprises, il faut aussi, en fait, former, accompagner les entreprises. C'est une problématique qui est systémique. Ça
1: Tout à
0: touche, en
1: fait.
0: fait, c'est ce que je disais, ça touche tout le monde. Donc, en fait, il faut aussi, pour que les entreprises puissent intégrer ces nouvelles compétences et pour qu'elles soient complètement rentables, il faut les former aussi sur comment l'IA peut vous aider, comment l'IA peut automatiser vos process, c'est quoi l'IA, c'est quoi les dérives de l'IA, comment poser un cadre de gouvernance, comment animer ce cadre de gouvernance. Donc en fait, pour que l'entreprise puisse intégrer un junior qui a ces nouvelles compétences, il faut qu'elle soit en capacité aussi de le faire et donc il faut qu'elle accepte elle-même de prendre cette marche et de se former sur ces nouvelles technologies.
1: Absolument. Alors, justement, on arrive vers la fin de notre entretien. Pour un jeune diplômé qui cherche actuellement son premier emploi, justement, quelles sont les trois compétences qu'il doit développer en priorité?
0: On va être généraliste parce qu'en fait, ça dépend des domaines. Est-ce qu'on est dans la tech? Est-ce qu'on est dans la com? Est-ce qu'on est dans le contrôle de gestion? Je ne sais quoi, mais pour être généraliste et pour que ce soit utile pour tout le monde, la première compétence, c'est les langues. Parce que bah, quand on ne parle pas une langue, on est tout de suite bloqué. Bah, au Maroc, c'est le français et l'anglais. On voit beaucoup de jeunes qui parlent aujourd'hui anglais et qui ne parlent pas français. Et pourtant, la première langue en entreprise, c'est le français. Donc, vraiment miser sur la langue. Si vous n'avez pas les fondamentaux, revoyez-les, mais là, c'est un prérequis et ce n'est pas négociable. La deuxième compétence, c'est bien sûr l'IA. C'est pas juste je sais utiliser ChatGPT, c'est quelle formation, quelle certification, quel projet où tu as utilisé l'IA. C'est primordial. Et la troisième, c'est la communication et les soft skills. C'est s'entraîner pour pitcher son parcours, c'est s'entraîner pour parler, c'est apprendre les métiers de l'entreprise. C'est savoir gérer ses émotions. Enfin, c'est des basics, mais c'est hyper important. Quand on arrive en entreprise, c'est pas le même rapport que quand on parle à son camarade de classe ou quand on parle à son ami ou à la famille. C'est une posture différente. C'est apprendre une posture professionnelle. C'est apprendre à détecter éventuellement ce qu'on appelle la gestion des conflits. Qu'est-ce qui peut générer un conflit et agir avant que le conflit s'installe? C'est la gestion de stress, c'est la connaissance de soi. Donc, je mets tout ça sous le chapeau soft skills. Donc, pour résumer, les langues, la communication, les soft skills et l'apprentissage de l'IA, mais sur des cas concrets et des projets réels.
1: L'intelligence artificielle ne signifie donc pas nécessairement la disparition des juniors, mais elle transforme profondément ce que les entreprises attendent d'eux. Savoir exécuter ne suffira plus. Il faudra aussi comprendre, questionner, vérifier, interpréter et apporter un regard humain sur les résultats produits par la machine. Mais cette responsabilité ne peut pas reposer uniquement sur les jeunes. Les entreprises devront, elles aussi, repenser le recrutement, le tutorat et les premières missions professionnelles. Car si elles suppriment toutes les tâches qui permettaient autrefois d'apprendre, elle risque de manquer demain des experts dont elle aura besoin.

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et de mener à bien les réformes, contrairement aux engagements pris envers les États-Unis, mais aussi par leurs activités persistantes qui compromettent les perspectives de paix. Les États-Unis vont prolonger les sanctions interdisant l'octroi de visa aux membres de l'OLP et aux responsables de l'autorité palestinienne, indique le communiqué. Le président brésilien, lui, pourra bien se rendre à l'ONU et il va prendre la parole devant l'Assemblée générale. Lula souhaite s'y adresser notamment à Donald Trump pour lui dire de ne pas se mêler des élections au Brésil. Le chef d'État souhaite se représenter, mais le scrutin s'annonce serré au second tour face notamment à son opposant Flavio Bolsonaro, fils de Jair Bolsonaro, également proche allié du président des États-Unis. À présent sur notre continent, l'armée a été déployée dans la préfecture de Mbomou en République centrafricaine. 13 enfants y sont portés disparus depuis l'attaque d'un village samedi dernier. Une attaque attribuée à des membres de l'armée de résistance du Seigneur, la LRA, forme de rébellion fondée en Ouganda dans les années 1980. Le groupe armé n'avait presque plus fait parler de lui dans le pays ces dernières années, mais cette attaque fait suite à plusieurs autres du même type ces derniers mois dans la région et fait donc craindre son retour. Au total, 44 personnes ont été enlevées en fin de semaine dernière. Le Maroc fait de ses champions. Hier, la Fédération royale de karaté et des disciplines associées a organisé au Centre national d'entraînement à Bouznika une cérémonie en l'honneur du retour de ses champions. L'occasion de rendre hommage au succès des sportifs lors des championnats d'Afrique où 26 médailles ont été décrochées par les Marocains, mais aussi lors des Jeux méditerranéens avec 5 médailles remportées. Et puis enfin, du sport cette fois du côté de l'Europe en Liga, Barcelone continue de déroulé et conserve sa place de premier après son succès hier 7-2 face à Santander. L'Atlético aussi s'est largement imposé 4-0 contre Osasuna. Le match entre Levante et l'Atlético Bilbao, lui, en revanche, a été reporté à cause des pluies. Et puis l'Europe, c'était aussi l'Europa League hier, avec l'AC Milan qui s'est incliné pour son premier match face au Portugais du Benfica. 2-0 pour le club de la capitale. Du Bayer Leverkusen qui s'est lui imposé face aux Slovènes de Celje 2-0. Lyon l'emporte 2-1 face à Anderlecht et Rennes se quitte en revanche sur un score nul et vierge face à Stuttgart 0-0. Ce soir, l'Europa League continue. Marseille affronte les Turcs du Beşiktaş à partir de 20h. À la même heure, la Real Sociedad affronte Bournemouth et les champions de la Conference League, les champions en titre, Crystal Palace qui démarre donc sa campagne européenne face à Lech, le club polonais. C'est à partir de ce soir à 20h. C'est la fin de cette synthèse, merci de l'avoir suivi. Restez avec nous sur Média et bonne suite des programmes.

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1: Bonjour à toutes et à tous et bienvenue sur Média 1, il est 6h28, nous sommes le jeudi 17 septembre, bon réveil à nos côtés et merci d'avoir choisi Média 1 ce matin. Dans un instant votre journal arrive, avant ça on fait le point sur la météo du jour. Aujourd'hui au Maroc, il y aura quelques nuages à l'est de la ligne Oujda-Taroudant ainsi que sur le littoral entre Agadir et Laayoun. Prévoyez même de la pluie sur les deux tiers est du Haut Atlas ainsi que sur le Dra et le Tafilelt. Côté température aujourd'hui dans la capitale, il y aura du soleil et il fera 26 degrés. Même température du côté de Casablanca, Tanger et Tiznit ainsi qu'à Tantane. Prévoyez 30 aujourd'hui à Oujda où le temps sera plutôt nuageux. Soleil de sortie du côté d'Erachidia et de Khénifra où le thermomètre affichera 32 degrés, 32 également à Figig avec des nuages. Des nuages qui sont présents dans le ciel de Ouarzazate avec même des orages aujourd'hui, 34 degrés. En Algérie, cette fois, dans la capitale, aujourd'hui, il fera 28 degrés. Le mercure grimpera jusqu'à 34 degrés à Tunis avec des orages possibles. Grand soleil du côté du Caire et de Nouakchott aujourd'hui avec 40 degrés. En Afrique de l'Ouest, le temps sera gris et même pluvieux, comme à Conakry, où il fera 27 degrés avec des orages, 32 à Dakar, la pluie également au rendez-vous, même température et même temps du côté de Bamako. Enfin, à l'international, il y aura également de la pluie en Europe, avec 18 degrés à Bruxelles. Du côté des Amériques, de la pluie également à Montréal avec 21 degrés, prévoyez 18 à Sydney, 24 à Tokyo, 30 à Beyrouth et 42 à La Mecque. Il est 6h30 et c'est l'heure du journal de Noah Perré qui nous rejoint. Bonjour Noah.
2: Bonjour Hugo et bonjour à tous.
1: Clap de fin de la traditionnelle opération Marhaba.
2: Signe que la saison estivale prend fin et que les MRE rentrent chez eux, l'opération visait à accompagner cette communauté aussi bien dans la phase d'arrivée que de retour. On fera le bilan de cette édition dès le début de ce journal.
1: Également dans l'actualité du Maghreb, cette spéculation concernant la Tunisie.
2: Va-t-elle rompre ses liens avec les Émirats Arabes Unis ? La question se pose depuis que l'Algérie a fait ce choix il y a une semaine tout pile. Dans ce contexte, un rapprochement entre Tunis et Alger est observé. En Iran, hier, les partis kurdes ont appelé à la grève nationale pour les 4 ans de la mort de Mahsa Amini. Un décès qui a marqué le début du mouvement Femme, Vie, Liberté et qui a permis aux iraniennes de modifier leur attitude vis-à-vis du pouvoir, vous l'entendrez. On sera également en Europe dans ce journal. L'ancien président du Kosovo, condamné à 25 ans de prison pour crime de guerre. La décision provient de la Cour pénale internationale et suscite colère et indignation dans le petit pays des Balkans.
1: Et puis enfin, Noah, le championnat de football italien se fait remarquer pour son excellent début de saison.
2: Aucun match nul enregistré en 4 journées. La Serie A se trouve être le seul championnat européen sans aucun score vierge. On en parle à la fin de cette édition.
1: Ça y est, l'été prend fin au Maroc et progressivement, les rues se vident de ces touristes d'origine marocaine.
2: Les MRE ont pris le chemin du retour. C'est donc la fin de la traditionnelle opération Marhaba. Depuis plusieurs années, la Fondation Mohamed V pour la solidarité opère toute la période estivale pour accueillir et guider au mieux la communauté des Marocains résidant à l'étranger, aussi bien lors des phases d'arrivée que de retour. Après 3 mois de mobilisation et l'accueil de plus de 4 millions de MRE cette année, l'opération s'est clôturée cette semaine. L'heure est donc au bilan. Je vous laisse écouter Sanae Dardir, directrice de la communication à la Fondation Mohamed V pour la solidarité.
3: Cette 26e édition s'est déroulée dans de bonnes conditions, avec plus de 4,1 millions d'arrivées enregistrées entre le 10 juin et le 15 septembre, soit plus de 1,8% par rapport à 2025. Mais ce que nous retenons surtout, c'est la forte mobilisation des parties prenantes et des équipes de la Fondation Mohamed V pour la solidarité sur le terrain, avec 66 993 personnes qui ont bénéficié d'une assistance directe, dont 8 495 ont été prises en charge sur le plan médical, plus de 14 000 ont porté sur des démarches administratives et douanières, et 787 aides au transport. Mais derrière ces chiffres, il y a en fait des situations concrètes, des situations humaines, parfois difficiles, hein, un malaise, une blessure, des documents perdus. Eh bien, dans ces moments-là, nos équipes interviennent rapidement, rassurent les familles, les orientent, facilitent les démarches avec les services concernés et trouvent des solutions adaptées pour leur permettre de poursuivre leur voyage.
2: Vous venez d'entendre Sanae Dardir, directrice de la communication à la Fondation Mohamed V pour la solidarité. Elle était au micro de Youssef Nouamani et des MRE. On en parlera justement ce matin avec vous, Hugo, mais cette fois-ci concernant leur vote pour les élections législatives. On vous donne rendez-vous à 8h15 sur nos antennes.
1: Tout à fait, on s'intéressera à leur place dans le programme des partis politiques en cette période électorale. On reste au Maghreb pour parler de cette spéculation à présent qui concerne la diplomatie tunisienne.
2: Depuis une semaine tout pile et le choix d'Alger de rompre ses liens avec les Émirats Arabes Unis, on se demande si Tunis va prendre une décision similaire. En interne, l'idée semble faire son chemin au vu du rapprochement qui est observé entre les deux pays maghrébins. Écoutez à ce propos Vincent Gesser, sociologue et politologue spécialiste du Maghreb.
4: La Tunisie, depuis ce qu'on a appelé le coup d'État de Qaïs Saïd, le 25 juillet 2021, qui n'était pas mal vu des Émirats, faut-il le dire. Hein. Les Émirats l'avaient même approuvé, ce coup d'État. Mais depuis ce coup d'État, le régime s'est considérablement affaibli sur le plan social, économique, même si ce coup d'État avait été soutenu par une partie de la population. Et là, on peut dire que la Tunisie connaît une crise multisectorielle et qui se traduit encore par des pénuries alimentaires et pour la première fois presque dans l'histoire de la Tunisie, même des coupures d'eau et des coupures d'électricité. Ce qui fait que la Tunisie n'a jamais été aussi dépendante d'un pays et n'a jamais été aussi dépendante d'un pays voisin qu'est l'Algérie. Il y a toujours eu plutôt de bonnes relations entre l'Algérie et la Tunisie, mais équilibrées. La Tunisie est dans un état économique catastrophique et donc de ce point de vue-là, elle est très dépendante du pouvoir algérien. Elle est même, je dirais, très vulnérable.
2: Analyse de Vincent Gesser, sociologue et politologue spécialiste du Maghreb. Il était au micro d'Arnaud Dalmas. On note que du côté d'Abu Dhabi, après la décision algérienne de rompre ses liens, la diplomatie émiratie a dit espérer que cette mesure ne soit que temporaire.
1: Un mot justement dans la région de la péninsule arabique.
2: La journée d'hier a été marquée par d'importants échanges d'attaques entre les rebelles houthis du Yémen et l'Arabie saoudite, avec notamment cette tentative de frappe sur la ville sainte de la Mecque. Une attaque largement dénoncé par les pays musulmans. C'est le cas notamment de la Malaisie, des Maldives et du Bangladesh.
1: Du côté de l'Iran, pas de reprise de frappe enregistrée avec les États-Unis, mais cette volonté de mettre définitivement fin à la guerre.
2: C'est en tout cas ce qu'a déclaré le président américain Donald Trump. Il a indiqué que Washington approchait avec espoir de la fin de sa guerre contre l'Iran et affirmé avoir parlé directement avec la partie iranienne. De son côté, Téhéran appelle la diplomatie américaine à prendre des mesures concrètes pour regagner la confiance des Iraniens.
1: La société iranienne justement, mais pas que, qui était en deuil hier, 4 ans après la mort de l'étudiante Mahsa Amini.
2: Un décès qui a impulsé le puissant mouvement Femme, Vie, Liberté. Hier, Amnesty International a d'ailleurs publié un rapport de plus de 1000 pages qui documente les violences perpétrées par les autorités iraniennes pendant ce mouvement en 2022. Un mouvement qui n'a pas changé le droit des femmes dans le pays, mais selon Firouzeh Nahavandi, sociologue, professeur émérite à l'Université libre de Bruxelles, il a tout de même permis de modifier l'attitude des femmes vis-à-vis du régime. Écoutez-la.
5: On sait, et c'est documenté également, que tout de suite après la mort de Mahsa, les femmes ont commencé à sortir sans voile. Il y a eu des manifestations où elles ont brûlé leur voile. Elles ont été rejointes par des jeunes hommes. Et depuis ce moment, beaucoup d'entre elles n'ont plus jamais remis le voile. En ce qui concerne les droits et même la réglementation du voile, officiellement, rien n'a changé. Le régime utilise toute la technologie qui est en sa possession pour surveiller les comportements des uns et des autres. Le régime a mis même en place une loi qui durcit les punitions par rapport au non-port du voile. C'est la loi hijab et chasteté qui peut condamner les femmes jusqu'à 10 ans de prison. Le voile et la situation, le statut des femmes, c'est un des piliers de ce régime.
2: Vous venez d'entendre Firouzeh Nahavandi, sociologue, professeur émérite à l'Université libre de Bruxelles. Elle a d'ailleurs publié un livre l'an dernier intitulé « Femmes iraniennes, évolution ou révolution » aux éditions Code 9 et répondait aux questions de Marianne Garnier.
1: On prend maintenant la direction de l'Europe et cette condamnation d'un ancien chef d'État.
2: Hier midi au tribunal pénal international, l'ancien président du Kosovo, Hachim Saci, a été condamné à 25 ans de prison pour des crimes de guerre commis entre 1998 et 2000. Un verdict qui est loin de faire l'unanimité au Kosovo, où une partie de la population s'est mobilisée hier contre cette décision. Correspondance de Simon Rico.
6: Peu après l'annonce de sa lourde condamnation, des centaines de partisans d'Hachim Saci se sont rassemblés devant le siège de la mission européenne Eulex pour crier leur colère. Depuis ce midi, d'innombrables soutiens affluent en faveur de l'ancien président et de ses trois co-accusés, tous reconnus coupables de crimes de guerre quand ils étaient à la tête de l'UÇK, l'armée de libération du Kosovo. Même leurs rivaux politiques s'y sont joints, comme le Premier ministre Albin Kurti.
7: La lourde peine prononcée à l'encontre des quatre anciens dirigeants de l'armée de libération du Kosovo constitue une justice inacceptable. Ce jugement a peut-être été formellement prononcé au nom du peuple du Kosovo, mais il ne doit pas être confondu avec sa volonté.
6: Pour de nombreux Albanais, ces anciens guerriers sont des héros n'ayant fait que se battre pour libérer leur peuple de l'oppression serbe. Ils mériteraient donc les honneurs et pas la prison. Le fait que les juges internationaux des chambres spécialisées les aient acquittés des charges de crimes contre l'humanité et expliqué que leur condamnation n'entachait pas la légitimité

0: proximité de Luceca n'a rien apaisé. Beaucoup redoutent que des incidents n'éclatent, notamment dans les zones du Kosovo où vivent encore des Serbes. À Belgrade, Simorico. Pour
1: le vieux continent toujours, cette fois avec du sport et plus précisément le football italien.
2: Et ce début de saison spectaculaire pour la Serie A, aucun match nul enregistré après 4 journées en championnat. Les explications de Valentin Paoluzzi, notre consultant pour le football italien.
3: C'est vrai que là on a plus de 3 buts par match en ce début de saison. En fait c'est pas tant les buts, c'est le rythme beaucoup plus élevé. En fait le nouveau chef des arbitres italiens, il prône un degré de tolérance beaucoup plus élevé concernant les fautes. Donc les arbitres sifflent beaucoup moins, le jeu est beaucoup moins haché et il y a un temps effectif plus supérieur par rapport aux années précédentes. On joue 5 minutes de plus, voilà, 60 minutes par rapport à 55 des saisons précédentes. Et c'est vrai que ça, quand on parlait des difficultés du football italien, du manque de rythme par rapport aux standards du football européen, du très haut niveau, c'était souvent pointé du doigt. On parlait de beaucoup de révolution du football italien cet été, et ben elle arrive de là où on l'attend pas en fait, quoi, parce que c'est le chef des arbitres qui est en train d'imposer ça. Les coachs sont plutôt contents effectivement parce que ça joue beaucoup plus. Il y a eu que 2 pénaltys sifflés en 4 journées. Le VAR, l'intervention du VAR, c'est très très rare désormais. Et c'est le spectacle qui en bénéficie. Donc, espérons que ça continue.
1: Vous entendiez notre consultant pour le football italien, Valentin Paoluzzi, sur à présent donc le football plaisir en Italie, quand même le dire, notre cher Montsef Zamorat. Merci Noah Perret pour ce journal. On vous retrouve à partir de 7h30 pour la prochaine édition. D'ici là, restez avec nous. Matin Info commence. On est ensemble jusqu'à 9h.

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1: Et au programme pendant ces un peu plus de deux heures ensemble, il vous reste moins d'une semaine pour faire votre choix. Mercredi prochain, il faudra se rendre aux urnes pour les élections législatives au Maroc. Parmi vous, certains sont peut-être des Marocains résidant à l'étranger et veulent savoir quelle place vous occupez dans les programmes des partis politiques. On vous répond avec notre invité à partir de 8h15. D'autres élections approchent, celle de mi-mandat aux États-Unis. En préparation, les Républicains se sont donc réunis la semaine dernière à Dallas, au Texas. Face à une impopularité croissante de Donald Trump, les influenceurs tentent de ramener l'unité dans le mouvement MAGA.
2: L'influenceur conservateur, dont la chaîne YouTube compte plus de 6 millions d'abonnés, Benny Johnson, lunettes rondes et cheveux brossés en arrière, reste lui fidèle à Donald Trump, et même avec la guerre en Iran, contrairement à d'autres figures plus critiques comme Tucker Carlson.
3: Bien sûr qu'il y a une fracture. La guerre est impopulaire chez les jeunes.
1: Voilà, ce sera le sujet de votre chronique d'actualité qui nous emmène donc aujourd'hui à Washington. On prendra également la direction de l'Afrique et de la République démocratique du Congo qui a fait sa rentrée sous tension. Entre dialogue national et changement de constitution, l'opposition se fait entendre et dénonce des manœuvres du pouvoir. Vous avez le programme dans les grandes lignes, évidemment, il sera toujours ponctué de rendez-vous d'actualité comme on vient d'en entendre à l'instant, toutes les demi-heures des journaux en arabe et en français, à suivre sur les ondes de Médias. Restez avec nous.
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1: Et donc pour démarrer, l'Iran, on le sait, est aujourd'hui en guerre contre les États-Unis. Mais le pays a connu, il y a 40 ans de cela, la guerre la plus longue du XXe siècle dans la région du Moyen-Orient. Tout démarre le 17 septembre 1980. Alors on remonte le temps ce matin avec l'éphéméride de Mehdi Jaziri.
4: Nous sommes le 17 septembre 2026 et il y a 46 ans, 16 801 jours à Bagdad, Saddam Hussein monte à la tribune de l'Assemblée nationale et déchire en direct devant les caméras un exemplaire de l'accord d'Alger. Cinq jours plus tard, l'Irak envahit l'Iran, la guerre la plus longue du XXe siècle au Moyen-Orient va commencer. Tout remonte à 1975. Cinq ans plus tôt, Saddam Hussein, alors simple vice-président irakien, signe lui-même cet accord à Alger, sous la médiation du président algérien Ouari Boumediene. Le texte règle un vieux contentieux frontalier sur le Chat el-Arab, ce fleuve stratégique où se rejoignent le Tigre et l'Euphrate, en fixant la frontière au milieu du cours d'eau plutôt que sur sa rive orientale, comme l'Irak le réclamait jusque-là. En échange, l'Iran cesse d'armer la rébellion kurde en Irak, la privant d'un soutien décisif.

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1: À présent sur Média, on prend la direction des États-Unis et plus précisément de l'État du Texas dans la ville de Dallas où la semaine dernière, des républicains se sont réunis. C'était à l'occasion d'une convention en vue des élections de mi-mandat qui arrivent mi-novembre, donc les midterms. L'objectif, c'était de mobiliser les électeurs

0: républicain. L'événement a notamment placé Donald Trump au centre de tout et malgré sa baisse de popularité, notamment en raison de la guerre menée en ce moment en Iran. Une partie de l'opposition justement à cette guerre provenait d'influenceurs conservateurs qui l'ont publiquement critiqué dans leurs podcasts et leurs émissions en ligne. Mais certaines autres figures influenceurs regrettent ces divisions et tentent maintenant de réunir, de remettre à présent l'unité au sein du mouvement MAGA, Make America Great Again. On s'y intéresse donc dans cette chronique signée Edouard Maille.
1: Dans les coursives de l'arène où se déroule la convention, Benny Johnson a du mal à avancer, pris d'assaut par des fans. L'influenceur conservateur, dont la chaîne YouTube compte plus de 6 millions d'abonnés, prend la pause pour les photos.
2: J'aime le travail de Benny parce qu'il est toujours authentique et sincère et qu'on sait que ses infos sont vraies. Je pense qu'il y a beaucoup de gens qui sont achetés. Malheureusement, aujourd'hui, les médias sont tous bidons et achetés.
1: Benny Johnson, lunettes rondes et cheveux brossés en arrière, reste lui fidèle à Donald Trump, et même avec la guerre en Iran, contrairement à d'autres figures plus critiques comme Tucker Carlson.
3: Bien sûr qu'il y a une fracture. La guerre est impopulaire chez les jeunes. Elle est aussi impopulaire auprès d'une très grande partie de la base électorale. Mais je dirais que ce qu'il faut vraiment regarder, ce sont les résultats.
1: Il regrette toutes ces divisions au sein de son mouvement.
3: Je n'aime pas ces méthodes. Je connais tellement ces gens, je les connais personnellement. J'ai travaillé pour eux, j'ai travaillé avec eux. Donc je n'aime pas les attaques personnelles. Je déteste ça, je ne le supporte pas. Ce n'est pas sain. Mais oui, ça divise le parti et c'est vraiment dommage, je n'aime pas ça. J'aimerais que davantage de gens prennent un peu de recul, peut-être qu'ils prennent un calmant et essayent de travailler de l'intérieur du parti, vous voyez, pour tenter de rapprocher les différents camps, de combler ces divisions. C'est ce que j'essaye de faire.
1: Et pour couvrir cette convention, vous avez les médias qualifiés de traditionnels ou mainstream par les républicains, puis ces émissions en ligne très populaires qui assument leur proximité idéologique avec Donald Trump, comme l'émission War Room animée par la figure Steve Bannon, qui n'est pas présent à cette convention, mais sa fille Maureen Bannon, qui dirige l'émission, en attend beaucoup de ce rassemblement pour le mouvement MAGA de Donald Trump.
4: C'est très important, surtout pour la base militante, de rappeler aux électeurs républicains qu'il faut rester mobilisé dans ce mouvement, notamment à l'approche des élections de mi-mandat. Tout le monde pense que quelqu'un d'autre va mener ce combat à notre place. Mais si nous ne continuons pas à nous battre pour faire élire des candidats conservateurs et MAGA, les démocrates prendront le contrôle de la Chambre et du Sénat. Et nous ne pouvons pas laisser cela arriver.
1: D'autres influenceurs locaux sont aussi présents, comme Pirey Isley avec son chapeau de cow-boy rouge Make America Great Again, une personnalité de radio à Chicago, radio destinée notamment aux Afro-Américains, et elle ne voit pas d'effet durable de ces divisions.
5: Le mouvement MAGA est toujours bien vivant, vous savez. Je pense que la gauche essaie vraiment de faire croire que le mouvement MAGA est mort.
6: Thank you very much, everybody. Lee, thank you.
1: Pendant ces deux jours de convention, les orateurs, y compris Donald Trump, ont fustigé à plusieurs reprises les médias du mainstream, les accusant d'être contre le président. Edouard Maille, Dallas, Médien.
0: C'était une chronique donc des États-Unis. Juste avant votre journal, on fait le point sur la météo agricole.
7: الحال غادي يكون مغيم شوية ولا غالفي الصفا في النواحي اللي في شمال الخط في جيج طاطا سيدي يفني بحال حتى في باقي السواحل اللي في شمال بوجدور. أما في النواحي الأخرى الحال صافي ومشمش وغادي يعطي شي نشد الشتاء في الأطلس الكبير وناحية تافيلالت. الريح غادي صوت غربي في عامة النواحي ما عدا في درعا تافيلالت والمنطقة الشرقية وكذلك في واد الذهب فاش غادي صوت شرقي. القوة ديالو ما مجهدة شوية إلا في السواحل الصحراوية. الرطوبة في الجو مازال هابطة لقل من 45% في غالب المناطق ما عدا في بعض السواحل القليلة فاش غادي تتعدى 50%. الحرارة وسط النهار غادي تعتدل بشي درجات قلال ما بين 24-28 درجة في ناحية الريف، ما بين 25-29 درجة في اللوكوس، ما بين 25-31 درجة في ناحية عبدة، ما بين 25-32 درجة في الأطلس المتوسط، ما بين 26-28 درجة في دكالة، ما بين 26-33 درجة في ناحية سوس، ما بين 27-29 درجة في الشاوية، ما بين 27-33 درجة في ناحية الحوز، ما بين 27-40 درجة في واد الذهب، ما بين 28-32 درجة في المنطقة الشرقية، 30 درجة في ناحية سايس، 30 و 31 درجة في الغرب، ما بين

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2: Après cette page sportive sur Média, retour à l'actualité générale et même politique cette fois. On prend la direction de notre continent africain et plus précisément de la République démocratique du Congo. Puisqu'en RDC, c'est une rentrée politique qui s'est faite sous haute tension entre dialogue national et changement de constitution. L'opposition est vent debout contre ce qu'elle qualifie de manœuvre du pouvoir. Alors qu'en est-il exactement ? Réponse à cette question dans un instant avec le journaliste congolais Christian Nyamabou Kabeya qui répondra aux questions de Pape Diouf. C'est dans votre magazine hebdomadaire Hebdo Afrique.
3: Bonjour à tous, ravi de vous retrouver sur Median. Soyez les bienvenus dans ce nouveau numéro d'Hebdo Afrique. Cette semaine, c'était la rentrée politique en RDC, une rentrée sur fond de tension avec l'opposition qui rejette le cadre du dialogue fixé par le président Félix Tshisekedi, accusé de manœuvre pour modifier la constitution et se maintenir au pouvoir. Qu'en est-il exactement ? Réponse dans un instant avec notre invité, le journaliste congolais Christian Nyamabou Kabeya. Le coup de cœur nous conduira en Guinée, mais sans plus tarder, place tout de suite au round-up qui revient sur les faits marquants de l'actualité africaine. Au Nigeria, la raffinerie Dangote ouvre son capital au public avec une introduction en bourse historique. Le géant pétrolier espère lever 1,6 milliard de dollars et permettre aux Africains d'investir dans ce projet industriel majeur. Une première en Afrique, le Sénégal accueillera en octobre prochain les Jeux Olympiques de la Jeunesse. Dans le pays, la flamme de ces JOJ a débuté sa tournée. Dakar a été la première étape d'un long périple de 3600 km qui va la conduire dans toutes les régions du pays. C'est l'une des conséquences de la violence des combats au Yémen entre les rebelles houthis et les forces gouvernementales. Des combats qui ont poussé des milliers de personnes à fuir vers Djibouti. C'était tout pour ce round-up. À présent, place à l'invité d'Hebdo Afrique. Et nous sommes avec le journaliste congolais Christian Nyamabou Kabeya. Christian, bonjour et merci d'avoir accepté notre invitation.
4: Bonjour et merci pour l'invitation.
3: Alors, en RDC, la rentrée parlementaire a eu lieu mardi, une rentrée politique sous haute tension. L'opposition a battu le pavé, une mobilisation dispersée à coups de gaz lacrymogène par les forces de l'ordre, notamment à Kinshasa. Une opposition qui rejette pour l'heure le cadre du dialogue fixé par le président Félix Tshisekedi, lui-même accusé de vouloir s'appuyer sur sa majorité au Parlement pour modifier la Constitution et se maintenir au pouvoir. Christian Nyamabou Kabeya, les inquiétudes de l'opposition ne sont-elles pas fondées lorsqu'on entend le président Félix Tshisekedi dire qu'il accepterait un troisième mandat si le peuple le souhaite ?
4: À mon humble avis, je crois que les inquiétudes de l'opposition ne sont pas fondées parce que, d'abord, concernant les dialogues, l'opposition avait beaucoup sollicité la tenue du dialogue avec le président Tshisekedi pour décrisper la situation politique mais aussi la situation sécuritaire. Après plusieurs résistances, le président a accepté enfin de convoquer le dialogue. Mais aujourd'hui, l'opposition commence à chercher un autre format, soit plaider pour les cas des M23, des Corneille Nanga et tous les autres qui sont ensemble avec eux, aussi longtemps que leur situation est déjà en cours au niveau des Doha. S'agissant du troisième mandat, je crois que le président Tshisekedi n'aura pas

0: troisième mandat, à moins qu'il y ait changement de constitution et ça sera un nouveau mandat. Et dans ces moments-là, on ne parlerait pas du troisième mandat parce que la constitution actuelle ne prévoit pas trois mandats pour un président de la République.
1: En tout cas, aujourd'hui, le pays fait face à l'épidémie d'Ebola, une crise qui s'est rajoutée à celle du conflit dans l'est de la RDC. Le cadre du dialogue fixé par le président Félix Tshisekedi est loin de faire l'unanimité. Pour le président, nul ne peut prétendre s'asseoir à la table de la nation tout en prenant les armes contre elle. Mais sur la page Facebook de la présidence, il y a Gary Manzanza qui dit que le dialogue inclusif est obligatoire pour faire taire les armes dans le pays. Est-ce que cela veut dire qu'il faut dialoguer même avec ses rivaux pour la bonne marche du pays ou bien il en est hors de question pour vous?
0: En rapport avec cette question, je peux dire que ce n'est pas cette forme de paix dont il s'agit à travers le dialogue convoqué par le président Tshisekedi. Parce que la réalité est qu'il ne faudrait pas que le dialogue soit un cadre pour blanchir ceux qui ont pris les armes, ceux qui ont tué, ceux qui ont assassiné plusieurs Congolais. Et surtout qu'il faudra rappeler qu'en RDC, il y a plusieurs groupes armés. Il y en a dans la province de l'Ituri, il y en a dans d'autres coins. Comme il y en a aussi au nord et aussi de Kivu, surtout avec le M23. Et pour les cas du M23, vous savez que son cas est déjà résolu ou est en cours d'être résolu. C'est une démarche tout à fait aussi particulière. Alors, je ne trouve pas que ça serait important que ces dialogues soient un cadre de blanchir certains et surtout qu'on veut une paix. Une paix vraiment durable, contrairement à ce qu'on a vécu dans plusieurs autres dialogues avec le régime de Joseph Kabila, qu'il s'agissait des brassages, mixages, des personnes qui se sont improvisées au cadre dans l'armée. Et aujourd'hui, cela produit à l'infiltration au sein de l'armée congolaise, les FARDC.
1: Christian Nyamabou Kabeya, merci pour toutes ces précisions. Merci d'avoir répondu à nos questions.

0: contre de Saliou Diallo, un fils de la Guinée qui lutte contre le changement climatique. Avec Iroko, il a développé une plateforme numérique innovante qui permet aux citoyens et aux entreprises de mesurer leur empreinte carbone, de la réduire et de la compenser grâce à des projets de reboisement certifié. Pour en savoir un peu plus sur les raisons qui l'ont poussé à lancer Iroko, ensemble nous l'écoutons.
1: Pour moi, l'Afrique ne devrait plus être perçue uniquement comme une victime des changements climatiques. Elle doit être reconnue comme porteuse de solutions. Plus encore, elle devrait elle-même changer son propre regard sur les changements climatiques. Au fond, le rêve derrière Iroko est simple. Donner du pouvoir aux citoyens à travers le monde et contribuer à une Afrique qui participe à part égale aux solutions mondiales et qui, pour cette raison, est davantage écoutée et influente.
0: Voilà qui referme ce numéro d'Hebdo Afrique. Merci de l'avoir suivi. On se donne rendez-vous la semaine prochaine, toujours sur Média.
2: Et dans un instant sur Média, votre journal arrive. Avant ça, on jette un coup d'œil aux couleurs du ciel. Un ciel qui sera plutôt nuageux aujourd'hui au Maroc, à l'est de la ligne Oujda-Taroudante, ainsi que sur le littoral entre Agadir et Laayoun. Prévoyez même de la pluie sur les deux tiers est du Haut Atlas, ainsi que sur le Dra et Tafilelt. Il fera 26 degrés aujourd'hui à Rabat avec du soleil, même température à Casablanca, Tanger et Tiznit, ainsi qu'à Tantan où il y aura des nuages. Prévoyez également des nuages à Oujda où il fera 30 degrés. Le thermomètre affichera 32 à Errachidia et Khénifra sous le soleil, 32 également à Figuig et enfin 34 du côté de Ouarzazate avec des orages possibles. Dans le reste de l'Afrique du Nord, le temps sera plutôt ensoleillé. Alger aujourd'hui avec 28 degrés. Des orages en revanche à prévoir à Tunis où le mercure grimpera jusqu'à 34 degrés. En revanche, c'est un grand soleil qui règne sur le Caire et Nouakchott avec 40 degrés. En Afrique de l'Ouest, le temps sera plutôt nuageux et même orageux avec de la pluie à prévoir à Conakry, Dakar et Bamako. Il fera 27 du côté de Conakry, 32 à Dakar ainsi qu'à Bamako. Et puis enfin, dans le reste du monde, de la pluie également à prévoir en Europe. Dans la capitale belge, à Bruxelles, il fera 18 degrés. Prévoyez 27 du côté de Madrid avec des nuages. Ciel gris également sur Rome avec 30 degrés. Cette fois, continent américain, de la

0: pluie toujours, c'est du côté de Montréal au Canada avec 21 degrés. Il fera 22 à Rio de Janeiro et à Buenos Aires. À Sydney aujourd'hui prévoyez 18 degrés, 24 avec des averses à Tokyo. Et puis enfin, le soleil est de sortie à Beyrouth avec 30 degrés. Soleil également qui règne sur la Mecque à 42 et puis 43 toujours avec un temps ensoleillé, c'est du côté de Bagdad. Moins de 5 secondes avant 7h30 et ça signe donc le début de ce nouveau journal signé Noah Perret. Bonjour Noah.
1: Heureux, bonjour Hugo et bonjour à tous.
0: On démarre ce journal avec le Maroc et la campagne électorale qui se poursuit à quelques jours des législatives.
1: Les partis politiques continuent de communiquer sur leur programme et malgré les innombrables domaines à aborder, l'économie garde une place centrale. On s'intéresse ce matin au secteur privé et aux promesses de certains partis.
0: Dans ce journal aussi, la nouvelle polémique dans la ville occupée de Ceuta.
1: Un mois et demi après l'importante crise migratoire, une enquête publiée par un quotidien espagnol révèle les violences des autorités de Ceuta à l'encontre de certains migrants. Correspondance à suivre. Dans l'actualité, le président palestinien Mahmoud Abbas, une nouvelle fois interdit de territoire aux États-Unis. L'ONU appelle à un nouveau cessez-le-feu immédiat à Gaza, alors qu'hier, un immeuble s'est effondré dans l'enclave palestinienne. On fera le point. Et enfin, retour sur ce discours de la présidente de la Commission européenne. Hier à Strasbourg, Ursula von der Leyen a exposé les priorités de l'Union européenne pour l'année à venir. Les détails dans ce journal.
0: On démarre donc avec le Maroc et ce décompte des jours avant les élections législatives.
1: Rendez-vous aux urnes la semaine prochaine, plus précisément le 23 septembre, pour choisir les meilleurs partis qui habiteront le Parlement et qui composeront le nouveau gouvernement. C'est donc l'heure aujourd'hui de feuilleter les programmes des partis candidats. On parlait hier du secteur de la santé publique, mais un domaine reste central à tous les programmes. Il s'agit bien de l'économie. Par exemple, le parti d'Istiklal met en avant une économie diversifiée, c'est-à-dire que le Maroc doit élargir sa base productive à différents secteurs comme l'industrie pharmaceutique ou l'énergie renouvelable. Mais qu'en est-il du secteur privé ? Bien, pour Abdelatif Komat, économiste et professeur à l'université Hassan II de Casablanca, l'essor des entreprises doit être la priorité des partis concernant leur programme économique.
2: L'enjeu, c'est essentiellement la dynamisation du secteur privé. Il s'agit d'aller vers d'autres secteurs et de continuer l'élan aujourd'hui de développer l'industrie pharmaceutique, l'industrie de transformation, je dirais, des matières premières, aller vers plus d'énergie renouvelable. Tout cela devrait justement permettre au secteur privé d'être plus actif, plus dynamique. Et là, on devrait concrètement passer à ce qui est envisagé, en fait, dans le cadre notamment des orientations royales, c'est que le privé prenne le dessus sur le public. Et dorénavant, la trajectoire devrait commencer à changer et que le privé joue un rôle plus important. Si le privé est plus actif, il est plus dynamique et plus impliqué, certainement on va pouvoir aussi bien continuer le développement des secteurs déjà initiés, mais également aller vers d'autres secteurs, surtout orientés innovation et insertion dans les chaînes de valeur mondiales.
1: Vous venez d'entendre Abdelatif Komat, économiste et professeur à l'université Hassan II de Casablanca. Il était notre invité de la mi-journée hier au micro de Martin Gibert. Et si vous souhaitez en savoir plus sur les programmes économiques des partis candidats, je vous donne rendez-vous sur notre site Medi1.com pour écouter l'entretien dans son intégralité.
0: Et justement, les programmes politiques des partis pour ces élections législatives, on va continuer d'en parler ce matin, cette fois sur la question des Marocains résidant à l'étranger. Quelle place ont-ils dans ces programmes ? Réponse à partir de 8h15 avec notre invité.
1: Et dans le reste de l'actualité dans la région, nouveau rebondissement dans la crise migratoire de Ceuta. Le quotidien espagnol El Diario a révélé hier une enquête sur les agissements des autorités de Ceuta à l'encontre des migrants. Selon l'enquête, une vingtaine de personnes entrées illégalement dans la ville occupée il y a un mois et demi ont été brutalisées par des militaires espagnols et ont donc déposé plainte. Les détails avec notre correspondante à Madrid, Diane Cambon.
3: Le reportage photo publié par le quotidien espagnol Diario.es vient de susciter une nouvelle crise au sein du gouvernement espagnol entre les différents partis de gauche. Il s'agit d'une série de photos qui montrent des visages et des corps meurtris d'une vingtaine de migrants. On y voit des bras brûlés par des cigarettes et des joues boursouflées sous les coups. Les témoignages des migrants parlent d'embuscades et de mauvais traitements accompagnés d'insultes par des soldats et des légionnaires espagnols déployés à Ceuta. Parmi les victimes, il y aurait même des

0: Mineurs, les partis de gauche Podemos et Sumar sont montés au créneau pour dénoncer ces agressions et ont demandé des explications à la ministre de la Défense afin que les soldats impliqués dans ces mauvais traitements soient écartés de leurs fonctions durant l'enquête. Le ministère de la Défense garde pour l'instant le silence. Diane Cambon à Madrid pour Média.
1: Septa, qui était également au cœur du traditionnel discours de la présidente de la Commission européenne hier depuis Strasbourg et à l'occasion de la rentrée parlementaire, Ursula von der Leyen s'est adressée aux habitants de la ville occupée de Septa, rappelant que, je cite, l'Europe sera là pour les soutenir.
2: Et beaucoup d'autres points ont été abordés dans ce discours, justement, qui a duré plus d'une heure.
1: Oui, devant les eurodéputés, Ursula von der Leyen a exposé les priorités de l'Union européenne pour l'année à venir. Mais alors, que retenir de ce discours de l'État de l'Union? Écoutez les précisions d'Éline Roussel.
3: C'est d'abord un regard commun qu'Ursula von der Leyen a voulu défendre lors de son discours annuel. La présidente de la Commission européenne a insisté sur des valeurs communes entre les membres et un sentiment d'appartenance européen. Et pour les défendre, ces valeurs, la présidente a proposé la création d'un Conseil européen de sécurité. Conseil associant donc les 27 membres de l'UE, mais également la Norvège, le Royaume-Uni, mais aussi le Canada. Le Canada, justement, dont le Premier ministre était présent lors du discours et à qui Ursula von der Leyen a tendu la main avec cette proposition, celle d'intégrer le Canada en tant que premier membre associé de l'UE. Ursula von der Leyen a également consacré une partie de son intervention au réchauffement climatique et à ses risques. Je cite « L'été que nous venons de vivre ne peut pas se produire à nouveau ». Alors pour lutter contre les vagues de chaleur et les incendies, la présidente propose notamment des systèmes d'alerte précoce ou encore un soutien aux personnes vulnérables. D'autres sujets ont été abordés, l'intelligence artificielle, l'accès aux réseaux sociaux pour les mineurs ou encore l'immigration. Autant de problématiques qui doivent être traitées, Ursula von der Leyen a dessiné les grands chantiers de l'année à venir, sans pour autant en détailler les moyens.
1: Voilà, Éline Roussel qui revient sur ce discours. Et toujours selon la présidente de la Commission européenne, l'économie du continent a mieux résisté que prévu aux répercussions des guerres au Moyen-Orient.
2: Un mot sur cette région, justement. De nouvelles frappes enregistrées au Yémen ce matin, Noah.
1: La coalition dirigée par l'Arabie Saoudite a ciblé des tours de télécommunication dans la province de Taïz, au Yémen. On rappelle que les combats entre le gouvernement yéménite et les Houthis se sont également intensifiés, les deux camps faisant état d'attaques à Marib, Taïz et Hodeïda.
2: Du côté du Proche-Orient, le chef de l'ONU appelle une nouvelle fois à un cessez-le-feu immédiat dans la bande de Gaza.
1: On ne doit pas oublier la souffrance dramatique des Palestiniens, rappelle Antonio Guterres, qui n'en est pas à son premier appel. Pourtant, un cessez-le-feu est bel et bien en vigueur dans l'enclave, mais non respecté par Israël, qui poursuit ses bombardements quotidiens sur Gaza. Des bombardements qui ont causé hier l'effondrement d'un immeuble dans l'enclave palestinienne. Au moins 20

0: Des bombardements qui ont causé hier l'effondrement d'un immeuble dans l'enclave palestinienne. Au moins 21 personnes, dont 16 enfants, selon des bilans provisoires, ont été tuées hier matin. L'immeuble, lui, était endommagé par les bombardements israéliens. Un cas qui est loin d'être isolé, puisque selon la défense civile palestinienne, à l'heure actuelle, la population vit aux côtés d'au moins 2000 bâtiments endommagés qui risquent de s'effondrer à tout instant. Les détails avec notre correspondante en Palestine, Valérie Ferron.
1: Dans la bande de Gaza, le danger d'être tué ou blessé reste permanent, que ce soit par les bombardements israéliens ou le blocus qui oblige depuis 3 ans les familles à survivre au milieu des montagnes de gravats de ce qui fut leur maison, école, commerce et lieu de travail. Les bâtiments qui tiennent encore debout constituent des refuges pour les plus chanceux, mais sans offrir la moindre sécurité. Témoin cet immeuble de 6 étages d'un quartier de la ville de Gaza qui s'est effondré sur la tête des enfants et des adultes qui en avaient fait leur chez-soi. Parmi les victimes, une quinzaine d'enfants, des dizaines de personnes ont pu, elles, être évacuées mais sont blessées. Les équipes de la défense civile font l'impossible avec leurs faibles moyens pour tenter de sauver d'autres vies. Israël empêchant toujours les machines de déblaiement d'entrer dans la bande de Gaza. Ce type de drame risque donc de se reproduire, quelques 2000 bâtiments encore debout pouvant s'écrouler à tout instant. Malgré les risques, les familles qui en ont les moyens préfèrent se mettre à l'abri dans ces immeubles plutôt que de s'entasser dans les tentes délabrées. Israël refusant également de faire entrer depuis 3 ans des tentes et des caravanes comme abri provisoire en attendant le lancement des travaux de reconstruction promis par le plan Trump. En Palestine, Valérie Ferron pour Média.
0: Oui, c'est une information tombée cette nuit. Le président de l'autorité palestinienne, Mahmoud Abbas, sera une nouvelle fois absent de l'Assemblée générale de l'ONU qui se tiendra la semaine prochaine. La cause, les États-Unis lui refusent son visa d'entrée. C'est la 2e fois consécutive que ça arrive et cela n'a rien d'une erreur. Washington le justifie par l'incapacité de cette autorité de mener à bien les réformes demandées pour aboutir à une paix en Palestine.
2: Merci beaucoup Noah Perret pour ce nouveau journal. Et lui sera bien à l'ONU, le président brésilien Lula, qui compte s'y rendre pour demander notamment à Donald Trump de ne pas se mêler des prochaines élections présidentielles dans le pays. Le prochain rendez-vous d'information avec Noah Perret, c'est à partir de 8h30 pour le journal. En attendant, on part faire un tour des kiosques avec la revue de presse internationale et maghrébine qui vous est présentée par Tariq Labi.
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2: Bonjour Tariq.
5: Bonjour Hugo, bonjour à tous.
2: Alors on démarre dans les kiosques avec Israël et ce vote des expatriés qui devient un nouvel enjeu de la bataille électorale.
5: Oui, L'Orient Le Jour rapporte en effet que le Likoud a saisi la commission électorale pour tenter de bloquer des initiatives destinées à faciliter le retour en Israël d'électeurs qui vivent à l'étranger, un enjeu important puisque la délégation et la législation israélienne ne permet généralement pas aux citoyens qui résident à l'étranger de voter depuis leur pays de résidence. Selon les chiffres cités par le quotidien libanais, environ 600 000 Israéliens vivant à l'étranger. Haaretz décrit une bataille politique autour de l'initiative Fly and Vote, une initiative qui cherchent justement à aider des Israéliens expatriés à rentrer au pays afin d'exercer leur droit de vote. Et dans ce contexte, la mobilisation des électeurs qui vivent à l'étranger devient un enjeu électoral supplémentaire sans qu'il soit possible d'en déduire son impact final sur le scrutin. Et à quelques semaines des élections, prévues le 27 octobre, cette bataille autour des expatriés ajoute donc un nouveau dossier sensible à une campagne électorale déjà fortement polarisée.
2: Direction maintenant le Maghreb au Maroc. Tout d'abord, les perspectives de croissance reste plutôt encourageante.
5: Tout à fait Hugo, après le rebond agricole, l'économie marocaine prépare déjà son prochain moteur, l'industrie, le 360 avec le titre croissance après l'agriculture en 2026. L'industrie devra prendre le relais en 2027 selon BNP Paribas qui met en avant une prévision de 4,8% de croissance cette année. Une accélération qui serait largement portée par le spectaculaire redressement du secteur agricole dont la valeur ajoutée pourrait progresser de 19,1%. Pour BNP Paribas, cette performance agricole apporte à elle seule environ 1,9 point à la croissance du PIB. Mais le regard se tourne déjà vers 2027 avec un effet agricole appelé à se normaliser. L'industrie devrait devenir un relais essentiel de croissance. Une perspective qui traduit en tout cas la volonté de consolider la croissance sur plusieurs moteurs plutôt que de dépendre uniquement des conditions climatiques.
2: Cette fois en Tunisie, la presse revient sur la multiplication des campagnes visant des journalistes sur les réseaux sociaux.
5: Oui, web de titres, plus de 20 campagnes recensées, le syndicat des journalistes

0: prépare plusieurs dossiers documentés avant une saisine de la justice annoncée pour la semaine prochaine. Et pour Webdo, le problème dépasse parfois la simple critique du travail journalistique. Atteinte à la vie privée, attaque personnelle, remise en cause du professionnalisme et appel visant directement certains journalistes. Business News met surtout l'accent sur le passage des réseaux sociaux vers le terrain judiciaire avec des plaintes annoncées contre des personnes et des pages dont l'implication aurait été documentée. Le syndicat qui s'inquiète donc des conditions d'exercice de la profession et sur la frontière entre la liberté d'expression, la critique et les attaques personnelles.
1: Et puis enfin, Tariq, la médecine illégale en Algérie, le ministère de la Santé veut mettre fin aux dérives.
0: Oui, dans la presse algérienne, le ministère de la Santé vise notamment les formations, les ateliers pratiques et les activités de santé qui permettent à des personnes non habilitées de réaliser des actes médicaux ou thérapeutiques sur des patients. Une offensive qui pose directement la question de la protection des citoyens face aux personnes qui proposent des soins sans disposer des autorisations nécessaires. Et la question devient alors celle du contrôle. Comment vérifier efficacement les qualifications, les autorisations et les structures dans lesquelles sont proposés les soins? Alors, ce qui est sûr, c'est que l'accès aux informations médicales se multiplient sur les réseaux sociaux et le contrôle de ceux qui prétendent disposer des soins devient donc beaucoup plus complexe.
1: Merci beaucoup Tariq Labi pour cette nouvelle revue de presse. La prochaine sur nos antennes, c'est ce midi, avant évidemment un nouveau rendez-vous demain, même heure, toujours avec Tariq Labi.
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1: On l'a brièvement évoqué dans le journal il y a de ça une dizaine de minutes, même pas, avec Noah Perret. L'Union européenne et le Canada vont peut-être renforcer encore un peu plus leur lien. Ottawa pourrait devenir le premier membre associé des 27. Une proposition faite hier par Ursula von der Leyen et qui est notre image du jour. Ils se sont affichés tout sourire pour une déclaration qui a suscité la joie.

0: premier membre associé de l'Union européenne.
1: La présidente de la Commission européenne s'exprimait donc lors du discours de l'État de l'Union. Parmi l'audience, Marc Carney, Premier ministre canadien, invité d'honneur, mais aussi premier non-européen à participer à ce discours à Strasbourg. Après cette déclaration, s'ensuit une ovation, vous l'entendez. Marc Carney doit donc lui s'exprimer aujourd'hui devant les eurodéputés. Ursula von der Leyen a également proposé hier que le pays à la feuille d'érable rejoigne le futur Conseil européen de sécurité. Alors pour l'instant, rien de cette nouvelle possible alliance n'a été dévoilée, même si la présidente de la Commission européenne évoque les secteurs de la technologie, de la défense, des projets communs dans l'Arctique, mais aussi dans l'énergie, les matières premières, ainsi évidemment que l'intelligence artificielle. Concrètement, devenir le premier membre associé de l'Union européenne, cela va surtout permettre de faciliter les échanges économiques et humains, mais aussi renforcer encore un peu plus la coopération économique et sécuritaire. Cela fait déjà quelques années que les 27 et le Canada renforcent cette coopération depuis 2016 et l'entrée en vigueur d'un accord de libre-échange qui a permis d'augmenter de 80% les échanges grâce notamment à une suppression quasi totale des droits de douane. Cette année, le pays nord-américain est également devenu le premier à rejoindre le programme de défense européen SAFE. Le statut de membre associé, lui, n'existe pas encore, mais l'idée, elle n'est pas nouvelle. L'Allemagne a proposé récemment que l'Ukraine puisse en bénéficier. Berlin suggère que Kiev puisse assister à certaines réunions ministérielles ou à des sommets de l'Union européenne, mais sans pour autant en avoir le droit de vote. Kiev qui bénéficierait également de programmes d'aide financiers de l'Union européenne. Donc, vous vous en doutez, ce nouveau possible statut pour le Canada, il déplaît fortement du côté des États-Unis et notamment à Donald Trump qui est en pleine guerre économique avec son voisin. Le président parle d'un projet ridicule qui, s'il se concrétise, il le considère et qu'il le considère comme un acte hostile, alors le chef de la Maison-Blanche usera à ce moment-là de son arme préférée, les droits de douane. Cela pourrait même aller encore plus loin puisque Donald Trump irait jusqu'à cesser tout commerce avec le vieux continent, c'est ce qu'a déclaré cette nuit le président des États-Unis en réaction donc à cette proposition hier de Ursula von der Leyen.
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1: C'est notre rendez-vous quotidien depuis déjà un tout petit peu plus d'une semaine et pendant encore un tout petit peu moins d'une semaine. Chaque jour, on s'intéresse évidemment aux élections législatives qui approchent au Maroc. Rendez-vous, vous l'aurez compris, aux urnes le 23 septembre prochain pour 15 millions d'électeurs marocains qui doivent élire les 395 députés de la Chambre des représentants. Alors, tout au long de cette campagne électorale qui est en cours, on répond chaque jour à vos questions sur ce scrutin, du déroulement du vote à la formation du prochain gouvernement. Alors aujourd'hui, comment être sûr d'une information électorale avant de la partager, puisque les rumeurs circulent rapidement sur les réseaux sociaux? On vous répond ce matin avec Constantin Jallot.
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4: Premier réflexe, identifier la source. S'agit-il d'un site officiel, d'un média clairement identifié ou simplement d'une publication anonyme? Une capture d'écran, un message vocal ou une vidéo sans date ne constitue pas une preuve. Deuxième étape, vérifier la date et le contexte. Une ancienne image peut être réutilisée et détournée pour faire croire à un événement récent. Il est aussi utile de rechercher les mots-clés de l'information sur plusieurs sources indépendantes. Troisième conseil, et dans le doute, revenir aux sources institutionnelles. Pour les règles du scrutin, les listes électorales ou les résultats, il est possible de consulter les communications officielles et les plateformes dédiées aux élections. Les médias peuvent ensuite recouper et expliquer ces informations. Maintenant, si vous faites face à une photo ou une vidéo, des outils de recherche inversée existent. Google Images, TinEye, ils peuvent servir à retrouver la première publication de ce média et donc à vérifier si elle a été ou non sortie de son contexte. Enfin, méfiez-vous des messages qui cherchent à susciter la peur, la colère ou un sentiment d'urgence ou qui annoncent une fraude sans preuve, surtout avant de les repartager. Car au-delà du risque de répandre des fake news, au Maroc, la diffusion de fausses informations électorales peut désormais entraîner des poursuites, une peine de 2 à 5 ans de prison et une amende de 50 000 à 100 000 dirhams selon les faits.
1: Voilà Constantin Jallot pour vous répondre ce matin. À présent, une autre actualité.

0: cette fois un peu plus intéressante pour vous, Monsef Zamrat, c'est l'actualité sportive, puisque vous êtes un grand fan du sport. Bonjour Monsef, ça va bien?
1: Eh bien bonjour Hugo, ça va très très bien, quel plaisir de vous retrouver à toutes et tous. C'est parti pour Sport Matin.
0: On l'attend, c'est dans quelques heures, la conférence de presse au Maroc du sélectionneur Mohamed Warbi qui a rendez-vous donc pour annoncer la liste.
1: Et oui, un rendez-vous que vous attendez avec impatience. Ça se voit, Hugo, plus que quelques heures en effet pour retrouver le sélectionneur Mohamed Warbi. La conférence de presse aura lieu comme à l'accoutumée au complexe Mohamed VI de Marmara à partir de 11h. Une liste qui est très attendue par le public marocain avec de nombreuses questions. Qui sera présent? Qui manquerait ou manquait à l'appel? Ou encore y aura-t-il de nouvelles têtes? Une chose est sûre, c'est plus qu'une date FIFA de tout repos qui se profile pour les Lions de l'Atlas. Deux matchs officiels seront au programme pour ce qui sera le début des matchs qualificatifs pour la prochaine Coupe d'Afrique des Nations, PAMOJA 2027, dans le groupe A. Et bien ce sera le vendredi 25 septembre, le Maroc face au Gabon à 19h au stade Prince Moulay Adla de Rabat. Et puis ce sera mardi 29 septembre contre le Lesotho. Ce sera à partir de 13h heure marocaine, et le Maroc qui sera donc à Bloemfontein en Afrique du Sud. Nous apprenons par ailleurs que la Fédération royale marocaine de football cherche toujours à organiser deux autres matchs amicaux. En juillet dernier, après la Coupe du Monde, Mohamed Warbi avait, je cite, demandé un match de prestige en septembre pour continuer d'être challengé. Fin de citation. Outre le programme de la sélection, le Maroc s'apprête à accueillir quatre autres rencontres des qualifications pour cette CAN 2027. Quatre matchs programmés entre le 24 et le 29 septembre dans le cadre des deux premières journées donc de la phase éliminatoire. Le stade Larbi Zaouli de Casablanca sera le théâtre de deux affiches du groupe 6. La Mauritanie y affrontera la République centrafricaine le 24 septembre à 16h, avant que la République centrafricaine ne retrouve cette même enceinte pour défier le Burkina Faso le 28 septembre à la même heure. De son côté, le stade El Abdi d'El Jadida accueillera le duel entre la Sierra Leone et le Zimbabwe le 24 septembre à 19h. Enfin, direction Meknès et le stade d'honneur qui abritera la rencontre entre Madagascar et la Tanzanie. Ce sera le 29 septembre à partir de 13h.
0: Et puis Monsef, nous ne sommes pas les seuls à attendre cette liste avec impatience. Les principaux concernés, les Lions de l'Atlas, eux aussi trépignent, et ces derniers temps, ils ont tous montré qu'ils étaient prêts.
1: Et oui, prêts à toujours relever le défi. Il y en a un qui a hâte de retrouver la sélection, pourquoi pas Yassir Zabiri. Son compteur de buts en Liga continue d'augmenter, auteur hier d'un but contre le FC Barcelone. Entré en jeu après la pause, son équipe, le Racing Santander, a toutefois pris l'eau en s'inclinant lourdement 7-2. Autre élément ayant pris l'eau, la pelouse de l'événement et la rencontre prévue contre l'Athletic Club a été reportée à une date ultérieure. Vous avez vu les images hier?
0: Oui, j'ai vu ça et c'était assez impressionnant.
1: Ah oui, l'eau ruisselait dans le tunnel des vestiaires. Parlons d'Azin Ounahi. Pour oublier la météo, hier, l'international marocain était auteur d'une superbe prestation avec son club grec, le Panathinaikos, entré en jeu à la 64e minute et auteur d'un doublé. Il a permis à son équipe de s'imposer lors de la 3e journée de Coupe de Grèce contre Kifissia. Notez que Enes Salahdin, lui, a disputé 90 minutes, soit tout le match. L'Angleterre, cette fois avec Hugo Viana et non pas Hugo Villar, le directeur de Manchester City. Dans un entretien accordé à la chaîne YouTube du club, l'ancien joueur Citizen s'est exprimé sur la venue cet été d'Ayoub Bouadi. Il a surtout tenu à justifier son choix qui s'est porté sur le natif de 2007. Écoutez-le.
2: Encore une fois, il a un potentiel très élevé. Nous pensons tous qu'il peut devenir un joueur vraiment très important pour Manchester City. Nous le suivons tout particulièrement depuis l'année dernière. Nous avons eu une conversation avec le président de Lille avant la Coupe du Monde. Ainsi, nous avions des échanges positifs avant la Coupe du Monde, car c'est un poste pour lequel nous pensions devoir nous montrer très décisifs durant ce mercato. Ayoub Bouadi a toujours été la cible si nous devions faire venir un véritable numéro 6. En raison de son calme, il est très bon avec le ballon et nous avons obtenu de très bonnes informations concernant sa personnalité.
1: Après sa formation à Lille, Ayoub Bouadi à la conquête de nouveaux objectifs donc dans le plus prestigieux des championnats, la Première Ligue.
0: Et puis on reste en Europe avec cette fois l'Europa League qui a fait son grand retour hier et des affiches particulièrement relevées pour animer notre soirée.
1: Et oui, il fallait être au rendez-vous de cette soirée football plaisir, la soirée pizza, hein, comme on l'a dit
0: pizza,
1: toujours. L'AC Milan s'est incliné de 2-0 sur sa pelouse contre Benfica. Il s'agit de la première victoire du club portugais dans l'historique des confrontations contre l'AC Milan. Parlons du Royal Sporting Club Anderlecht qui s'est incliné pour cette première journée de

0: 2-1 contre l'Olympique Lyonnais. Il a manqué beaucoup de choses aux représentants belges, du caractère notamment, a-t-il confié le latéral droit Alim Ammar juste après la rencontre.
1: Bien sûr, on est déçu du résultat. Alors on a peut-être un peu moins commencé avec moins de principes début de match et ça paye cash avec des grosses équipes comme ça. Mais en deuxième mi-temps, on a montré une belle réaction. Ça n'a pas suffi pour gagner ce match, mais voilà, on est un peu déçu du résultat, mais c'est comme ça. Après, j'aime pas réagir à chaud, mais peut-être un manque de caractère. On suivait pas trop les plans. Alors que voilà, dès qu'on a commencé à suivre le plan, dès qu'on a commencé à faire ce qu'on faisait à l'entraînement en fait pour préparer ce match, on a été beaucoup mieux dans le match et ça s'est vu au fil de la rencontre. Mais voilà, contre des grosses équipes comme ça, comme j'ai dit. Un manque de concentration, un manque d'efficacité aussi devant, ça paye cash et après on est forcément déçu après le match. Mais quand on regarde le but, il vient d'un pressing haut et c'est ce que le coach nous avait demandé dès le début. Et voilà, c'est ce qu'on n'a pas fait en première mi-temps. Donc voilà, quand on suit les instructions du coach, bah, ça marche. On avait décidé de presser haut ce match-là, les mettre en difficulté. C'est ce qu'on a fait sur ce but-là et il fallait essayer de le faire pendant 90 minutes. Donc voilà, c'est dommage, mais on reste quand même positif et on amène les petites erreurs qu'on a fait vers le prochain match.
0: Et puis parmi les autres résultats, le Bayer Leverkusen s'est imposé 2-0 contre Celje. L'Olympiakos s'est aussi imposé 2-1 contre Jagi Lyonia. Stumgrad 0-0 contre Rennes. Sunderland s'est imposé 1-0. On fera le tour du programme du jour lors de la deuxième édition de Sport Matin. Ce sera à partir de 8h40.
2: On change maintenant de discipline. Le karaté marocain a célébré ses champions hier au centre national d'entraînement du Bouznika.
0: Et oui, la Fédération marocaine de karaté, discipline associée, a organisé une cérémonie en hommage aux membres de l'équipe marocaine après leur performance au dernier championnat d'Afrique et aux Jeux méditerranéens en Algérie. Les karatékas marocains ont décroché 26 médailles, 5 en or, 14 en argent et 7 en bronze aux Jeux méditerranéens. À Rennes 2026, la sélection a ajouté 5 médailles, dont 2 en or et 3 en bronze. Pour la vice-présidente de la Fédération, Bouchra Lakhel, ce bilan récompense un travail continu mené par la fédération, la direction technique nationale et les athlètes. Elle souligne que le Maroc dispose de champions de haut niveau et du niveau mondial capables d'honorer le sport national lors des prochaines échéances. Même constat pour le directeur technique sportif Salahdine Mesnaoui qui attribue ses résultats à une préparation quotidienne au centre national et au travail du staff technique et des athlètes. Il insiste également sur la vision à long terme de la fédération axée sur la formation et la préparation des champions. Parmi les médaillés, eh bien Ali Afif, champion d'Afrique des moins de 60 kilos, qui souligne le rôle du travail collectif et du soutien fédéral, Hugo.
2: Et oui, le Maroc ne brille pas qu'en football. Le Maroc est présent sur tous les domaines dans le sport. Merci beaucoup, Montsef. On vous retrouve pour la deuxième édition de Sport Matin et on a déjà hâte de savoir quel sera le programme de ce soir parce qu'il me semble qu'il y a un petit match intéressant en Europa League entre l'Olympique de Marseille et Beşiktaş. Merci, Montsef. À tout à l'heure. Dans un instant, votre journal arrive. Avant ça, on s'intéresse à la météo du jour.
3: البداية من المغرب حيث يرتقب ليكون الطقس غائما جزئيا إلى غالب مشمس شرق خط وجدة ترودانت وكذا على الساحل بين أكادير والعيون وصافيا في باقي المناطق مع احتمال نزول أمطار على الأطلس الكبير وكذا بكل من درعا وتفيلالت. درجات الحرارة المتوقعة 32 درجة في كل من مراكش والراشدية، 29 درجة في فاس، 26 درجة في الرباط والدار البيضاء وطنجة، 28 درجة في أكادير، 25 درجة في إفران، 31 درجة في بني ملال، و27 درجة في الصويرة. إلى دول شمال إفريقيا يسود طقس مشمس غالبا في أغلب العواصم. درجات الحرارة المتوقعة 28 درجة بالجزائر، 30 درجة بطرابلس، 34 درجة بتونس، 40 درجة بنواكشوط والعاصمة المصرية القاهرة. وفي عمق القارة الإفريقية تستمر السحب الرعدية والأمطار في التأثير على عدة مناطق، حيث تسجل الحرارة 29 درجة في أبيجان، 30 درجة في لاغوس، و 32 درجة في داكار. وفي المنطقة العربية تسجل الحرارة 30 درجة في بيروت، 34 درجة في دمشق، 40 درجة في دبي، و 42 درجة في مكة المكرمة. وفي باقي عواصم العالم تسجل باريس أجواء غائمة غالبا مع 22 درجة، 30 درجة في روما، 27 درجة في مدريد، 34 درجة في طوكيو، 36 درجة في بكين، و27 درجة في نيويورك.
2: 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Merci d'être toujours avec nous. Tout de suite, c'est votre journal qui

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2: Dans moins d'une semaine, les élections législatives arrivent au Maroc. Un scrutin qui a lieu le 23 septembre et pour lequel, pour la première fois, les Marocains résidant à l'étranger vont pouvoir faire procuration via une demande simple en ligne. Une mesure donc qui devrait favoriser leur participation. Alors, quels enjeux vont se jouer lors de cette élection autour des Marocains résidant à l'étranger? Quelle place occupe-t-il aujourd'hui dans les programmes des partis politiques? On s'y intéresse ce matin avec Mustapha Tossa, il est journaliste franco-marocain, spécialiste du monde arabe. Mustapha Tossa, bonjour.
3: Bonjour.
2: Alors, donc pour ce scrutin de 2026, l'enjeu autour des MRE devrait être légèrement plus important, étant donné que leur participation a été facilitée, notamment via cette mesure de demande en ligne pour les procurations. Alors, pour ce scrutin qui arrive dans moins d'une semaine, quel enjeu va-t-il y avoir autour des MRE? À quel point les partis politiques marocains aujourd'hui veulent aller chercher cette population-là?
3: Alors d'abord, toute la question est de savoir est-ce que cette technique de la procuration ou du vote à distance par Internet va mobiliser la diaspora marocaine pour s'intéresser à ce scrutin. Est-ce qu'on aura un taux de participation, même par ordinateur, très élevé et très impliquant pour la diaspora? Et la deuxième question aussi de savoir, est-ce que les partis politiques qui mènent cette compétition électorale ont choisi de confier ou de valider l'investiture de gens issus de la diaspora comme ils se sont engagés? Toute la question est de savoir combien de personnalités MRE ont été investies pour participer à ces élections au Maroc. Mais on reste dans un schéma qui est, pour ma part, assez boiteux. Donc, on demande aux partis politiques de prendre des MRE pour mener campagne au Maroc, dans une circonscription au Maroc, avec des préoccupations purement marocaines, pour représenter un combat politique des préoccupations hors Maroc, propre à la diaspora. Donc il y a une forme de contradiction qu'on a là. Je sais que la procuration et le choix de MRE sur des listes électorales marocaines a été fait justement pour satisfaire cette demande de représentation, mais elle n'est pas à la hauteur des enjeux et des attentes de la diaspora marocaine.
2: Et justement, au vu de ce que vous nous dites, concrètement aujourd'hui, quelles sont les préoccupations des Marocains résidant à l'étranger?
3: Les préoccupations sont simples. Vous avez une communauté estimée entre 5 et 6 millions de personnes marocaines qui vivent à l'étranger et qui ne sont pas représentées dans les institutions démocratiques du pays et qui ne peuvent pas participer directement au scrutin démocratique et électoral du pays. Donc, ça laisse, d'une manière ou d'une autre, les préoccupations de cette communauté, à savoir le vivre ensemble dans les pays d'immigration, à savoir les besoins consulaires, tout ce qui tient un rapport avec la vie d'un Marocain qui vit à l'étranger, ils ne sont pas traités et représentés dans l'architecture institutionnelle marocaine. Alors, bien sûr, il y a un certain nombre de propositions. Si on n'arrive pas à élire des députés de manière directe qui représentent cette diaspora, pourquoi ne pas créer un collège électoral au Sénat qui représenterait cette diaspora? Mais le débat est toujours là. La Constitution de 2011 avait clairement dit que le Marocain de l'étranger, le Marocain de la diaspora était à la fois électeur et éligible. Mais jusqu'à présent, de 14 ans plus tard, on n'arrive toujours pas à concrétiser ce vœu de la Constitution de 2011.
2: Et alors, concernant donc les idées dans les programmes politiques qui concernent directement les MRE, parmi les partis de la majorité, l'Istiklal est celui qui montre l'engagement le plus spécifique envers les MRE, notamment avec la proposition de mise en place d'une charte nationale des Marocains du monde, une mesure qui est avant tout économique. Alors déjà en 2021, pour la précédente élection, l'Istiklal avait présenté un projet de loi pour la participation des MRE à la vie politique, mais le texte avait été rejeté. Comment se fait-il difficile qu'aujourd'hui sur

0: sur les partis de la majorité, ce soit principalement l'Istiklal qui s'intéresse, qui inclut autant les MRE à son programme.
1: Oui, c'est vrai que c'est une bizarrerie de la vie politique marocaine, que ce soit le parti de l'Istiklal qui milite ouvertement pour qu'il y ait une représentation directe de la diaspora, comme sur le modèle français ou d'autres pays, alors que d'autres partis, bien sûr, ils sont d'accord dans leur programme à défendre les intérêts des MRE, mais quand il s'agit de traduire cette posture en des actes concrets, à savoir voter un texte de loi qui donnerait des circonscriptions pour cette diaspora, et ils votent contre. D'ailleurs, le vote que vous évoquez, il n'y avait que l'Istiklal avec 18 voix qui étaient pour. La grande majorité l'ont rejeté. Alors certains évoquent un blocage organisationnel, un blocage structurel, l'incapacité d'organiser un vote dans les consulats. D'autres disent, et je crois que la raison est là, parce que ces partis politiques n'ont pas cette capacité de se projeter à l'international. Parce que pour se projeter à l'international, il va falloir labourer les territoires américains, européens, arabes, asiatiques et africains, faire une campagne, avoir des investitures. Et ces partis-là, apparemment, ils ne veulent pas aller sur ce terrain-là parce qu'ils ne contrôleraient pas la dynamique des investitures. D'autant plus, et ça c'est la troisième raison, je crois, qui fait peur, c'est qu'il y a une conviction installée au sein du pouvoir, de l'architecture du pouvoir marocain, à savoir que si on ouvre cette porte, la seule force politiquement organisée qui pourrait rafler la mise, ce sont les islamistes du PJD, parce qu'ils utilisent le réseau des associations et des mosquées comme argument électoral. Donc, ils peuvent facilement remporter ces sièges, d'où cette réticence de la part de ces partis à donner au PJD ce cadeau électoral. Donc, ce sont autant d'éléments qui bloquent cette idée qu'à un moment ou à un autre, les 6 millions de Marocains à l'étranger doivent avoir le représentant directement élu par sa diaspora au sein du Parlement et du Sénat.
0: Mais donc finalement, au vu de ce que vous nous dites, l'inclusion politique des MRE, vous aviez évoqué ce paradoxe dans votre première réponse des MRE, donc qui sont inclus partiellement, en tout cas qui sont inclus sur des questions qui concernent principalement les Marocains, avec des questions territoriales à l'intérieur du royaume et non pas à l'extérieur qui les concerne eux directement. Aujourd'hui, finalement, cette inclusion politique des MRE, elle est presque impossible, étant donné ce que vous nous dites.
1: Il est impossible de manière directe, par un suffrage universel direct, par une élection directe, à savoir une circonscription, par exemple, sur la France, sur l'Europe, sur les États-Unis, sur le monde arabe et sur l'Afrique. Ça, pour le moment, il est impossible. Mais on a essayé de trouver des solutions alternatives. D'abord, il y a eu ce vote par procuration, et puis ce collège auquel on pense, au collège des MRE au sein du Sénat, à savoir choisir des personnalités cooptées pour les intégrer à cette architecture institutionnelle et leur confier la possibilité de défendre les intérêts des MRE. Mais malgré toutes ces initiatives, l'esprit de la Constitution de 2011 qui fait de le Marocain de la diaspora un électeur et éligible n'est pas encore respecté. Et ce qui fait que malgré toutes les tentatives, il y a une faille et il y a encore un handicap de représentation pour sa diaspora au sein des élections, à l'intérieur de ces élections marocaines.
0: Et alors, contrairement au PAM ou encore au RNI qui évoque des mesures économiques qui concernent les MRE mais qui ne les cite pas nommément, le PPS et l'Alliance de gauche prévoient eux un programme qui ne considère plus les Marocains résidant à l'étranger comme uniquement ou quasi uniquement une source de revenus mais comme des citoyens marocains à part entière. Aujourd'hui, l'enjeu, il est plus autour de cette question pour les MRE, le fait de ne plus être un porte-monnaie, mais en fait un citoyen réel du Maroc.
1: Oui, c'est vrai que quand on peut se livrer à un exercice de comparaison entre les différents partis, il faut reconnaître que le parti de l'Istiklal et le PPS, le parti du progrès et socialisme, sont aux avant-gardes, aux avant-postes de cette réflexion sur la représentation directe de la diaspora. Alors, il y a un enjeu majeur, en fait, dans toute cette question, c'est que cette diaspora doit, pour continuer à assurer des virements mensuels qui participent à l'économie du pays, ils doivent maintenir et renforcer leur lien avec le pays. Si on ne trouve pas de solution

0: pour que ces liens soient renforcés et consolidés dans le marbre, il y a un risque que ces liens avec deuxième, troisième, quatrième, cinquième génération puissent disparaître et qu'il n'y ait plus de relation directe entre cette diaspora, les enfants de cette diaspora et le Maroc. Ça, c'est un enjeu majeur qu'il faut absolument traiter pour que, pour l'avenir, on garde ce lien sacré entre la diaspora et le pays d'origine.
1: Et alors donc, à l'approche de ce vote, évidemment, maintenant, il y a une question qui se pose. On a un peu passé au crible, en tout cas survolé les différents programmes et les différentes idées. Aujourd'hui, le vote des MRE, il a quelle importance dans ce scrutin qui arrive? Et surtout, qui est-ce qui peut tirer son épingle du jeu dans ce milieu-là pour pouvoir essayer de rafler quelques sièges en plus?
0: En fait, moi, je ne crois pas du tout que le vote par procuration va changer quoi que ce soit. Parce que imaginez un électeur de la diaspora, il habite en France, aux États-Unis, aux Émirats, il va voter pour un député candidat dans une ville marocaine avec des préoccupations tout à fait marocaines et locales. Là, on va rentrer dans ce qu'on peut appeler, dans ce qu'on peut parler de la mobilisation tribale. Est-ce que un candidat peut mobiliser des gens qu'il connaît ou sa famille ou son milieu et qui habitent à l'étranger? Donc, il n'y a pas pour les Marocains de l'étranger, ces élections ou ces candidats ne représentent pas un enjeu direct. Pour qu'ils soient impliqués de manière totale, il faut que le candidat puisse sortir de leur rang et parler de leurs préoccupations, parler de leur réalité. Et ça, on ne l'a pas aujourd'hui. On a une participation, on a une forme de participation formelle. Oui, les Marocains de l'étranger participent par procuration au vote, mais sur les programmes, je vois mal les immigrés marocains de l'étranger s'intéresser à ce que est-ce que tel candidat a de bonnes idées pour travailler l'eau, l'électricité, le pouvoir d'achat au Maroc ou pas. Ça fait une réalité virtuelle très, très lointaine de leurs préoccupations.
1: Oui, donc au-delà de la participation politique, il faut une inclusion, notamment dans les idées politiques. Merci beaucoup pour vos réponses ce matin, Mustapha Tossa.
0: Merci.
1: Merci, je rappelle que vous êtes journaliste franco-marocain, spécialiste du monde arabe. Dans un instant, votre journal arrive. Restez avec nous, on revient très vite.
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2: Et juste avant votre journal, on jette un coup d'œil aux couleurs du ciel aujourd'hui au Maroc. Ciel qui sera plutôt gris et nuageux à l'est de la ligne Oujda roulante ainsi que sur le littoral entre Agadir et Laayoune, et même gris avec de la pluie sur les deux tiers est du Haut Atlas ainsi que sur le Dra et Tafilel. Côté température, prévoyez 26 degrés à Rabat tout comme à Casablanca, Tanger, Tiznit et Tantane, toutes sous les nuages sauf pour la capitale et pour la ville du Détroit. Oujda aujourd'hui, le temps sera également nuageux avec 30 degrés. Prévoyez en revanche un grand soleil à Errachidia et Khenifla où il fera 32 degrés. 32 également à Figuig, cette fois avec un ciel gris. Et le ciel sera également gris sur Ouarzazat avec des orages possibles. 34 degrés aujourd'hui au thermomètre. Il est 8h30 et c'est l'heure du journal signé Noah Perret. Bonjour Noah.
3: Rebonjour Hugo et bonjour à tous.
2: On en parlait il y a quelques instants au Maroc, la campagne électorale se poursuit à quelques jours des législatives.
3: Un moment décisif pour les partis politiques qui doivent communiquer massivement leur programme et de la meilleure des manières. La communication politique, c'est tout un art et chaque parti le fait à sa manière. On en parle dès le début de ce journal.
2: Dans le reste de l'actualité, hier, on commémorait les 4 ans de la mort de Mahsa Amini.
3: En Iran, les partis kurdes ont appelé à la grève nationale et un nouveau rapport de 1000 pages a été publié par Amnesty International. On reviendra sur le mouvement Femme, Vie, Liberté et sa répression infligée par les autorités iraniennes. Alors que la guerre au Moyen-Orient et le blocage des détroits stratégiques impactent l'économie mondiale, la réserve fédérale américaine a relevé ses taux d'intérêt pour faire baisser l'inflation dans le pays, une première en 3 ans.
2: Enfin Noah, on parlera culture à la fin de ce journal et cette exposition signée Winston Churchill.
3: À Londres, on n'expose pas le parcours politique de l'ex-premier ministre britannique, mais bien son art. Et vous verrez Hugo, le paysage marocain fait partie de ses inspirations.
2: Le Maroc décompte les jours avant les élections législatives.
3: Rendez-vous aux urnes la semaine prochaine, plus précisément le 23 septembre, pour choisir les meilleurs partis qui habiteront le Parlement et qui, évidemment, composeront le nouveau gouvernement. C'est donc l'heure aujourd'hui de feuilleter les programmes des partis candidats et de se laisser convaincre ou non. Évidemment, la campagne électorale, c'est tout un travail d'exposition, de discours politique, de ton employé même. Bref, c'est tout un art et chaque parti a son style. Écoutez Mohamed Ezouak, directeur de publication du portail d'information yabiladi.com.
4: Cirkel va beaucoup insister sur la famille, qui ont aussi rajouté tout un volet sur la souveraineté. Autre parti conservateur, le PJD, qui a promis de mettre en place un fonds pour accompagner les jeunes couples pour leur mariage, pour avoir une sorte de politique nataliste et pour mettre en place des process pour éviter au maximum les divorces. Et vous allez avoir l'USFP qui va beaucoup plus insister sur l'économique et le social. Vous allez avoir les partis de gauche comme le PPS ou la FGD qui vont beaucoup parler de la gouvernance, de la lutte contre la corruption. Alors le RMI plaide beaucoup sur la continuité, même s'il ne fait pas le bilan ou pas suffisamment, il va quand même plaider la continuité, c'est-à-dire nous avons mis le Maroc sur de bons rails, nous allons encore vous apporter plus, il faut voter pour nous. Alors que le PAN, qui a fait partie de la majorité gouvernementale, n'assume pas évidemment le bilan de la majorité gouvernementale, mais en plus va jouer la rupture.
3: Mohamed Ezouak, directeur de publication du portail d'information yabiladi.com. Il était au micro de Marianne Garnier. On rappelle que la campagne, elle, se clôture mardi prochain, le 22, pour faire place au silence avant le jour J des élections, mercredi prochain.
2: Dans l'actualité internationale à présent, de nouvelles frappes enregistrées au Liban et une rencontre diplomatique prévue aujourd'hui à Paris.
3: Des frappes israéliennes sur la ville de Mansouri ont lieu cette nuit et selon l'agence de presse Reuters, des chefs militaires européens et arabes se réunissent aujourd'hui à Paris pour évaluer les besoins des forces armées libanaises. Un rendez-vous présidé par le chef d'État Emmanuel Macron aux côtés de son homologue libanais Joseph Aoun et du roi Abdallah II de Jordanie.
2: Du côté de l'Iran, cette fois, les frappes n'ont pas repris, mais la volonté de mettre définitivement fin à la guerre est toujours là.
3: C'est en tout cas ce qu'a déclaré le président américain Donald Trump. Il a indiqué que Washington approchait avec espoir de la fin de sa guerre contre l'Iran et a affirmé avoir parlé directement avec la partie iranienne. De son côté, Téhéran appelle la diplomatie américaine à prendre des mesures concrètes pour regagner la confiance des Iraniens.
2: Et la société iranienne, elle, était en deuil hier, 4 ans après la mort de l'étudiante Mahsa Amini.
3: Un décès qui a impulsé le puissant mouvement Femmes, Vie, Liberté. Hier, Amnesty International a d'ailleurs publié un rapport de plus de 1000 pages qui documente les violences perpétrées par les autorités iraniennes pendant ce mouvement en 2022. 87 responsables iraniens sont mis en cause pour crimes contre l'humanité. Firouzeh Nahavandi, sociologue, professeur émérite à l'Université libre de Bruxelles, nous explique ce que cette qualification pourrait changer si elle était adoptée.
5: Tout d'abord, ça donnerait une légitimité aux demandes des Iraniens et des Iraniennes en particulier, même si le régime n'en a que faire des accusations ou des condamnations, mais cela donne une réalité reconnue internationalement et cela donne des instruments juridiques qui peuvent être mis en place et

0: et donc pouvoir soutenir la population iranienne. Maintenant, est-ce que les régimes qui sont accusés vont en tenir compte? C'est à voir selon les situations.
1: Vous venez d'entendre Firouzena Avandi, sociologue, professeure émérite à l'Université libre de Bruxelles. Elle a d'ailleurs publié un livre l'an dernier intitulé « Femmes iraniennes, évolution ou révolution » aux éditions Code 9 et répondait aux questions de Marianne Garnier.
2: Dans le reste de l'actualité, des frappes saoudiennes au Yémen ont tué une personne ce matin.
1: La coalition dirigée par l'Arabie saoudite a ciblé des tours de télécommunication dans la province de Taïz au Yémen. Et dans ce contexte, les rebelles houthis ont déclaré hier avoir ciblé une base aérienne et une installation pétrolière en Arabie Saoudite.
2: L'Arabie Saoudite toujours, qui a fait une annonce ce matin qui a fait baisser les prix du pétrole.
1: Riyad propose des cargaisons supplémentaires de pétrole brut via Oman et cela a permis d'atténuer les craintes de perturbation de l'approvisionnement. Le prix du baril de Brent a chuté de 1,2% mais se trouve toujours au-dessus de la barre symbolique des 100 dollars.
2: Ce prix il pèse lourdement sur les consommateurs américains.
1: Et à quelques semaines des élections de mi-mandat, la Réserve fédérale américaine, la Fed, a décidé de relever ses taux d'intérêt. Une mesure économique justement pour faire baisser l'inflation dans le pays. Éline Roussel, bonjour.
3: Bonjour Noah, bonjour à tous.
1: Une décision que le président américain s'est empressé de critiquer. La Maison-Blanche la qualifie même de politique.
3: Oui Noah, depuis hier, emprunter aux États-Unis coûte plus cher. Les taux directeurs se situent désormais entre 3,75 et 4%. Une mesure importante qui devrait freiner les investissements et donc l'inflation. C'est en tout cas la stratégie de la Banque centrale, car depuis des mois, la politique extérieure du président américain n'a cessé d'avoir une incidence sur l'inflation. La guerre au Moyen-Orient a considérablement fait augmenter les prix de l'énergie et les offensives commerciales contre le reste du monde ont une incidence sur le prix des produits alimentaires. Alors la Banque centrale compte sur cette mesure pour retomber à une inflation à 2%. C'est en tout cas l'objectif annoncé par le comité.
1: Et hier, Eline, Donald Trump a réclamé des taux d'intérêt en dessous d'1%. Cette nouvelle intervient sur fond de tensions entre la Fed et la Maison-Blanche.
3: Oui, cela fait des semaines que Washington estime que la Fed est hostile à la politique de Donald Trump et même, je cite, peuplée d'antipatriotes. Alors ce dimanche, le conseiller économique du président avait déclaré qu'il était très important que la Fed ne touche pas aux taux avant les élections et cela afin de préserver son indépendance. Une décision que la Maison-Blanche juge donc politique à moins de 50 jours des midterms. Et pourtant, c'est bien Donald Trump qui a nommé il y a 4 mois Kevin Warsh à la tête de la Fed, espérant une politique accommodante. Ce dernier, de son côté, s'est justifié sur l'indépendance de l'institution et a assuré ne pas faire de la politique, mais je cite, rester dans son couloir, celui de la politique monétaire.
1: Éline Roussel pour les précisions, merci beaucoup.
2: Et puis cette fois, on traverse l'Atlantique, Noah, direction le Royaume-Uni pour l'exposition de Winston Churchill.
1: Jusqu'au 25 octobre se tient au musée Wallace Collection dans le centre de Londres une exposition sur l'ex-premier ministre, mais pas en tant qu'homme politique, mais bien en tant qu'artiste, avec une appétence particulière pour les paysages marocains. Anna Roche était sur place.
4: Les Britanniques le voient encore avec son cigare à la bouche en train de se pencher sur des papiers top secret dans un bureau mal éclairé. Ils imaginent trop peu, selon Xavier Bray, directeur de la Wallace Collection à Londres, un Winston Churchill en plein air, pinceau à la main.
5: Je crois qu'il n'est pas apprécié par les Britanniques comme peintre. Il est apprécié comme homme d'État, mais comme peintre, on pense que c'est un peintre du dimanche. Et c'est un peu l'objectif de cette exposition, c'est de montrer qu'en fait, c'est une histoire qu'il faut raconter parce qu'on découvre non seulement une autre personnalité, mais en fait, il peignait pendant des moments assez importants historiquement.
4: Par exemple, ce tableau de la mosquée de Koutoubia à Marrakech, c'est une vue qu'il a tenue à montrer au président américain Eisenhower en marge de la conférence de Casablanca entre les Alliés en 1943.
5: En fait, c'est un tableau très important, les gens ne se rendent pas compte, mais c'est une belle vue, mais c'est un tableau qui a joué un rôle très, très, très important.
4: Churchill aimait peindre les montagnes de l'Atlas, mais il aimait aussi recréer les scènes de vie à Marrakech.
5: Ici, donc, on est devant la mosquée de Moulay Al-Yazid, qu'il a peint souvent, en fait, plusieurs fois. Et c'est une très belle perspective. On a toutes les portes qui mènent vers l'intérieur de la mosquée. Et après, on a des gens qui sont là. Donc, il ne peignait pas très bien les gens, mais quand même, il savait comment les placer, comment leur donner un peu de couleur.
4: Les tableaux de Winston Churchill sont pour la plupart dans des collections privées ou bien exposés dans des lieux historiques. C'est la première fois que ces œuvres, dont 12 peintes au Maroc, sont rassemblées dans une exposition. À Londres, Anna Roche pour Midi 1.
2: Winston Churchill, pas que homme politique, mais aussi artiste. Merci Noah Perret pour ce nouveau journal. Le prochain rendez-vous d'information sur Midi 1, il est à 9h sur l'antenne Afrique et vous retrouverez Éline Roussel pour cela. Restez avec nous dans un instant, le sport arrive.
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2: Et c'est reparti, il est parti à l'échauffement entre la première et la deuxième édition. Montsef Zamrat est de retour pour cette seconde édition de Sport Matin. Rebonjour Montsef.
8: Eh bien rebonjour Hugo, rebonjour à toutes et tous. C'est clair que c'est très très important de travailler les articulations pour être prêt pour Sport
2: Attention
8: Matin.
2: Attention au claquage. Les muscles sont chauds, on ne va pas bugger. C'est aujourd'hui que Mohamed Warbi dévoilera donc sa liste pour la prochaine trêve internationale.
8: Et oui, la conférence de presse aura lieu comme à son habitude au complexe Mohamed VI de Marmora à partir de 11h. Une liste particulièrement attendue par le public marocain avec plusieurs interrogations que l'on lit ce matin dans la presse et qui sont en suspens. Qui sera au rendez-vous? Quels joueurs manqueront à l'appel? Et surtout, y aura-t-il des nouvelles têtes chez les Lions de l'Atlas? Une chose est certaine, une trêve internationale particulièrement chargée se profile pour la sélection marocaine. Deux rendez-vous officiels sont au programme avec le début des qualifications pour la prochaine Coupe d'Afrique des Nations, PAMOJA 2027. Dans le groupe A, le Maroc recevra d'abord le Gabon, vendredi 25 septembre à 19h au stade Prince Moulay Abdallah. Quatre jours plus tard, mardi 29 septembre, les Lions de l'Atlas se déplaceront en Afrique du Sud pour affronter le Lesotho à 13h heure marocaine. Ce sera à Bloemfontein. La Fédération Royale Marocaine de Football travaillerait par ailleurs toujours à l'organisation de deux rencontres amicales supplémentaires après la Coupe du Monde. On le rappelle, Mohamed Wahbi avait exprimé un souhait en juillet dernier, eh bien celui de disputer un match de prestige en septembre pour continuer d'être challengé. Ce sont ses mots qu'il avait exprimé donc en conférence de presse. Le stade Arbi Zaouli de Casablanca sera là aussi à l'honneur pendant cette trêve internationale, puisque le Maroc sera au cœur de cette campagne de qualification pour la Coupe d'Afrique des Nations 2027 en accueillant quatre rencontres programmées entre le 24 et le 29 septembre. La Mauritanie y affrontera au stade Arbi Zaouli la République centrafricaine le 24 septembre à 16h, avant que la Centrafrique ne retrouve la même enceinte quatre jours plus tard pour défier le Burkina Faso le 28 septembre à la même heure. À El Jadida, le stade El Abdi accueillera le 24 septembre à 19h la rencontre entre la Sierra Leone et le Zimbabwe. Enfin, à Meknès, le stade d'honneur qui abritera le 29 septembre à 13h le duel entre Madagascar et la Tanzanie. Un mois de septembre donc particulièrement dense pour le football africain au Maroc, avec les Lions d'Atlas en première ligne, mais aussi plusieurs sélections du continent qui feront du Royaume leur terre d'accueil pour ses qualifications à la prochaine Coupe d'Afrique des Nations.
2: Et puis on revient sur la soirée d'hier soir, maintenant la soirée pizza. Avec la petite sœur de la Ligue des Champions qui était au programme sur les pelouses européennes.
8: J'espère que vous n'avez pas abusé beaucoup sur les pizzas.
2: Non, toujours raisonnable.
8: Très bien, il le faut. On parle bien entendu de l'Europa League. Parlons d'abord du Royal Sporting Club Anderlecht qui s'est incliné pour cette première journée de buts à 1 contre l'Olympique Lyonnais après une première période difficile. Les Mauves ont tout fait pour revenir au score en vain. Il a manqué beaucoup de choses aux représentants belges, du caractère notamment. Eh bien, a-t-il confié le latéral droit à Lim Amar? C'était juste après la rencontre. Écoutez.
9: Bien sûr, on est déçu du résultat. Alors on a peut-être un peu moins commencé avec moins de principes au début de match, et ça paye cash avec des grosses équipes comme ça. Mais en deuxième mi-temps, on a montré une belle réaction. Ça n'a pas suffi pour gagner ce match, mais voilà, on est un peu déçu du résultat, mais c'est comme ça. Après, j'aime pas réagir à chaud, mais peut-être un manque de caractère. On suivait pas trop les plans, alors que voilà, dès qu'on a commencé à suivre le plan, dès qu'on a commencé à faire ce qu'on faisait à l'entraînement en fait pour préparer ce match, on a été beaucoup mieux dans le match, et ça s'est vu au fil de la rencontre. Mais voilà, contre des grosses équipes comme ça, comme j'ai dit, un manque de concentration, un manque d'efficacité aussi devant, ça paye cash. Et après, on est forcément déçu après le match. Mais quand on regarde le but, il vient d'un pressing haut. Et c'est ce que le coach nous avait demandé dès le début. Et voilà, c'est ce qu'on n'a pas fait en première mi-temps. Donc voilà, quand on suit les instructions du coach, ça marche. On avait décidé de presser haut ce match-là, les mettre en difficulté. C'est ce qu'on a fait sur ce but-là. Et il fallait essayer de le faire pendant 90 minutes. Donc voilà, c'est dommage, mais on reste quand même positif et on amène les petites erreurs qu'on a fait vers le prochain match.
8: Eh bien, des mots très sages de la part de Ali Mahamar, le natif de 2005 qui a disputé 90 minutes. Il s'agit seulement de la première journée de l'Europa League.

0: Gabi, on le rappelle, blessé pour les prochains mois. Une victoire contre Jagiellonia, 2-1. Stumgratz s'est neutralisé 0-0 contre Rennes, faisant de Frank Heiss et bien l'entraîneur ayant le plus, ayant jamais remporté,
1: le premier entraîneur,
0: ayant jamais remporté de match d'Europa League, de compétition européenne. Sunderland s'est imposé 1-0 contre Alkmaar. Les autres programmes de la soirée à partir de donc de 17h45 avec de très très belles affiches, notamment Hoffenheim sur la pelouse de Crète, mais ce sera à partir de 20h. Là où effectivement c'est un grand multiplex qui nous attend. En première ligne, Beşiktaş qui reçoit sur sa pelouse, pour le plus grand bonheur d'Hugo Villar, l'Olympique de Marseille. Bruno Genesio était en conférence de presse hier. Il y a évoqué évidemment beaucoup de sujets, mais surtout un, celui de la situation de l'Olympique de Marseille ces derniers temps. Écoutez-le.
2: Non, j'ai pas eu d'échange avec le propriétaire. J'en ai eu évidemment avec les gens avec qui je travaille quotidien dans le club et avec qui ça se passe très très bien et avec qui il y a une grande confiance mutuelle, ce qui est très important pour moi. Pour revenir à l'ambition qu'on doit avoir en Coupe d'Europe, je voudrais quand même, ça peut être nécessaire, rappeler la situation du club de ce début de saison. Premier objectif a été de se mettre en conformité avec les instances financières, ce qui aujourd'hui a provoqué quelques départs et zéro recrue, ce qui est depuis maintenant 20 ans, je crois. On est la seule équipe française à être engagée en Coupe d'Europe sans avoir pu la possibilité de recruter un seul joueur. Il faudra certainement encore un peu plus de patience et les supporters en ont montré. Je les remercie encore du comportement qu'ils ont eu à Rennes du début jusqu'à la fin. Mais voilà, c'est ce message-là que j'ai envie en tant que technicien, de transmettre à toute la communauté marseillaise et que peut-être qu'il faudra quelques temps pour retrouver l'Olympique de Marseille qu'on souhaite tous retrouver.
0: Oh, combien la saison sera longue pour l'Olympique de Marseille quand on entend les mots de Bruno Genesio en conférence de presse. Il lance donc cette campagne européenne ce soir à partir de 20h. Crystal Palace recevra dans le même temps Lecce. La Juve recevra Nijmegen. Et puis à partir toujours de 20h, la Real Sociedad contre Bournemouth. C'est la grande affiche de la soirée.
1: Et puis Moncef, on reste toujours avec le football européen et ce changement d'entraîneur à Bologne.
0: Et oui, 4 mois seulement après son arrivée, Domenico Tedesco quitte déjà le club italien. Il est remplacé par Raffaele Palladino. Pour le technicien italo-allemand de 41 ans, cette nouvelle expérience se termine donc prématurément. Et c'est déjà la 5e fois de sa carrière qu'il est remercié en tant qu'entraîneur après son passage à Leipzig, Schalke, Fenerbahce et à la tête de la sélection belge. Écoutez le commentaire de David Lortolari, l'un de nos consultants pour l'autre match sur Média.
3: En Allemagne, lorsqu'il est sorti de ses diplômes, lorsqu'il a commencé sa jeune carrière d'entraîneur, il avait obtenu la première place à la moyenne de l'année scolaire pour avoir le diplôme d'entraîneur, le diplôme final, avec la meilleure moyenne jamais obtenue. Nagelsmann était juste derrière. Et donc, on a considéré, puisque ces deux entraîneurs étaient un peu détachés par rapport au reste des jeunes entraîneurs en formation, on s'est dit en Allemagne, ah, ces deux-là sont deux phénomènes, ils vont faire des étincelles, ils vont avoir une carrière brillante, etc. Il y a la théorie, il y a la pratique. Quand il a pris les dessinées de Schalke, les premiers mois, c'était victoire sur victoire. Ça avait fait la une des magazines, je m'en souviens bien, c'était il y a quelques années. Et on se dit, oh là là, Tedesco, il est brillant, rien ne va lui échapper, il sait tout, il maîtrise tout. Et puis derrière, ça s'est effondré. Ça a été finalement un échec au bout de la saison. On a la sensation que Tedesco n'a pas retrouvé les qualités qu'il avait au démarrage. Et c'est vrai qu'il y a eu plusieurs échecs assez pesants et assez retentissants.
0: D'ailleurs, la Serie A qui démarre sur les chapeaux de roue après 4 journées de championnat, aucun match ne s'est terminé sur un score de 0-0. Une statistique qui fait du championnat italien le seul des 5 grands championnats européens à ne pas avoir enregistré le moindre score vierge depuis le début de la saison. Alors, comment expliquer ce début de championnat particulièrement ouvert et spectaculaire? Élément de réponse avec Valentin Paoluzzi, l'un de nos consultants pour le football italien.
4: C'est vrai que là on a plus de 3 buts par match en ce début de saison. En fait, c'est pas tant les buts, c'est le rythme beaucoup plus élevé. En fait, le nouveau chef des arbitres italiens, il prône un degré de tolérance beaucoup plus élevé concernant les fautes. Donc les arbitres sifflent beaucoup moins, le jeu est beaucoup moins haché et un temps effectif plus supérieur par rapport aux années précédentes. On joue 5 minutes de plus, voilà, 60 minutes par rapport à 55 des saisons précédentes. Et c'est vrai que ça, quand on parlait des difficultés du football italien, du manque de rythme par rapport aux standards du football européen, du très haut niveau, c'était souvent pointé du doigt. On parlait de beaucoup de révolution du football italien cet été, et ben elle arrive de là où on l'attend pas en fait, quoi, parce que c'est le chef des arbitres qui est en train d'imposer ça. Les coachs sont plutôt contents effectivement parce que ça joue beaucoup plus. Il y a eu que 2 pénaltys sifflés en 4 journées. Le VAR, l'intervention du VAR, c'est très très rare désormais, et c'est le spectacle qui en bénéficie. Donc espérons que ça continue.
0: Le conseil d'administration de la Fondation Mohamed VI des Champions.

0: Sportif a approuvé hier à Rabat les demandes de soutien social et scolaire au profit des enfants des adhérents. La fondation adopte une démarche fondée sur l'accompagnement des champions sportifs et de leurs familles à travers la prise en charge de la couverture médicale ainsi que le soutien à la scolarisation et l'accompagnement éducatif. La vice-présidente de la fondation Mohamed VI des champions sportifs, Nza Bidouane, a ajouté que l'action menée au sein de cette institution repose sur un esprit de famille unie réunissant les équipes administratives et les bénéficiaires dans le souci de consacrer les valeurs de solidarité et de soutien mutuel dans le milieu sportif. Enfin, notez que le championnat de volleyball des nations africaines masculines se déroule à Tunis. Dans le groupe B, le Maroc a battu hier la Gambie par 3-7-1. Une victoire qui permet au Maroc d'aborder leur deuxième match aujourd'hui contre l'Égypte. N'oubliez pas vos rendez-vous sportifs sur Média 1 et en étant toujours à l'heure, Hugo. À partir de 9h, podium avec Fouad El Hennaoui. Il sera en compagnie de Mohamed Fakhr, lui qui a connu la sélection en 2007, et Wadi Ouahdi. Ils parleront bien entendu de cette échéance avec le sélectionneur Mohamed Wahbi attendu en conférence de presse. L'autre match, c'est cet après-midi à partir de 16h. Hakim Tamim aux commandes, accompagné de Nicolas Villas pour le football espagnol et Bruno Constant pour le football anglais.
1: Et on sera à l'heure, Mansef. J'espère que vous n'insinuez pas que je ne suis pas à l'heure. Merci beaucoup, Mansef, pour cette deuxième édition de Sport Matin. Dans un instant, on va parler économie. Restez avec nous.
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1: Il est tout pile 8h53 et vous êtes au bon endroit si vous êtes là pour parler économie, puisque tout de suite c'est la Story Eco qui vous est présentée comme toujours par Oumar Baldé. Bonjour Oumar.
6: Bonjour Hugo.
1: On continue évidemment de parler de cette élection, de ces élections législatives qui arrivent au Maroc. J-6 avant le scrutin. Et ce matin, Omar, vous vous intéressez aux propositions fiscales des partis politiques. Alors tout d'abord, allons-nous vers une hausse ou une baisse des impôts au Maroc?
6: Alors, si les promesses sont tenues, eh bien, après les élections, on peut dire que l'on devrait s'orienter plutôt vers une baisse de la pression fiscale, notamment sur les salariés. Mais en même temps, on devrait aussi mettre le cap sur l'élargissement de l'assiette fiscale. Autrement dit, baisser les impôts sur la minorité qui les paye actuellement, tout en obligeant une bonne partie de ceux qui ne les payent pas à commencer à les payer. En un mot, les partis veulent élargir l'assiette fiscale, donc lutter contre l'évasion et intégrer davantage le secteur informel. Donc le débat, ce n'est pas simplement moins d'impôts, c'est aussi faire contribuer davantage de contribuables.
1: Et alors globalement, que proposent les partis politiques pour alléger la fiscalité sur les ménages?
6: L'objectif est surtout de redonner du pouvoir d'achat. Le PAM, par exemple, dit vouloir réduire fortement l'IR, c'est-à-dire l'impôt sur le revenu qui est prélevé, par exemple, sur nos salaires. Eh bien, à ce propos, ce parti propose 0% d'impôt pour les salaires allant jusqu'à 15 000 dirhams bruts par mois, 10% entre les salaires de 15 000 à 46 000 dirhams, puis 20% au-delà. Je rappelle que le taux marginal actuel est de 37%. Autre proposition, c'est celle de l'USFP qui préconise une baisse de 10% de la pression fiscale sur les revenus du travail. D'autres partis veulent des crédits ou des déductions fiscales pour la santé et la scolarité. Et certains proposent aussi d'agir sur la TVA, la taxe sur la valeur ajoutée, afin de réduire le coût des produits essentiels, surtout dans ce contexte d'inflation. Donc, selon les partis, on retrouve plusieurs leviers et plusieurs propositions. Payer moins d'impôts, bénéficier de déductions ou payer moins cher, donc certaines dépenses de base.
1: Alors Omar, impossible de parler fiscalité sans penser évidemment d'abord aux entreprises. Justement, qu'est-ce qui attend ces entreprises sur le plan fiscal?
6: Eh bien là, les propositions sont là, mais assez différentes aussi. Le PJD propose par exemple de ramener à 10% l'impôt sur les sociétés pour les bénéfices inférieurs à 300 000 dirhams afin de soutenir les petites entreprises, les fameuses TPME.

0: Mais il veut aussi appliquer le taux maximal de 40% aux entreprises opérant dans des secteurs en situation de monopole, de quasi-monopole ou d'oligopole, notamment dans le secteur des hydrocarbures, les télécoms et le ciment. D'autres partis d'ailleurs proposent la même chose, comme le mouvement populaire, lui, par exemple, propose des exonérations ou des allègements pour les entreprises qui créent des emplois. Et là, on parle des PME, on parle notamment des entreprises qui créent plus de 3 emplois. On parle des PME, bien évidemment. On retrouve donc deux logiques, alléger la fiscalité des petites entreprises et renforcer celle de certaines grandes activités qui sont donc très concentrées. Donc globalement, ce que l'on voit, si on résume, c'est que ceux qui payent devraient payer moins et ceux qui ne payent pas devraient commencer à payer, disons-le ainsi.
1: Alors en tout cas, peut-être un bon signe, Oumar, pour cette élection qui arrive. Merci beaucoup pour ce point sur l'actualité économique. Et justement, le prochain rendez-vous économique sur Médien, il sera ce midi. Et sinon, la Story Eco, rendez-vous évidemment demain, toujours à la même heure, avec Oumar Baldé. Merci beaucoup. Restez avec nous sur Média. On est encore ensemble jusqu'à 9h.
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1: Il est 9h, l'heure pour moi de vous quitter. C'est la fin de ce Matin Info. Merci de l'avoir suivi et d'avoir choisi Média pour vous réveiller. Merci à Mehdi et Toufik pour la réalisation. Tout de suite, l'actualité revient et elle vous est présentée par Abdelali Zahar. Marhaban Abdelali.
2: Sabah al-khair, Hugo. نستهل الموجز من اليمن حيث أفادت وسائل إعلام تابعة للحوثيين في اليمن بأن ضربات سعودية أدت اليوم إلى مقتل شخص فيما استهدفت أخرى 3 أبراج اتصالات. المملكة العربية السعودية اتهمت أمس الحوثيين بمحاولة استهداف

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4: Bonjour à toutes et à tous, Céline Roussel avec vous pour cette synthèse. Le président libanais Joseph Aoun est en France ce jeudi et au programme un entretien avec son homologue français suivi d'une entrevue avec le roi Abdallah II de Jordanie et Emmanuel Macron. Les trois dirigeants auront ensuite un entretien ensemble afin d'ouvrir par la suite dans la matinée une réunion opérationnelle en compagnie de hauts responsables militaires de leur pays donc, mais aussi du Royaume-Uni, des États-Unis ou encore de l'Arabie Saoudite. Des entretiens en vue du déploiement de l'armée libanaise au sud du Liban, un retrait censé s'accompagner un déploiement censé s'accompagner du retrait des troupes israéliennes et du désarmement du Hezbollah. Sur le front, pourtant, les attaques israéliennes se poursuivent ce jeudi. La matinée a été marquée par de nouveaux dynamitages dans la localité de Mansouri et par des tirs d'artillerie dans la Gaza de Nabatieh. Ailleurs dans le monde, l'Union européenne tente de rassurer Donald Trump. Je cite « Le rapprochement avec le Canada n'est visé contre personne ». Une intervention qui fait suite à la menace émise hier par le président des États-Unis d'arrêter ses échanges commerciaux avec l'UE. Et pour cause, hier, lors de son discours annuel sur l'état de l'Union, la présidente de la Commission européenne a officiellement proposé au Canada de devenir le premier pays membre associé de l'UE. Et aux États-Unis, justement, la réserve fédérale américaine, la Fed, a relevé ses taux d'intérêt, une mesure économique pour faire baisser l'inflation dans le pays. Cette décision n'a pas plu du tout à la Maison-Blanche, à moins de 50 jours des midterms. Kevin Warsh, qui a été nommé à la tête de la Fed il y a 4 mois par Donald Trump, a pourtant réaffirmé l'indépendance de l'institution. Sur le continent maintenant, en République centrafricaine, on craint un retour de la LRA, l'armée de libération du Seigneur. Cette milice dirigée par le chef de guerre Joseph Kony, actuellement recherchée par la CPI, n'avait plus fait parler d'elle depuis des années. Mais samedi, 44 personnes ont été enlevées dans 3 villages du sud-est du pays. Parmi les otages figuraient 13 enfants. Alors face à cette attaque, l'armée centrafricaine a été déployée, et notamment dans la préfecture de Mbomou. Et on termine au Maroc, où la Fédération royale marocaine de karaté et disciplines associées a organisé hier une cérémonie en l'honneur des champions et championnes de l'équipe nationale. En célébration des résultats obtenus aux dernières compétitions, l'équipe nationale avait décroché 28 médailles lors des championnats d'Afrique de karaté organisés en Algérie, dont 5 en or,

0: 14 en argent et 7 en bronze. Puis la sélection nationale a également remporté 5 médailles lors des Jeux méditerranéens, dont 2 en or et 3 en bronze. C'est la fin de cette synthèse d'actualité. Merci de l'avoir suivi et bonne suite des programmes sur Média.
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1: Bonjour à toutes et à tous, Céline Roussel avec vous pour cette synthèse d'actualité. On ouvre au Moyen-Orient où les forces gouvernementales yéménites tentent d'empêcher les avancées des Houthis dans plusieurs zones du pays, et notamment dans la région de Bab el-Mandeb et de Taïz. L'Arabie Saoudite apporte également son soutien militaire par des frappes aériennes autour de la ville. Toujours dans la région, des drones israéliens volent actuellement à basse altitude au-dessus de Beyrouth alors que les frappes se poursuivent dans le sud. La matinée a été marquée par de nouveaux dynamitages dans la localité de Mansouri et par des tirs d'artillerie dans la Casa de Nabatieh. Et le Liban qui fait aussi l'actualité diplomatique. Joseph Aoun est en France ce jeudi et doit assister à une réunion opérationnelle en compagnie des responsables militaires de la France, de la Jordanie, des États-Unis, du Royaume-Uni ou encore de l'Arabie Saoudite. Une entrevue dans le but d'organiser le déploiement de l'armée libanaise dans le sud du Liban et dans le reste du pays. Déploiement conditionné par le retrait des troupes israéliennes ainsi que par le désarmement du Hezbollah. Et puis on reste au Liban pour ce triste anniversaire, celui du massacre de Sabra et Shatila, une tuerie perpétrée par les milices chrétiennes il y a 44 ans contre les réfugiés palestiniens vivant dans le camp situé au sud de Beyrouth. Les comités populaires du camp de réfugiés ont appelé hier à commémorer l'anniversaire de ce massacre. Ailleurs dans le monde, le président russe Vladimir Poutine a invité mercredi la population russe à participer en masse aux élections législatives. Ce sont les premières depuis le lancement de l'offensive en Ukraine. Un scrutin qui doit permettre de déterminer la composition de la chambre basse du Parlement, la Douma d'État, composée de 450 sièges et qui a toujours approuvé sans réserve les initiatives du Kremlin. Sur le continent maintenant, au Soudan, au moins 82 personnes ont été tuées dans l'effondrement d'une mine d'or dans le pays déjà ravagé par la guerre. La mine artisanale d'Al-Zara s'est effondrée mardi dans la nuit. Les corps de 60 personnes avaient été extraits hier dans les décombres à l'aube. Et puis dans la continuité de la journée, 22 autres corps avaient été retrouvés. Et puis on termine au Maroc avec cette information. La Fédération royale marocaine de karaté et disciplines associées a organisé hier une cérémonie en l'honneur des champions et championnes de l'équipe nationale, en célébration des résultats notamment obtenus lors des récents championnats d'Afrique et des Jeux méditerranéens. L'équipe nationale avait décroché par ailleurs 26 médailles lors du championnat d'Afrique de karaté organisé en Algérie, et la sélection nationale a également remporté 5 médailles lors des Jeux méditerranéens, dont 2 en or et 3 en bronze. C'est la fin de cette synthèse. Merci beaucoup de l'avoir suivi et bonne suite des programmes sur Média.
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2: Avec vous, Martin Gibert, bonjour à tous. Les élections législatives approchent au Maroc et le vote des MRE est très attendu. Mais alors, quelle place occupent les Marocains résidant à l'étranger dans les programmes des partis candidats? Nous y reviendrons dès le début du journal. La campagne qui se poursuit par ailleurs et les réseaux sociaux y occupent une place très importante. Des plateformes sur lesquelles les partis mettent de plus en plus de moyens pour améliorer du mieux possible leur communication. La France tente de faire face à la situation du Liban. Le président libanais Joseph Aoun a été reçu à l'Elysée ce matin par son homologue français Emmanuel Macron. Plusieurs autres dirigeants arabes ont pris part à la réunion pour tenter de trouver un soutien militaire à Beyrouth et compenser le départ de l'ONU prévu en fin d'année. La France toujours qui s'enflamme face au prix du carburant qui augmente encore avec les conflits qui s'éternisent au Moyen-Orient. Les pêcheurs sont mobilisés à travers le pays. Ils doivent rencontrer la ministre de la Mer et de la Pêche cet après-midi. L'Union européenne favorable à l'interdiction des réseaux sociaux pour les moins de 15 ans. C'est une des mesures voulues par Ursula von der Leyen. De plus en plus de pays tentent de limiter ces plateformes pour les adolescents. Winston Churchill, homme d'État mais aussi peintre, à 6 heures perdu. Une exposition à Londres met en lumière les toiles de l'ancien Premier ministre du Royaume-Uni. Le Maroc fait d'ailleurs partie de ses grandes inspirations. Et la liste de Mohamed Warbi est désormais connue. Pour les prochains rendez-vous des Lions de l'Atlas, ce sera face au Gabon et au Lesotho la semaine prochaine. Nous ferons le point en fin d'édition sur les joueurs sélectionnés. Vous avez le programme, rendez-vous à 12h30 pour votre

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3: L'intelligence artificielle, la donnée, le cloud, la cybersécurité ou encore les paiements numériques ne changent pas seulement les outils utilisés par les entreprises. Ils transforment les métiers, les compétences recherchées et les endroits du monde où se crée désormais la valeur. Dans cette nouvelle économie, l'Afrique utilise encore une grande partie de technologies conçues et contrôlées ailleurs. Mais sa dépendance ne se joue pas uniquement dans les infrastructures ou les logiciels. Elle se joue aussi dans sa capacité à transformer des ingénieurs, des chercheurs, des architectes, des chefs de produits et des entrepreneurs capables de maîtriser ces technologies et de créer leurs propres solutions. L'exemple de HPS montre que cette ambition est possible. Créée à Casablanca en 1995, l'entreprise a développé PowerCard, une technologie marocaine de paiement aujourd'hui utilisée par plus de 500 institutions dans plus de 90 pays. Alors comment passer de quelques réussites emblématiques à un véritable écosystème technologique? Quel métier faut-il faire émerger? Comment former et retenir les talents? Et l'Afrique dispose-t-elle aujourd'hui des compétences nécessaires pour construire son propre avenir numérique?
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3: Pour en parler, j'ai le plaisir et l'honneur de recevoir aujourd'hui Abdeslam Alaou Ismaili, cofondateur et directeur général de HPS. Ingénieur de formation, il possède plus de 30 ans d'expérience dans l'industrie technologique et a participé à la conception et au développement de PowerCard. Monsieur Alaou Ismaili, merci beaucoup d'être là.
4: Merci à vous de m'inviter.
3: Alors, vous avez contribué à créer dès 1995 une technologie marocaine qui s'est ensuite imposée à l'international. Pourtant, 30 ans plus tard, peut-on encore dire que l'Afrique reste technologiquement dépendante?
4: Alors, la réponse est oui. L'Afrique reste technologiquement dépendante. Toutefois, il faut préciser ce que ça veut dire. Aujourd'hui, aucun continent n'est totalement autonome sur le plan technologique. Les chaînes de valeur sont mondiales. La production se fait en Asie, dans certains pays. Les matières premières partent de l'Afrique ou d'Amérique latine. Donc le sujet est très complexe. Et la réalité, en tout cas s'il fallait vraiment définir cette dépendance, elle devient problématique quand cette interdépendance devient une dépendance sans véritable capacité de choix, de maîtrise ou d'irréversibilité. Quand on est pris avec un partenaire et qu'on ne peut plus le changer, c'est là où ça devient problématique.
3: Alors, quand on parle aussi de dépendance dans ce sens, elle est plutôt intellectuelle. Est-ce que l'Afrique, le continent, est dépendant intellectuellement?
4: Alors, oui, il l'est parce que quand ces choix ne sont pas faits de manière très réfléchie, on n'a plus le choix. Donc c'est ça ce qui est vraiment problématique. Et c'est dans ces sujets de souveraineté qu'il faut être très, très, très attentif. Alors, qu'est-ce que ça veut dire en termes de technologie? Quand on devient dépendant, ça veut dire qu'on ne sait pas trop où sont nos données. On ne maîtrise pas les logiciels qui font fonctionner nos infrastructures et qui consomment ces données. Quand on ne dispose pas des compétences capables de reprendre la main, donc c'est ça vraiment le sujet. Et donc, la souveraineté ne veut pas dire qu'il faut tout faire seul. S'il faut la souveraineté, ça veut dire qu'il faut comprendre, il faut choisir, il faut maîtriser et surtout, il faut pouvoir changer quand cela est nécessaire.
3: Justement, cette dépendance aujourd'hui, elle se situe où? À quel niveau est-elle véritablement problématique pour le continent africain et pour le Maroc en particulier? Est-ce que c'est dans les infrastructures, dans le cloud justement, dans les logiciels, la donnée, le financement ou les compétences humaines?
4: C'est un peu tout. Le sujet important, c'est toujours de garder cette maîtrise. Alors quand cette maîtrise, elle est concentrée dans l'infrastructure, et on sait malheureusement que l'Afrique ne dispose pas encore des infrastructures qu'on peut trouver en Europe ou même en Asie ou au Moyen-Orient, donc le sujet principal, c'est ces infrastructures qui, elles, vont pouvoir créer des emplois, de collaborateurs, un peu plus de talents. C'est avec ces infrastructures et ces talents qu'on va avoir des produits et c'est là où on va créer de la valeur par la suite.
3: Et qui crée ces infrastructures en fait? C'est comme si de leur

0: l'œuf ou de la poule qui est le premier. C'est aussi des talents qui vont créer ces infrastructures.
1: Absolument, absolument. Alors, quand on voit ce qui s'est passé dans les autres régions du monde, que ce soit en Europe, en Amérique du Nord ou en Asie, ce sont des talents qui ont été d'abord formés. Et ces talents-là sont venus répondre à des questions très précises avec des produits qui ont créé de la valeur très, très, très ciblée sur des problématiques bien identifiées. Et c'est derrière qu'il y a eu beaucoup d'infrastructures. Maintenant, quand on regarde ces sujets d'intelligence artificielle, on est dans le schéma inverse. On voit qu'il y a énormément d'investissements sur de l'intelligence artificielle, sur des data centers qui coûtent des sommes faramineuses quand on voit aujourd'hui les levées de fonds. Et donc, c'est certainement, la réponse est certainement quelque part entre les deux. Mais ce qui est sûr, c'est que sans talent, on ne peut pas avoir d'infrastructure. Mmh. Et on ne peut pas garder les talents sans avoir une infrastructure qui leur permet de s'exprimer, qui leur permet de créer de la valeur à leur tour.
0: Alors justement, on va arriver à ce point dans quelques instants, mais on va y aller petit à petit. Cette dépendance entraîne également une question très concrète pour le monde professionnel. Lorsque les technologies sont développées ailleurs, les emplois les plus qualifiés et la plus grande partie de la valeur sont-ils aussi créés ailleurs ?
1: Alors, malheureusement, oui, c'est un fait, et c'est là où les entreprises comme HPS peuvent faire la différence, et c'est là où nous devons absolument créer ou en tout cas donner l'opportunité à des talents de pouvoir créer de la valeur localement. Et cette valeur créée localement va permettre à ces talents de s'exprimer et à cette valeur d'être exportée vers d'autres pays. Or, aujourd'hui, il faut noter que l'Afrique reste un marché limité en termes de taille et forcément, pour pouvoir garder des talents pour qu'ils s'expriment, il faut absolument se projeter au moins sur l'Afrique en entier et si ce n'est dans le monde. Être un acteur local dans un pays local reste un frein, en tout cas sur la partie technologie, reste un frein pour pouvoir prévoir une croissance certaine.
0: Alors, on va parler justement des nouveaux métiers stratégiques. Quels sont aujourd'hui les métiers que le Maroc et l'Afrique doivent absolument développer pour ne pas rester de simples utilisateurs de technologies, M. Alaou Ismaili ?
1: Alors, je pense qu'aujourd'hui, le Maroc et l'Afrique ne doivent pas simplement former davantage de techniciens, mais il faudrait qu'on forme les compétences et les talents qui vont nous permettre de maîtriser toute la chaîne qui transforme une idée en produit qui apporte de la valeur. En fait, il faut maîtriser toute la chaîne de production de la valeur, si je peux m'exprimer ainsi. Mm. Et donc, il ne faut plus qu'on forme simplement des techniciens pour des call centers ou des techniciens qui vont faire du codage. Il faut vraiment avoir la capacité de produire de la valeur de bout en bout. Il faut avoir évidemment le codeur, il faut avoir le marketeur, il faut surtout avoir le vendeur, il faut avoir celui qui va faire l'étude de marché. C'est toute cette chaîne de valeur qu'il faut absolument couvrir avec les nouveaux talents.
0: Très bien. Puisqu'on parle d'une chaîne de valeur, c'est qu'aujourd'hui, la chaîne elle est à quelques endroits pas rouillée parce qu'elle n'existe pas encore, donc elle n'a pas eu le temps de se rouiller. Mais on va dire qu'elle n'est pas complète. Qu'est-ce qui fait qu'aujourd'hui cette chaîne ne soit pas encore complète, ne soit pas encore fluide ?
1: Alors, je pense que nous avons mis l'accent au tout début, de par notre éducation, de par les risques des différents métiers. On a toujours poussé les jeunes à devenir développeurs parce qu'à un moment, là, il fallait avoir des développeurs et des ingénieurs. Bien sûr, sans développeurs, sans ingénieurs, on ne peut pas construire de la valeur technologique. Par contre, il ne faut pas se limiter qu'à ça, parce que sinon, on va simplement utiliser des solutions, comme vous l'avez bien dit, qui ont été conçues ailleurs. Et donc, pour passer d'un statut d'utilisateur à celui de producteur de technologie, il faut donc produire toute cette chaîne. Comment la produire ? Il faut avoir identifié toute cette chaîne. Donc aujourd'hui, ces trous dans la raquette, comme vous l'avez dit, sont certainement dus à un manque d'identification.

0: ou de tous les talents dont on a besoin pour créer cette valeur technologique. On peut parler donc d'architectes, on peut parler d'ingénieurs, on peut parler d'experts de cybersécurité, de data scientists, d'experts du cloud, de cybersécurité. Donc c'est tout cela qu'il faut absolument construire et le plus rapidement possible.
1: Ok, on va rentrer un peu plus dans les détails si vous le permettez. Au Maroc, on a de très bonnes écoles d'ingénieurs, on a des écoles de commerce, on a des écoles d'architecture, on a les titres. Qu'est-ce qui se passe à l'intérieur?
0: Alors, je pense que nos écoles d'ingénieurs marocaines produisent d'excellents talents, des jeunes femmes et des jeunes hommes qui sont très très bons techniquement. Donc leur hard skills, comme on dit, sont là. Les soft skills deviennent de plus en plus meilleurs, on va dire. Par contre, c'est cette capacité d'apprendre en permanence qui est peut-être à améliorer d'un côté, mais aussi de l'autre côté, c'est de permettre à ces jeunes ingénieurs de rentrer dans des entreprises qui vont leur permettre d'abord de se mettre en équipe avec toutes les autres compétences dont on a besoin dans cette chaîne de valeur. Donc un ingénieur qui va sortir d'une école qui fait de l'intelligence artificielle a besoin de quelqu'un qui va faire une étude de marché, d'autres qui va aller vendre cette technologie. Et donc c'est cet espace dans lequel nous allons construire toutes ces compétences qui manquent peut-être, mais aussi que cet espace leur permette de rester à jour, de se mettre en challenge devant les différents concurrents qu'on peut avoir. Et se dire que c'est forcément la technologie aujourd'hui, nous devons forcément être un acteur mondial si on veut avoir une présence, si on veut avoir une pertinence dans cette technologie. Se dire qu'aujourd'hui, on va faire de la technologie pour un pays ou même pour un seul continent, ce n'est pas forcément viable, en tout cas en termes d'investissement, en termes même pour garder les talents. Donc, ce sont des sujets qu'il faut absolument regarder de manière beaucoup plus large. Ce n'est pas simplement dans l'école que ça se passe. Oui, les écoles nous produisent des produits à consommer par les entreprises, si je peux m'exprimer ainsi. Mais l'entreprise doit absolument continuer pour les mettre dans le monde du travail, leur expliquer, leur donner de l'ambition et surtout du sens dans ce qu'ils vont. Dans ce qu'il doit faire.
1: C'est la création de l'écosystème, en fait. C'est ça ce qui manque. On a des électrons libres, mais il n'y a pas encore l'écosystème qui porte tout ça.
0: En fait, cet écosystème, c'est les entreprises performantes, c'est les entreprises qui sont aujourd'hui capables de briller dans le monde entier.
1: C'est ces entreprises, en fait, qui ont la visibilité, qui
0: Qui
1: savent
0: ont
1: ce qui se
0: la
1: passe à
0: visibilité et
1: l'international,
0: surtout
1: oui.
0: qui ont le besoin et qui ont besoin
1: Tout
0: que,
1: à
0: en fait,
1: fait.
0: qui demandent à ses collaborateurs, à ses équipes, qu'elles soient multidisciplinaires, pour leur dire, messieurs, messieurs, mesdames et messieurs, nous avons tel challenge à régler et nous avons besoin de telles compétences, de telles compétences, de telles compétences, et c'est ensemble que nous devons travailler et comme on dit chez nous, le Kamaloudina, personne ne va être capable à lui seul de couvrir tout le besoin quand on passe d'une idée à créer de sa valeur, puisque l'innovation n'est rien d'autre que transformer une valeur, une idée en valeur. Et donc, cette transformation va nécessiter un certain nombre de talents, un certain nombre de métiers, et qui ne peuvent s'exprimer que dans une entreprise, et que cette entreprise valorise le travail de chacun, et ne pas dire que c'est celui-ci ou celui-là, c'est vraiment toute l'équipe, et donc c'est l'entreprise qui donne cet espace pour s'exprimer.
1: Alors, on l'a dit en introduction, HPS montre que cette ambition est possible. Aujourd'hui, comment fonctionne le service RH, le département RH de HPS?
0: Alors, vous savez, le département RH de HPS est le département le plus important. Parce qu'à HPS, nous n'avons pas de machine à huiler, nous n'avons pas de machine à maintenir. Évidemment, nous avons des PC, des ordinateurs, mais notre principal outil de production reste

0: au travers des RH, c'est de m'assurer que chacun des employés ou chacun des collaborateurs de notre groupe comprend le sens de ce qu'il fait. Or, ça pouvait paraître très, très théorique, mais pas du tout, puisqu'aujourd'hui, quand on explique à un jeune ingénieur qui vient et qui, pour lui, fait du code, et du coup, on lui dit, non, mais attention, tu deviens un acteur important, parce qu'aujourd'hui, quand une transaction de paiement fonctionne, ça veut dire qu'on va avoir un bien ou un service qui va être rendu. Ça veut dire que nous avons permis au commerce de une transaction commerciale de se faire. Nous avons permis à notre économie de tourner. Nous avons, avec une ligne de code, quand on fait le lien de cette ligne de code avec à quoi elle va servir et quel est son impact, et quand ça marche bien, qu'est-ce qui se passe, et quand ça marche mal, qu'est-ce qui se passe. Du coup, cet ingénieur, cette femme ou cet homme a beaucoup de sens, comprend ce qu'elle fait. Et on change totalement de discussion avec les collaborateurs. On comprend que le collaborateur fait partie de l'entreprise pour de bon, si je peux m'exprimer ainsi.
1: Et encore plus, peut-être, si je peux me permettre aussi de rajouter une strate, c'est contribuer également à la souveraineté numérique du pays.
0: Bien sûr, bien sûr. Je rajouterai une couche supplémentaire. Quand on sait qu'une entreprise comme HPS est listée à la bourse de Casablanca, nous avons une responsabilité que nous partageons avec tous nos collaborateurs, de leur dire, mesdames et messieurs, certaines familles, certains parents ont mis peut-être le prix ou le coût de l'université de leurs enfants dans cette entreprise en investissement, et que dans 10-15 ans, ben, cet investissement leur rapportera assez pour que leurs enfants puissent aller à l'université. Donc, c'est tous ces aspects de l'entreprise, quand on les partage avec les collaborateurs, pour que le sens même de l'entreprise, ce qu'elle fait, pourquoi elle le fait et comment elle le fait, quand c'est partagé avec les collaborateurs, nous avons tout de suite créé une vraie équipe, une vraie conscience et un vrai esprit d'entreprise qui est compris par tout le monde, depuis le CIO jusqu'au plus jeune recrue que nous recrutons tous les ans.
1: Alors, il y a un élément que vous n'avez pas nommé par rapport à la mission du département RH, c'est la veille des nouvelles compétences. Est-ce que ça aussi, c'est important pour l'entreprise?
0: Alors pour une entreprise de technologie, c'est vraiment le nerf de la guerre. Mais à HPS, les RH sont le dernier maillon de la chaîne. Et donc, ces besoins-là remontent des équipes qui sont en permanence au feu, si je peux m'exprimer ainsi. Et donc, ce sont les équipes opérationnelles qui nous disent, messieurs, nous avons besoin de telles compétences, nous avons besoin de telles formations, et les RH viennent derrière pour récupérer ces demandes. Le challenge, c'est toujours d'avoir des gens dans les équipes qui ne soient pas dans le quotidien tous les jours, mais dans chaque équipe, et nous en avons des dizaines. Nous avons une personne dans cette équipe qui va venir et qui va dire, attention, cette technologie est en train de changer, il y a une évolution sur tel sujet, sur tel sujet. Et les équipes RH derrière viennent et préparent les formations qui vont bien. Ce sont des formations qui sont généralement données en distanciel. Nous avons dans HPS une équipe qu'on appelle l'Académie, la HPS Academy, qui, elle, s'assure que ces formations sont disponibles en format digital, puisqu'aujourd'hui, nous avons des équipes qui sont déployées sur 19 fuseaux horaires de Sydney à Montréal. Et donc, la formation au travers de formations continues avec des supports digitaux fait partie du quotidien d'HPS.
1: Alors, vous l'avez dit tout à l'heure, les pays et les continents sont interdépendants en matière de technologie, mais est-ce qu'il y a quand même des points stratégiques que l'Afrique et que le Maroc devraient maîtriser?
0: Oui, mais je pense que il n'y a pas vraiment de spécificité au Maroc et en Afrique par rapport à la compétence. Le plus difficile.

0: Là où il y a peut-être une attention à avoir, c'est la rétention des talents. Donc nous le voyons au Maroc et encore plus, malheureusement plus douloureusement en Afrique. L'Afrique se vide de ses talents, en tout cas s'est vidée de ses talents à un moment. Aujourd'hui, on voit qu'il y a un peu plus de. Enfin, ce n'est plus aussi douloureux qu'avant. Et donc, s'il y avait une attention particulière, ça serait vraiment d'offrir à tous ces jeunes qui arrivent sur le marché et les moins jeunes aussi, pour pouvoir les retenir. Pour moi, ce sont les sujets les plus délicats, puisque chaque région va avoir des spécificités par rapport aux besoins en termes de technologie. Mais pour nous, ce qui est peut-être différent de toutes les autres régions du monde, c'est ce sujet-là.
1: Alors, dernière question, Monsieur Alaoui. On sait que beaucoup de talents africains ont quitté le continent. Aujourd'hui, est-ce qu'il existe les passerelles qui leur permettent de revenir avec leur expérience vers le continent africain?
0: Alors, oui, nous le voyons à HPS au Maroc. Nous avons la chance d'être attractifs et nous avons un certain nombre de collaborateurs qui reviennent au Maroc après avoir passé 10-15 ans à l'étranger, que ce soit en Europe, en Amérique du Nord ou même en Asie pour certains. Ils reviennent, bien évidemment, pour plusieurs choses. D'un point de vue purement professionnel, c'est celui que je connais le plus. Ils reviennent encore une fois parce qu'ils ont les mêmes conditions de travail, que ce soit au niveau de l'organisation de l'entreprise, que ce soit au niveau de la taille des projets dans lesquels ils travaillent. Ils travaillent sur des projets qui sont mondiaux. Et donc, quand on revient dans les pays d'origine et que nous gardons les mêmes conditions de travail au sens large, évidemment, il n'y a pas plus confortable que d'être chez soi.
1: Chez soi,
0: Par contre, je
1: absolument.
0: voudrais
1: Oui.
0: vous partager un exemple que j'ai trouvé extrêmement intéressant. Nous sommes très présents sur l'île Maurice, et l'île Maurice étant un pays petit par la taille, surtout la démographie commence à devenir un sujet. Donc, les autorités mauriciennes, il y a 2 ou 3 ans, ont mis en place un programme. Si un Mauricien a quitté l'île depuis 10 ans et souhaite revenir avec des compétences, eh ben, il a des incentives fiscaux qui lui permettent de revenir et de pouvoir bénéficier d'un certain nombre d'avantages. Et je pense que ça peut être quelque chose d'intéressant à creuser dans d'autres pays.
1: Eh bien, merci infiniment, Monsieur Abslam Alaoui Ismaili, d'avoir partagé votre expérience et votre regard avec nous.
0: Merci Lala, merci beaucoup.
1: Alors, on retiendra que l'autonomie technologique ne signifie pas nécessairement tout produire seul. Elle commence par la capacité à comprendre les technologies, à les adapter, à les faire évoluer et à créer suffisamment de valeur sur le continent. Mais cette autonomie reposera d'abord sur les compétences, celles que l'Afrique saura former, celles que ses entreprises sauront développer et celles auxquelles elle offrira des projets suffisamment ambitieux pour construire leur avenir ici. Merci d'avoir été avec nous. C'était Nouvelle Piste, le rendez-vous qui décrypte pour vous les grandes mutations du monde professionnel.

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1: بونجور إبراهيم. بونجور à toutes et à tous.
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1: Dans un petit instant, nous parlerons des élections législatives, bien sûr, au Maroc, qui approchent avec le vote des MRE qui sera très étendu. On parlera de leur place, justement, dans les programmes des partis politiques. Ce sera dans un instant dans le journal, juste après la météo.
3: Aujourd'hui au Maroc, il y aura quelques nuages à l'est de la ligne Oujda-Taroudant ainsi que sur le littoral entre Agadir et Laayoune. Prévoyez en revanche de la pluie sur les deux tiers est du Haut Atlas ainsi que sur le Dra et Tafil. Côté température, il fera 26 degrés aujourd'hui dans la capitale à Rabat, tout comme à Casablanca, Tanger et Tiznit, ainsi qu'à Tantane où il y aura des nuages. Prévoyez 30 degrés du côté d'Oujda sous un ciel gris. Le temps sera en revanche ensoleillé à Errachidia et Khénifla pour 32 degrés. Même température à Figuig sous un ciel gris. Et puis enfin 34 degrés à Ouarzazate où il faut prévoir des orages aujourd'hui. En Algérie, dans la capitale, le thermomètre affichera 28 degrés aujourd'hui, 34 à Tunis avec des orages possibles et 40 degrés du côté du Caire et de Nouakchott. En Afrique de l'Ouest, le temps sera globalement pluvieux aujourd'hui, tout comme à Conakry avec 27 degrés, des orages également à prévoir du côté de Dakar, 32 degrés, 32 toujours à Bamako.

0: Aujourd'hui à Bruxelles, où il fera 18 degrés, 27 degrés, ce sera la température. À Madrid aujourd'hui, avec un temps nuageux, ciel gris également du côté de Rome, avec 30 degrés. En Amérique cette fois, des averses sont à prévoir à Montréal, au Canada, avec 21 degrés. 1 degré de plus, 22 du côté de Rio de Janeiro et de Buenos Aires. 18 aujourd'hui, ce sera la température à Sydney où le temps sera nuageux. Prévoyez des averses à Tokyo avec 24 degrés. Et puis enfin, 30 du côté de Beyrouth avec du soleil, 42 à la Mecque, 43 à Bagdad.
1: 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Les élections législatives approchent au Maroc et le vote des MRE est très attendu. Mais alors, quelle place occupent les Marocains résidant à l'étranger dans les programmes des partis candidats? Nous y reviendrons dès le début du journal. La campagne qui se poursuit par ailleurs et les réseaux sociaux y occupent une place très importante. Des plateformes sur lesquelles les partis mettent de plus en plus de moyens pour améliorer du mieux possible leur communication. La France tente de faire face à la situation du Liban. Le président libanais Joseph Aoun a été reçu à l'Elysée ce matin par son homologue français Emmanuel Macron. Plusieurs autres dirigeants arabes ont pris part à la réunion pour tenter de trouver un soutien militaire à Beyrouth et compenser le départ de l'ONU en fin d'année. La France toujours qui s'enflamme face au prix du carburant qui augmente encore avec les conflits et qui s'éternise au Moyen-Orient. Les pêcheurs sont mobilisés à travers le pays. Ils ont rencontré la ministre de la Mer et de la Pêche cet après-midi. L'Union européenne favorable à l'interdiction des réseaux sociaux pour les moins de 15 ans. C'est une des mesures voulues par Ursula von der Leyen. De plus en plus de pays tentent de limiter ces plateformes pour les adolescents. Winston Churchill, président mais aussi peintre à ses heures perdues. Une exposition à Londres met en lumière l'étoile de l'ancien Premier ministre du Royaume-Uni. Et le Maroc fait d'ailleurs partie de ses grandes inspirations. Et la liste de Mohamed Warbi est désormais connue pour les prochains rendez-vous des Lions de l'Atlas. Ce sera face au Gabon et au Lesotho la semaine prochaine. Nous ferons le point sur les joueurs sélectionnés en fin d'édition. Le 23 septembre prochain, les Marocains et Marocaines se rendront dans les bureaux de vote pour les élections législatives et les MRE. Les Marocains résidant à l'étranger vont pouvoir prendre part au vote comme le veut la Constitution de 2011. Pas de présence physique dans les bureaux de vote, mais un bulletin déposé par procuration. Le vote des MRE reste donc limité. Cette sous-représentation est aussi entraînée par l'inaction des partis, un manque de propositions qui concernent les MRE. Si quelques partis comme l'Itsiklal ou le MP montrent un engagement, les propositions concrètes manquent selon Mustapha Tossa. Il est journaliste franco-marocain et spécialiste du monde arabe. Selon lui, les MRE ont tendance à pencher automatiquement vers le PJD. Écoutez-le.
2: Ces partis politiques n'ont pas cette capacité de se projeter à l'international. Parce que pour se projeter à l'international, il va falloir labourer les territoires américains, européens, arabes, asiatiques et africains, faire une campagne, avoir des investitures. Et ces partis-là, apparemment, ils ne veulent pas aller sur ce terrain-là parce qu'ils ne contrôleraient pas la dynamique des investitures. D'autant plus, et ça c'est la troisième raison, je crois, qui fait peur, c'est qu'il y a une conviction installée au sein du pouvoir, de l'architecture du pouvoir marocain, à savoir que si on ouvre cette porte, la seule force politiquement organisée qui pourrait rafler la mise, ce sont les islamistes du PJD, parce qu'ils utilisent le réseau des associations et des mosquées comme argument électoral. Donc, ils peuvent facilement remporter ces sièges, d'où cette réticence de la part de ces partis à donner au PJD ce cadeau électoral.
1: Le journaliste franco-marocain Mustapha Tossa au micro de Marianne Garnier. Parmi les préoccupations de la société civile pour ces élections, celle de la corruption et de l'économie de rente, l'association Transparency Maroc a appelé les partis hier à agir contre ce fléau qui frappe le royaume. Lors d'une conférence de presse, l'association a relevé une réponse limitée, mais aussi des différences importantes dans la façon dont les partis abordent la question de l'intégrité et de la transparence. Les propositions les plus fréquentes se basent sur la criminalisation de l'enrichissement illicite, l'élargissement de la déclaration du patrimoine et la numérisation des services publics. Les partis qui doivent faire preuve d'inventivité pour tenter d'accrocher les électeurs, et pour cela les réseaux sociaux sont sûrement le moyen idéal pour parler à un électorat élargi. Ces plateformes occupent désormais une place importante dans cette campagne. Mohamed Ezouak est directeur de publication du portail d'information yabiladi.com. Il revient avec nous sur les enjeux de cette évolution.
3: Il y a eu l'évolution, hein.

0: clairement beaucoup moins d'amateurisme dans la gestion de la communication sur les réseaux sociaux, sur Internet de manière générale. Déjà parce qu'ils mettent des budgets beaucoup plus importants. Les RENI s'étaient déjà fait remarquer en 2021 pour avoir le plus gros budget de communication sur Internet et notamment sur les réseaux sociaux. Eux-mêmes ramènent avec eux des gens qui filment, qui découpent, qui vont booster, qui vont publier des vidéos, des petites créas, des petites affiches avec des verbatims. Alors, c'est pas parce que l'électorat jeune est très mobilisé que seulement 4% des inscrits ont entre 18 et 24 ans, mais je pense que c'est aussi, en termes d'image et en termes de risque aussi, réputationnel, les réseaux sociaux sont extrêmement importants et donc il faut être présent, essayer de maîtriser au maximum l'image de la personnalité politique ou du parti dans son ensemble.
1: Mohamed Ezouak, directeur de Yabiladi.com, au micro de Marianne Garnier. Au Moyen-Orient, le bilan des frappes s'alourdit encore entre l'Arabie Saoudite et les rebelles houthis. Le média pro-houthi Al-Masira fait état d'un mort après de nouveaux bombardements saoudiens sur des tours de télécommunications ce matin. Toujours selon la même source, un autre civil a été blessé. En Syrie, les premiers verdicts tombent après les massacres des Alaouites sur le littoral en 2025. 14 personnes sont actuellement devant le tribunal. Elles sont soupçonnées d'être impliquées dans ces violences qui ont fait des centaines de morts à Alep. Il s'agit d'anciens membres des forces gouvernementales et de partisans de Bachar el-Assad. Pour le moment, 4 d'entre eux connaissent leur peine. L'un est acquitté, un autre est condamné à perpétuité et un autre à 20 ans de prison. Le dernier est condamné à la pendaison. Mahmoud Abbas, à nouveau privé de visa pour les États-Unis. Washington refuse de fournir ce document au président palestinien qui devrait donc louper une nouvelle fois l'Assemblée générale de l'ONU la semaine prochaine. C'est la deuxième année consécutive. D'autres membres de l'Organisation de libération de la Palestine sont aussi concernés. L'autorité palestinienne dénonce une mesure injustifiée. Les exactions israéliennes se poursuivent au Liban. Les forces de Tel Aviv ont procédé à de nouveaux dynamitages ce matin à Mansouri. Des frappes ont aussi eu lieu cette nuit dans le sud du pays, selon nos confrères de L'Orient le Jour. Dans ce contexte, le président libanais Joseph Aoun est en France aujourd'hui, une journée chargée, attend l'homme à la tête du pays du Cèdre. Bonjour Arnaud Dalmas.
2: Bonjour Martin, bonjour à toutes et à tous.
1: Et en point d'orgue, ce jeudi, un rendez-vous avec des responsables militaires de plusieurs pays pour soutenir le Liban.
2: Des responsables américains, britanniques ou encore saoudien. Ce rendez-vous s'inscrit dans le cadre du processus d'Aqaba, un projet lancé en 2015 par le roi jordanien Abdallah II, également présent à Paris ce jeudi. L'initiative se présente comme un moyen de lutte contre le terrorisme. La réunion du jour est entièrement consacrée au Liban. L'objectif avancé sur la mise en place d'une protection durable du pays du Cèdre en vue du désarmement du Hezbollah et du retrait israélien du territoire libanais.
1: Et un dossier qui est cher au président français.
2: Pour Emmanuel Macron, la réception du jour est un moyen de montrer que le Liban reste l'une de ses priorités à l'international, sans oublier que Paris n'a pas été acteur de l'accord cadre signé par Israël et le Liban en juin dernier. Avant le sommet consacré au soutien de l'armée du pays du Cèdre, Emmanuel Macron et son homologue libanais Joseph Aoun ont eu ce matin un premier échange avant une autre discussion à trois avec le roi jordanien Abdallah II.
1: Et Joseph Aoun prendra ensuite la direction des États-Unis.
2: Précisément New York, le président libanais prend part à l'Assemblée générale des Nations Unies. Le débat général de haut niveau débute la semaine prochaine.
1: Merci beaucoup Arnaud Dalmas pour ces précisions. On reste en France, où depuis le début de la semaine, les pêcheurs se mobilisent pour faire entendre leur voix. Plusieurs ports du pays sont bloqués en signe de protestation contre la hausse du prix du carburant liée à la guerre au Proche-Orient. En réaction, la ministre de la Mer et de la Pêche, Catherine Chabot, reçoit ce jeudi une délégation de pêcheurs. Les précisions depuis Paris avec Fanny Baye.
3: Frontignan, Sète, Fos-sur-Mer, dans les ports méditerranéens, les pêcheurs se mobilisent toujours ce jeudi. Le Premier ministre avait pourtant tenté de répondre à la colère sociale en annonçant mercredi prolonger les aides ciblées sur les carburants jusqu'au 31 décembre. Aide relevée de 25 à 35 centimes par litre, soit le maximum autorisé par la Commission européenne, ont expliqué les services de Sébastien Lecornu. Mais toujours insuffisant pour les pêcheurs, comme l'explique par exemple Jean-Luc Clissy, marin pêcheur à 7 au micro de France Info.
4: Nous vivons aujourd'hui sur nos économies, propres économies, pour vivre nos semaines, d'une semaine à l'autre, pouvoir assumer au moins manger. Et voilà, assumer nos besoins.
3: Nice a également été touchée par la contestation. Navires commerciaux et touristiques bloqués ce jeudi matin. Une mobilisation soutenue par le maire de la ville d'extrême droite, Éric Ciotti.
5: Les pêcheurs ont une forme de double peine. Dans leur production, c'est plus cher. Et leurs clients sont moins nombreux parce qu'ils subissent la crise du pouvoir d'achat, eux-mêmes victimes de l'augmentation du carburant.
3: Les professionnels du secteur de

0: La pêche ont menacé de bloquer les ports de Marseille et Toulon ce vendredi. Le président Emmanuel Macron a lui convié les chefs des partis représentés au Parlement français pour une réunion sur la dégradation rapide de la situation internationale et, je cite, ses conséquences en France sur la sécurité et l'énergie. À Paris, Fanny Bay pour Média.
1: Et toujours en Europe, les 27 ont reçu ce matin le Premier ministre canadien, Mark Carney, a pris la parole devant le Parlement européen. Il encourage une meilleure relation entre l'Union européenne et le Canada. Il assure que les deux institutions veulent être, je cite, des phares pour la démocratie. Ce discours intervient au lendemain de celui d'Ursula von der Leyen qui avait annoncé qu'Ottawa pourrait devenir un membre associé des 27, un statut encore inédit, et ce, en pleine guerre commerciale avec les États-Unis. Donald Trump, le président américain, a par ailleurs menacé de cesser tout commerce avec l'Europe. Mais Bruxelles insiste et assure que cette proposition n'est dirigée contre personne. Une autre mesure proposée par Ursula von der Leyen a fait beaucoup de bruit hier, celle d'interdire les réseaux sociaux pour les moins de 15 ans. Paul Lionel qui gère Bruxelles semble donc prendre la direction d'autres États européens, mais aussi à l'international.
2: Il y a de plus en plus de pays et d'autorités locales qui restreignent, bloquent ou prévoient de bloquer l'accès aux réseaux sociaux pour les mineurs. C'est déjà le cas de l'Australie qui les interdit depuis fin 2025 aux moins de 16 ans ou encore de la Californie qui va interdire début 2027 aux plateformes de proposer des fonctionnalités addictives aux jeunes utilisateurs aussi âgés de moins de 16 ans. En Europe, plusieurs pays comptent mettre en place des mesures similaires comme l'Espagne qui prévoit de porter à 16 ans l'âge minimum pour s'inscrire sur un réseau social. La France, elle, souhaite les interdire pour les moins de 15 ans, mais le Conseil constitutionnel a mis fin au projet au nom de la liberté d'expression. Emmanuel Macron assure qu'un nouveau texte est en cours de préparation. De manière générale, les raisons invoquées pour justifier ces mesures sont souvent les mêmes. Addiction, perte de sommeil ou encore anxiété. Les réseaux sociaux sont donc accusés de faire peser des risques sanitaires sur les plus jeunes. C'est pour cela que Ursula von der Leyen a annoncé ce mercredi le Kids Act, des mesures qui prévoient une réponse graduée, comme l'interdiction pour les moins de 13 ans et des comptes aux fonctionnalités restreintes pour les 13-15 ans.
1: Précision signée Paul Lionel qui vigère. Le Royaume-Uni lui rend hommage en ce moment à Winston Churchill. Alors non pas l'ancien Premier ministre, mais le peintre. L'exposition se tient jusqu'au 25 octobre au musée Wallace Collection dans le centre de Londres. Elle rend hommage notamment au Maroc, une grande inspiration de Winston Churchill à Naroche.
3: Les Britanniques le voient encore avec son cigare à la bouche en train de se pencher sur des papiers top secret dans un bureau mal éclairé. Ils imaginent trop peu, selon Xavier Bray, directeur de la Wallace Collection à Londres, un Winston Churchill en plein air, pinceau à la main.
4: Je crois qu'il n'est pas apprécié par les Britanniques comme peintre. Il est apprécié comme homme d'État, mais comme peintre, on pense que c'est un peintre du dimanche. Et c'est un peu l'objectif de cette exposition, c'est de montrer qu'en fait, c'est une histoire qu'il faut raconter, parce qu'on découvre non seulement une autre personnalité, mais en fait, il peignait pendant des moments assez importants historiquement.
3: Par exemple, ce tableau de la mosquée de Koutoubia à Marrakech, c'est une vue qu'il a tenu à montrer au président américain Eisenhower en marge de la conférence de Casablanca entre les Alliés en 1943.
4: En fait, c'est un tableau très important, les gens ne se rendent pas compte, mais c'est une belle vue. Mais c'est un tableau qui a joué un rôle très, très, très important.
3: Churchill aimait peindre les montagnes de l'Atlas, mais il aimait aussi recréer les scènes de vie à Marrakech.
4: Ici, donc, on est devant la mosquée de Moulay Al-Yazid, qu'il a peint souvent, en fait, plusieurs fois. Et c'est une très belle perspective. On a toutes les portes qui mènent vers l'intérieur de la mosquée. Et après, on a des gens qui sont là. Donc, il ne peignait pas très bien les gens, mais quand même, il savait comment les placer, comment leur donner un peu de couleur.
3: Les tableaux de Winston Churchill sont pour la plupart dans des collections privées ou bien exposées dans des lieux historiques. C'est la première fois que ces œuvres, dont 12 peintes au Maroc, sont rassemblées dans une exposition. À Londres, Anna Roche pour Midi 1.
1: Et on va parler sport pour conclure ce journal football, plus précisément, puisque le sélectionneur Mohamed Warbi a dévoilé sa liste des joueurs pour le prochain rassemblement. C'était ce matin à Rabat. Bonjour Monsef Zamrat.
5: Eh bien bonjour Martin, bonjour à toutes et tous.
1: Et des surprises, des absents, des nouveaux, c'est un menu bien chargé que le Maroc a choisi.
5: Et oui, ils seront 29 dès la semaine prochaine au complexe Mohamed VI de Marmoura pour cette première trêve internationale de la saison. Mohamed Warbi fait appel à 5 nouveaux joueurs, le gardien de but Ali Abel Arouche, le milieu de terrain Soufiane El Faouzi, la promesse Abdallah Wazen, les attaquants Taouf Ben Tayeb et Yasser Zabiri. Pas de très grande pas de très grands absents, pardon, après le dernier mondial, à part Chebzine Talbi ou encore Ayoub Ammeimouni et les quelques réservistes comme Mehdi Lahral. Le Maroc recevra d'abord le Gabon vendredi 25 septembre à 19h au stade Prince Molé Abdallah. Quatre jours plus tard, le mardi 29 septembre, les Lions d'Atlas se déplaceront en Afrique du Sud pour affronter le Lesotho. Ce sera à 13h, heure marocaine.
1: Il y a d'ailleurs eu une petite surprise annoncée par le sélectionneur lors de cette conférence de presse.
5: Et oui, c'était attendu et c'est désormais officiel. Il y aura bien un match amical au programme des Lions d'Atlas. La sélection marocaine va faire escale à Tanger le dimanche 4 octobre pour affronter le Ghana. L'Argentine avait proposé de jouer contre le Maroc, mais à domicile, ce qui aurait considérablement allongé le trajet de la sélection. Mohamed Ouabi sur ce choix d'affronter le Ghana.
6: Moi, ce que je voulais, c'était une équipe mondialiste, une équipe qui a des vraies références. Donc voilà, le Ghana fait partie de ces équipes-là. Ils ont fait une bonne Coupe du Monde quand même. On a vu des gros matchs. On a vu, ils ont un coach expérimenté. Donc je trouve que c'est un adversaire qui nous convient.
5: Voilà, Hakim Temim fera le point avec vous à partir de 16h dans votre émission L'Autre Match en compagnie de Nicolas Villas et de Bruno Constant.
1: Merci beaucoup Monsef Zamrat qui vient une nouvelle fois conclure brillamment ce journal. Merci à toutes et tous de l'avoir suivi. Mais restez avec nous, le Grand Journal, ça continue.
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1: Vous êtes bien sur Média, hein ? Merci d'avoir choisi notre antenne pour vous informer en ce début d'après-midi. Nous sommes le jeudi 19 septembre, journée mondiale sans voiture. Et on est ensemble jusque 13h. Notre invité du Grand Journal aujourd'hui sera consacré à la guerre économique entre le Canada et les États-Unis. Une guerre perturbée par l'Union européenne qui souhaite faire du Canada un membre associé des 27. Une idée qui ne plaît pas du tout à Donald Trump qui menace une nouvelle fois l'Europe de droits de douane importants. Mais l'UE insiste, ce partenariat ne va pas contre qui que ce soit. Nous ferons le point avec Pierre Bentata, économiste, essayiste et conférencier, également auteur du livre La malédiction du vainqueur, publié aux éditions L'Observatoire. Interview à suivre à partir de 13h05. Et comme tous les jeudis, nous passerons également en revue toute l'actualité qui a marqué notre continent cette semaine, avec notamment une rentrée politique tendue en République démocratique du Congo. Les opposants rejettent le cadre du dialogue national lancé par le président Félix Tshisekedi. Hebdo Afrique, ce sera à partir de 13h20 avec Pape Diouf. Et dans un petit instant, nous parlerons sport, course à pied, plus précisément Hakim Temim nous racontera l'histoire très inspirante de Rosa Mota, athlète portugaise qui s'est battue contre la maladie pour devenir championne de marathon. Mais avant tout cela, on va passer en revue la presse internationale et maghrébine avec Tariq Labi.
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10: Bonjour à tous. Dans les kiosques en Israël, le vote des expatriés devient un nouvel enjeu de la bataille électorale. L'Orient Le Jour rapporte en effet que le Likoud a saisi la commission électorale pour tenter de bloquer des initiatives destinées à faciliter le retour en Israël d'électeurs qui vivent à l'étranger. Un enjeu important puisque la législation israélienne ne permet généralement pas aux citoyens qui résident à l'étranger de voter depuis leur pays de résidence. Selon les chiffres cités par le quotidien libanais, environ 600 000 Israéliens vivent à l'étranger. Haaretz décrit une bataille politique autour de l'initiative Fly and Vote, une initiative qui cherche à aider les Israéliens expatriés à rentrer afin d'exercer leur droit de vote. Et dans ce

0: L'industrie devra prendre le relais en 2027, selon BNP Paribas, qui met en avant une prévision de 4,8% de croissance cette année. Une accélération qui serait largement portée par le spectaculaire redressement du secteur agricole, dont la valeur ajoutée pourrait progresser de 19,1%. Pour BNP Paribas, cette performance apporte à elle seule environ 1,9 point à la croissance du PIB. Mais les regards se tournent déjà vers l'année prochaine, avec un effet agricole appelé à se normaliser. L'industrie devrait devenir un relais essentiel de croissance, une perspective qui traduit surtout la volonté de consolider la croissance sur plusieurs moteurs plutôt que de dépendre uniquement des conditions climatiques. En Tunisie, la presse revient sur la multiplication des campagnes qui visent les journalistes sur les réseaux sociaux. Webdo titre, plus de 20 campagnes recensées, le syndicat prépare plusieurs dossiers documentés avant une saisine de la justice annoncée pour la semaine prochaine et le problème, selon le site, dépasse la simple critique du travail journalistique. Atteinte à la vie privée, attaque personnelle et remise en cause du professionnalisme. Business News met l'accent aussi sur le passage des réseaux sociaux vers le terrain judiciaire. Le syndicat, qui s'inquiète donc des conditions d'exercice du journalisme, est sur la frontière entre liberté d'expression critique et attaque personnelle. Enfin, la médecine illégale en Algérie. Le ministère de la Santé veut mettre fin aux dérives dans la presse. Le ministère vise notamment les formations, les ateliers pratiques et les activités de santé qui permettent à des personnes non habilitées de réaliser des actes médicaux ou thérapeutiques sur des patients. La question devient alors celle du contrôle, comment vérifier efficacement les qualifications. Alors, ce qui est sûr en tout cas, c'est que l'accès aux informations médicales se multiplie aussi sur les réseaux sociaux et le contrôle de ceux qui prétendent dispenser des soins devient plus complexe.
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5: Midi 50 sur Média, bienvenue. Si vous venez de nous rejoindre, vous arrivez tout pile pour le journal de l'économie présenté par Omar Baldi.
6: Bonjour et bienvenue dans votre journal de l'économie. À la une, ce jeudi 17 septembre, eh bien, l'initiative AAA pour l'adaptation de l'agriculture africaine présente le bilan de ses 10 ans d'existence porté par le Maroc en 2016. Lors de la COP 22 à Marrakech, cette initiative vise à faciliter l'accès au financement des pays africains afin de faire face aux impacts du changement climatique. La présentation du bilan de sa première décennie d'action a eu lieu hier à Rome. L'initiative met désormais le cap sur les défis à relever à l'horizon 2036. Hors du Maroc, l'actualité économique est dominée par ces mouvements de protestation en France face à la hausse continue des prix des hydrocarbures. C'est le cas par exemple au port de Nice où un dépôt pétrolier était bloqué depuis ce matin par des pêcheurs. Cela alors que le prix du baril continue de flamber et se répercute sur ceux des carburants partout dans le monde, y compris en France. Écoutons ces pêcheurs français.
7: On est là depuis 2h30 du matin, on essaie de bloquer des PF pour faire revendiquer la hausse du prix du carburant qui est en train de nous enterrer complètement.
8: Ben là aujourd'hui avec toute la profession, donc du pêcheur à pied jusqu'au thonier seigneur, on s'est regroupé sur l'ensemble de la Méditerranée. Il y a plusieurs actions parce qu'en Méditerranée on n'a que de la pêche artisanale. On est bien loin de ce qu'on peut voir à la télé, des grands bateaux qui pêchent des quantités de poissons. Si on perd c'est encore des bateaux de ce type-là, l'économie de la Méditerranée s'effondre. Et ça, on se battra jusqu'au bout pour le prix.
6: Direction les États-Unis où la Réserve fédérale a relevé ses taux d'intérêt pour calmer l'inflation. C'est une première pour la Fed depuis l'été 2023 et ce n'est pas du tout du goût du président américain qui a rapidement réagi. Donald Trump qualifie la décision de la Fed d'hostile.
9: C'est honteux, les taux d'intérêt sont trop élevés et ne sont pas adaptés à notre situation. Malgré cela, le pays continue de très bien se porter. Avec notre excellente qualité de crédit, nous devrions bénéficier des taux les plus bas au monde. Nous pourrions également réduire nos déficits et rembourser notre dette, notamment grâce à des accords commerciaux qui pourraient générer 1

0: 500 milliards de dollars par an. Mais nous n'avons pas encore choisi de le faire. Mais à un moment donné, nous le ferons.
1: Restons avec le président américain qui ne digère pas non plus que son voisin canadien se rapproche économiquement de l'Union européenne. Une décision qui obligerait les États-Unis à rompre les échanges commerciaux avec l'UE selon les menaces du locataire de la Maison-Blanche. Le projet d'association entre l'Union européenne et le Canada n'est aucunement une alliance anti-américaine, a tenté de rassurer Bruxelles ce jeudi. Espérons que ces assurances trouveront une oreille attentive du côté de Washington. Et puis notez dans vos agendas que Casablanca Finance City CFC annonce la tenue de la deuxième édition du Casablanca Business Forum. Ce sera le 2 octobre prochain et c'est sous le thème Africa's Next Economic Chapter avec l'intervention exceptionnelle annoncée du professeur Philippe Agion qui est lauréat du prix Nobel d'économie 2025. Voilà, c'est tout pour votre journal de l'économie. Merci de l'avoir suivi. Bonne suite de programme sur Média.
2: C'était le journal de l'économie avec Oumar Baldé. On va parler sport tout de suite avec Hakim Tamim, cette fois-ci, qui va nous raconter une nouvelle histoire d'une légende. Et Hakim, vous nous parlez aujourd'hui de Rosa Mota, une athlète combattante qui n'a jamais renoncé malgré la maladie et les nombreuses blessures. Née en 1958 à Porto, la championne du monde et olympique du marathon restera comme une figure incontestable du sport portugais et mondial.
3: Hello, my name is Rosa Mota. I'm from Portugal, from Oporto. I was a marathon runner.
4: Rosa Mota a failli ne jamais être l'immense championne que le monde connaît. Durant son enfance, elle souffre d'asthme, cette maladie respiratoire chronique, et de sciatique qui n'aide pas à la pratique du sport, surtout pendant les périodes des crises aiguës où la douleur est vive.
5: Caminho pelas ruas brilhantes.
4: Mais ses problèmes de santé n'ont pas empêché la jeune Rosa d'accomplir une carrière exceptionnelle devenant championne d'Europe, championne du monde et championne olympique.
5: Abro a janela e o vento traz o teu nome.
4: Rosa Mota a commencé à faire de l'athlétisme de façon autonome. Ses succès lors des courses scolaires l'ont poussée à s'investir dans la course à pied et le cross-country. Elle avait 14 ans. Après avoir fait le tour, elle décide de s'orienter vers le marathon, alors que la discipline est encore très peu ouverte aux femmes en compétition internationale.
6: Rosa Mota já vem agradecer, traz 120 metros de avanço sobre Liza Martin, já vem a rir. Rosa Mota é levada.
4: Commence alors l'ère de Rosa Mota. Au sommet de son art, rien ne lui résiste. Les prestigieux marathons, Chicago, Boston, Londres, Rotterdam, Osaka, elle s'est imposée partout. Au total, elle aura couru 21 marathons entre 1982 et 1992 et en a remporté 14, un ratio participation-victoire qui sera très compliqué à égaler. La championne portugaise a non seulement couru des marathons, gagné des titres, elle a aussi tracé un chemin, ouvert des portes pour le sport féminin et inspiré des millions de jeunes athlètes par sa persévérance et ses exploits.
7: Médaille d'or.
8: Oro para Rosa Mota.
9: Mota, Portugal.
4: En 1998, Rosa Mota reçoit le prix ABB Bikila pour sa contribution au développement du marathon. En 2000, elle se voit remettre l'ordre olympique en argent, récompensant sa glorieuse carrière. Elle est toujours aussi célèbre. 10 jours avant le début des Jeux Olympiques de 2024, elle est présente à Paris lors du relais de la flamme, et ce pour la 3e fois après les JO d'Athènes en 2004 et les Jeux Olympiques de Rio de Janeiro au Brésil en 2016.
10: Rosa Mota célèbre sa victoire avec une vague de joie. Une course inoubliable. Bren, une course absolument fantastique. Mais je peux vous dire qu'elle vient de prouver qu'elle est une grande championne et ses entraîneurs vont être aussi soulagés qu'elle.
4: Rosa Mota, figure de proue, très active au sein des instances internationales, restera à jamais l'une des plus belles pages du sport portugais et mondial.
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2: 13h04 sur Média, bienvenue si vous venez de nous rejoindre. À la une ce matin, le Canada et l'Union Européenne qui se rapprochent. Marc Carney, le Premier ministre canadien, s'est exprimé ce matin devant le Parlement européen. Un rapprochement entre les deux parties qui ne plaît pas du tout à Donald Trump. On en parle tout de suite avec notre invité. La guerre économique entre le Canada et les États-Unis se poursuit, une guerre perturbée par l'Union européenne qui souhaite faire du Canada un membre associé des 27. Une idée qui ne plaît pas du tout à Donald Trump, qui menace une nouvelle fois l'Europe de droits de douane importants. Mais l'UE insiste, ce partenariat ne va pas contre qui que ce soit. On fait le point aujourd'hui avec Pierre Bentata, économiste, essayiste et conférencier, également auteur du livre « La malédiction du vainqueur » publié aux éditions L'Observatoire. Bonjour Pierre Bentata.
3: Bonjour.
2: Alors, on peut se douter que l'Union européenne souhaite cette mesure pour renforcer sa souveraineté à travers le monde, mais les États-Unis restent toutefois le premier partenaire commercial du Canada. Alors, quels sont les intérêts d'Ottawa dans ce partenariat ?
3: Les intérêts d'Ottawa, ils sont doubles. D'abord, être capable de démontrer qu'ils ont quand même des marges de manœuvre et une carte à jouer pour négocier avec les Américains. Et face à la dureté ou au durcissement, en tout cas, des politiques commerciales américaines, c'est aussi une contrainte pour les Canadiens, puisque comme ils ont à peu près 70% de leurs exportations qui vont aux États-Unis, la situation devient très complexe pour leur croissance et pour leur économie s'ils ne trouvent pas très vite un relais. Voilà pourquoi les Canadiens sont aujourd'hui obligés, d'une certaine manière, de trouver un nouveau relais et de nouveaux accords.
2: Mais le Canada a quand même beaucoup à perdre dans cette histoire, puisque cela risque encore de dégrader les relations avec Washington et le commerce avec l'Europe risque d'être plus cher avec l'exportation.
3: Oui, c'est tout à fait vrai. C'est pas du tout une situation qui est voulue. D'ailleurs, autrement, les Canadiens se seraient déjà rapprochés de l'Europe. Mais c'est ici, en réalité, la pression que mettent les Américains sans laisser quasiment aucune marge de manœuvre ou de possibilité de négocier avec les Canadiens, puisqu'on l'a vu là au fur et à mesure des mois, au cours des derniers mois. Chaque fois qu'il y a eu une tentative d'apaisement ou de négociation, ça s'est mal passé. Et finalement, les Américains finissent par jouer le renchérissement en menaçant de surtaxes en permanence chaque fois que le Canada essaye de s'adapter. Donc c'est vrai que c'est un coup pour les Canadiens, mais ils sont d'une certaine manière contraints, mis au pied du mur par les Américains, sauf à accepter la totalité des contraintes qui ont été imposées au départ par les Américains, mais ça reviendrait en réalité à accepter qu'ils ne sont plus du tout maîtres de leurs exportations, ni capables de faire la moindre prévision dessus.
2: Alors Marc Carney dit vouloir un partenariat unique avec l'Union européenne. Beaucoup d'experts disent que cela ne sera pas comparable avec la Norvège ou le Royaume-Uni. Le Canada devrait être un membre associé. Le terme est important puisque c'est un statut unique qui n'existe pas encore. Comment ça pourrait se traduire ce partenariat d'un point de vue commercial ?
3: C'est très compliqué, d'autant plus que comme nous avons déjà des accords commerciaux particuliers avec le Canada, c'est pas comme si c'était un tout nouveau pays. Et donc, il va falloir arriver à trouver, pour que ce soit crédible, des accords commerciaux qui soient plus

0: approfondi que ce qu'on a déjà avec le Canada ou avec des partenaires équivalents, tout en ayant quelque chose qui ne permette pas au Canada d'être de fait un membre de la zone économique européenne. Donc il va falloir beaucoup d'inventivité de la part des experts aux États-Unis, non, en Union européenne et au Canada, pour trouver quelque chose qui soit cohérent et qui, parce que c'est quand même le but de la manœuvre, exerce une véritable pression sur les États-Unis.
1: Et justement, est-ce que le Canada peut faire office de remplaçant, entre gros guillemets, des États-Unis pour l'Europe, en termes d'un point de vue commercial ?
0: Non, d'un point de vue commercial, non, parce que le marché canadien n'est pas du tout comparable pour nous, Européens, à ce que représentent les États-Unis. C'est un pays qui est certes intégré, mais qui consomme pas du tout dans les mêmes proportions nos produits technologiques, nos produits financiers, particulièrement nos produits pharmaceutiques. Donc, pour ça, tout le monde sait très bien que c'est un pis aller. C'est la moins pire des solutions aujourd'hui. Mais on ne remplacera pas ni les Européens ni les Canadiens le partenaire américain. Le but, c'est vraiment un but en plusieurs bandes pour montrer aux Américains qu'ils sont en train d'aller vers une impasse et qu'ils se sortent d'eux-mêmes d'une situation commerciale qui, jusqu'à présent, les plaçait au centre du jeu et dont ils étaient les premiers à bénéficier.
1: Alors justement, aujourd'hui, quelles sont les marchandises qui transitent entre l'Europe et le Canada ?
0: Ce sont principalement des produits qui sont des produits à forte valeur ajoutée, quelques boissons du luxe, du pharmaceutique, mais disons à peu près ce qui se passe toujours dans le commerce développé entre pays développés, mais dans des proportions qui sont relativement faibles comparées aux autres gros partenaires. C'est pour ça, encore une fois, que ça n'est pas quelque chose qui va permettre de résoudre le problème. Disons que tant que la politique commerciale américaine sera dictée par la position très mercantiliste de Donald Trump, on aura de toute façon des problèmes. Et on résoudra pas ça comme ça. Mais c'est surtout quelque chose qui joue sur la réputation et la communication, en montrant que le barycentre de l'économie mondiale se déplace sous l'effet du cœur économique que sont les États-Unis.
1: Mais alors, finalement, cette mesure, elle est beaucoup plus symbolique qu'autre chose. Elle est vraiment là dans le but d'enquiquiner, entre guillemets, les États-Unis, même si Bruxelles dit l'inverse.
0: Oui, d'un point de vue économique, oui, on peut s'attendre à des effets qui soient globalement positifs, parce qu'il est toujours positif de s'ouvrir au commerce lorsqu'on a principalement des pays qui ont les mêmes niveaux de développement et qui sont déjà correctement intégrés. Il n'y a pas de crainte d'avoir des secteurs qui en pâtissent dans un pays ou dans une zone ou dans l'autre. Ça peut être un relais de croissance à la marge, mais oui, la mesure est principalement symbolique parce que ça ne change rien à la réelle économie des deux territoires qui vont s'échanger.
1: Alors la question maintenant, c'est comment peut réagir Donald Trump face à cette situation ? Il a déjà annoncé des droits de douane de 50% sur plusieurs produits canadiens. Ce matin, il a également pris la parole en disant qu'il pourrait stopper tout commerce avec l'Union européenne. Mais ces mesures, elles sont également défavorables aux États-Unis. Est-ce qu'il peut se permettre de continuer dans cette politique ?
0: Ah, c'est une très bonne question. C'est tout le problème lorsqu'on joue en économie internationale la carte de la brutalité. C'est que, évidemment, les premiers perdants de cette situation, ce sont les Américains. Et les Américains commencent à le voir. Ils le voient déjà maintenant depuis à peu près un an, avec l'augmentation du coût de quasiment tous les produits qui sont des produits manufacturés complexes, l'augmentation du prix de l'automobile, l'augmentation du coût de l'énergie par les politiques de Trump, avant même ce qui s'est passé au Moyen-Orient. Donc oui, les Américains sont les premiers perdants, ils commencent à le réaliser. Trump a la pression des midterms et donc ne peut pas mécontenter complètement son électorat, mais en même temps, revenir complètement sur ce qu'il a fait serait un tel camouflé que ça paraîtrait aberrant. Donc il est coincé, et très certainement que, en tout cas c'est sans doute l'espoir des Européens et des Canadiens, il va tenter de faire marche arrière à moitié, en essayant de revoir les taxes douanières et les contraintes qu'il met, un peu comme lorsqu'il a tenté d'être très offensif vis-à-vis de la Chine et que face aux Chinois qui ont montré les dents, il a reculé. C'est une stratégie qui est dangereuse parce que vous ne savez jamais vraiment, il y a une vraie incertitude lorsque quelqu'un se lance dans une guerre commerciale. Mais dans le même temps, le précédent chinois et les réactions régulières de Trump montrent que quand vous êtes face à quelqu'un qui, de toute façon, est lancé dans une espèce de guerre très agressive, il vaut mieux répondre que se laisser faire.
1: Mais parce que là, concrètement, c'est quoi les conséquences de cette hausse des droits de douane pour les États-Unis et le Canada ?
0: Les hausses des droits de douane, leur impact est très simple. Ça augmente d'abord le coût des

0: produits finis pour les consommateurs, parce que les entreprises le répercutent nécessairement. Quand vous importez un bien d'ailleurs, que vous êtes un magasin et que vous le vendez, si ça, le coût a été plus élevé, vous êtes contraint d'augmenter les prix. Donc ça fait perdre du pouvoir d'achat aux consommateurs dans les deux pays. Mais plus important, c'est qu'en fait, il y a un effet multiplicateur des droits de douane. Si vous importez plein de produits intermédiaires qui vous servent à fabriquer quelque chose dans votre propre pays, vous payez des droits de douane sur chacun des produits que vous avez importés. Donc au final, le prix de vente dans votre pays va être beaucoup plus important que la seule augmentation de 50% ou de 10%, peu importe, qui est liée au tarif douanier. Donc le vrai enjeu, c'est une perte de compétitivité très forte des entreprises qui sont les plus exposées au commerce international, et en même temps un renchérissement du coût de la vie pour la plupart des consommateurs.
1: Et face à cette situation très compliquée avec le Canada, est-ce que Washington pourrait tenter d'améliorer encore ses relations avec le Mexique d'un point de vue commercial?
0: Ils peuvent tenter. Le problème, la vraie question, c'est est-ce que le Mexique fournit les mêmes types de produits que le Canada? Et en fait, c'est une question qui avant ne se posait pas trop lorsque l'économie n'était pas aussi intégrée. Mais le fait qu'on vive depuis 1960 avec des économies qui sont parfaitement intégrées, c'est que quasiment aucun pays est capable de produire exactement ce que produit un autre. Pour la bonne raison que, en fait, les chaînes de production sont complètement explosées, devenues très complexes. Et donc, il est très difficile pour un pays d'un coup de s'adapter et de demander à une industrie particulière de fournir ce que produisait un autre. Donc, c'est difficile. Et ça implique que non, pour l'instant, c'est ce qu'on voit en tout cas, ce qui se passe aux États-Unis, c'est simplement qu'ils continuent à consommer les mêmes choses, mais avec des coûts plus élevés.
1: Et une dernière question, Pierre Bentata, est-ce que finalement le grand gagnant de cette histoire, est-ce que ce ne seraient pas les entreprises de la défense qui pourraient donc passer d'un livreur américain à un livreur canadien?
0: Il y a plusieurs gagnants. Il y a en fait tout ce qui touche à la souveraineté des pays ou ce qu'on considère être vital, en voyant que quand on a une dépendance aujourd'hui à un pays qui est un pays qui perd en fiabilité ou qui change de comportement, on ne peut plus investir dedans, on ne peut plus prévoir ce qui va se passer. Donc effectivement, là-dessus, oui. Il y a un autre gagnant qui est le vrai pôle, l'autre grand pôle de économique et de croissance, qui est l'Asie et particulièrement la Chine, qui se frotte les mains en se disant, même si de toute façon l'ensemble de ces pays préféraient au départ avoir comme principal partenaire les États-Unis, il va bien falloir qu'au bout d'un moment, ils renforcent leurs interactions avec nous, puisque les Américains sont plus fiables.
1: Merci beaucoup, Pierre Bentata, d'être revenu avec nous sur cette guerre commerciale entre Ottawa et Washington. On le rappelle, vous êtes économiste, essayiste et conférencier, également auteur du livre « La malédiction du vainqueur » publié aux éditions L'Observatoire.
0: Merci.
1: Il est 13h16 sur Médien, l'heure de faire un point sur l'actualité en Afrique avec Hebdo Afrique. Et cette semaine, c'est une rentrée sous haute tension qui a marqué l'actualité sur notre continent. Une rentrée politique, bien sûr, en RDC. Le dialogue national, le changement de constitution et l'opposition est vent debout contre ce qu'elle qualifie de manœuvre du pouvoir. Mais alors, qu'en est-il exactement? Dans un instant, avec le journaliste congolais Christian Nyamabou Kabeya, il répondra aux questions de Pape Diouf.
2: Bonjour à tous, ravi de vous retrouver sur Médian. Soyez les bienvenus dans ce nouveau numéro d'Hebdo Afrique. Cette semaine, c'était la rentrée politique en RDC, une rentrée sur fond de tension avec l'opposition qui rejette le cadre du dialogue fixé par le président Félix Tshisekedi, accusé de manœuvre pour modifier la constitution et se maintenir au pouvoir. Qu'en est-il exactement? Réponse dans un instant avec notre invité, le journaliste congolais Christian Nyamabou Kabeya. Le coup de cœur nous conduira en Guinée, mais sans plus tarder, place tout de suite au round-up qui revient sur les faits marquants de l'actualité africaine. Au Nigeria, la raffinerie Dangote ouvre son capital au public avec une introduction en bourse historique. Le géant pétrolier espère lever 1,6 milliard de dollars et permettre aux Africains d'investir dans ce projet industriel majeur. Une première en Afrique, le Sénégal accueillera en octobre prochain les Jeux Olympiques de la Jeunesse. Dans le pays, la flamme de ces JOJ a débuté sa tournée. Dakar a été la première étape d'un long périple de 3600 km qui va la conduire dans toutes les régions du pays. C'est l'une des conséquences de la violence des combats au Yémen entre les rebelles houthis et les forces gouvernementales. Des combats qui ont poussé des milliers de personnes à fuir vers Djibouti. C'était tout pour ce round-up.

0: Place à l'invité d'Hebdo Afrique. Et nous sommes avec le journaliste congolais Christian Nyamabou Kabeya. Christian, bonjour et merci d'avoir accepté notre invitation.
1: Bonjour et merci pour l'invitation.
0: Alors, en RDC, la rentrée parlementaire a eu lieu mardi, une rentrée politique sous haute tension. L'opposition a battu le pavé, une mobilisation dispersée à coups de gaz lacrymogène par les forces de l'ordre, notamment à Kinshasa. Une opposition qui rejette pour l'heure le cadre du dialogue fixé par le président Félix Tshisekedi, lui-même accusé de vouloir s'appuyer sur sa majorité au Parlement pour modifier la Constitution et se maintenir au pouvoir. Christian Nyamabou Kabeya, les inquiétudes de l'opposition ne sont-elles pas fondées lorsqu'on entend le président Félix Tshisekedi dire qu'il accepterait un troisième mandat si le peuple le souhaite ?
1: À mon humble avis, je crois que les inquiétudes de l'opposition ne sont pas fondées parce que, d'abord, concernant les dialogues, l'opposition avait beaucoup sollicité la tenue du dialogue avec le président Tshisekedi pour décrisper la situation politique mais aussi la situation sécuritaire. Après plusieurs résistances, le président a accepté enfin de convoquer le dialogue. Mais aujourd'hui, l'opposition commence à chercher un autre format, soit plaider pour les cas des M23, des Corneille Nanga et tous les autres qui sont ensemble avec eux, aussi longtemps que leur situation est déjà en cours au niveau des Doha. S'agissant du troisième mandat, je crois que le président Tshisekedi n'aura pas de troisième mandat, à moins qu'il y ait changement de constitution et ça sera un nouveau mandat. Et dans ces moments-là, on ne parlerait pas du troisième mandat parce que la constitution actuelle ne prévoit pas trois mandats pour un président de la République.
0: En tout cas, aujourd'hui, le pays fait face à l'épidémie d'Ebola, une crise qui s'est rajoutée à celle du conflit dans l'est de la RDC. Le cadre du dialogue fixé par le président Félix Tshisekedi est loin de faire l'unanimité. Et pour le président, nul ne peut prétendre s'asseoir à la table de la nation tout en prenant les armes contre elle. Mais sur la page Facebook de la présidence, il y a Gary Manzanza qui dit que le dialogue inclusif est obligatoire pour faire taire les armes dans le pays. Est-ce que cela veut dire qu'il faut dialoguer même avec ses rivaux pour la bonne marche du pays ou bien il en est hors de question pour vous ?
1: En rapport avec cette question, je peux dire que ce n'est pas cette forme de paix dont il s'agit à travers le dialogue convoqué par le président Tshisekedi. Parce que la réalité est qu'il ne faudrait pas que le dialogue soit un cadre pour blanchir ceux qui ont pris les armes, ceux qui ont tué, ceux qui ont assassiné plusieurs Congolais. Et surtout qu'il faudra rappeler qu'en RDC, il y a plusieurs groupes armés. Il y en a dans la province de l'Ituri, il y en a dans d'autres coins. Comme il y en a aussi au nord et aussi de Kivu, surtout avec le M23. Et pour les cas du M23, vous savez que son cas est déjà résolu ou est en cours d'être résolu. C'est une démarche tout à fait aussi particulière. Alors, je ne trouve pas que ça serait important que ces dialogues soient un cadre de blanchir certains et surtout qu'on veut une paix. Une paix vraiment durable, contrairement à ce qu'on a vécu dans plusieurs autres dialogues avec le régime de Joseph Kabila, qu'il s'agissait des brassages, mixages, des personnes qui se sont improvisées au cadre dans l'armée. Et aujourd'hui, cela produit à l'infiltration au sein de l'armée congolaise, les FARDC.
0: Christian Nyamabou Kabeya, merci pour toutes ces précisions. Merci d'avoir répondu à nos questions.

0: Saliou Diallo, fils de la Guinée, qui lutte contre le changement climatique. Avec Iroko, il a développé une plateforme numérique innovante qui permet aux citoyens et aux entreprises de mesurer leur empreinte carbone, de la réduire et de la compenser grâce à des projets de reboisement certifiés. Pour en savoir un peu plus sur les raisons qui l'ont poussé à lancer Iroko, ensemble, nous l'écoutons.
1: Pour moi, l'Afrique ne devrait plus être perçue uniquement comme une victime des changements climatiques. Elle doit être reconnue comme porteuse de solutions. Plus encore, elle devrait elle-même changer son propre regard sur les changements climatiques. Au fond, le rêve derrière Iroko est simple. Donner du pouvoir aux citoyens à travers le monde et contribuer à une Afrique qui participe à part égale aux solutions mondiales et qui, pour cette raison, est davantage écoutée et influente.

0: Afrique, merci de l'avoir suivi. On se donne rendez-vous la semaine prochaine, toujours sur Média.
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2: C'était Hebdo Afrique avec Pape Diouf. On reste sur notre continent et on retourne au Maroc puisque le 23 septembre prochain, un peu plus de 15 millions d'électeurs devraient se rendre aux urnes pour élire les 395 députés de la Chambre des représentants, la Chambre basse du Parlement. Un rendez-vous démocratique majeur, bien sûr, que la rédaction de Média vous propose de mieux comprendre. Tout au long de la campagne électorale, nous répondrons chaque jour aux questions que vous vous posez sur ce scrutin, du déroulement du vote à la formation du prochain gouvernement. Et bien sûr, à l'approche de ces élections législatives, les rumeurs circulent rapidement sur les réseaux sociaux. Alors comment être sûr d'une information électorale avant de la partager? Élément de réponse avec Constantin Jallot.
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3: Premier réflexe, identifier la source. S'agit-il d'un site officiel, d'un média clairement identifié ou simplement d'une publication anonyme? Une capture d'écran, un message vocal ou une vidéo sans date ne constitue pas une preuve. Deuxième étape, vérifier la date et le contexte. Une ancienne image peut être réutilisée et détournée pour faire croire à un événement récent. Il est aussi utile de rechercher les mots-clés de l'information sur plusieurs sources indépendantes. Troisième conseil, et dans le doute, revenir aux sources institutionnelles. Pour les règles du scrutin, les listes électorales ou les résultats, il est possible de consulter les communications officielles et les plateformes dédiées aux élections. Les médias peuvent ensuite recouper et expliquer ces informations. Maintenant, si vous faites face à une photo ou une vidéo, des outils de recherche inversée existent. Google Images, TinEye, ils peuvent servir à retrouver la première publication de ce média et donc à vérifier si elle a été ou non sortie de son contexte. Enfin, méfiez-vous des messages qui cherchent à susciter la peur, la colère ou un sentiment d'urgence ou qui annoncent une fraude sans preuve, surtout avant de les repartager. Car au-delà du risque de répandre des fake news au Maroc, la diffusion de fausses informations électorales peut désormais entraîner des poursuites, une peine de 2 à 5 ans de prison et une amende de 50 000 à 100 000 dirhams selon les faits.
2: La minute élection signée Constantin Jallot. On reste sur notre continent, direction le Caire où le festival Medfest Égypte a choisi de faire dialoguer le cinéma et la santé pour sa 8e édition à l'université américaine du Caire. Plus de 85 courts-métrages venus de 25 pays ont été présentés et cette année le festival a choisi de s'intéresser à la santé mentale, à ce que l'image permet de révéler de la souffrance psychique. Le cinéma devient ainsi un moyen de questionner notre regard sur la santé mentale. Il permet aussi d'interroger la manière dont la fiction représente ceux qui en souffrent, Pierre Boussel.
4: Il aura fallu 2 ans pour réussir à créer cette académie. Au point de départ, nous sommes en 2024, des cinéastes palestiniens réfléchissent à la création d'une formation consacrée à la réalisation cinématographique. L'idée est de former sur place une nouvelle génération de cinéastes palestiniens. Et 2 ans plus tard, le projet prend forme. En tout cas, il est annoncé en marge du festival de Venise. Cette première promotion de 25 jeunes Palestiniens, dont nous parle aujourd'hui la réalisatrice palestinienne, en fait, constitue le point de départ d'un projet qui est beaucoup plus vaste. L'Académie du cinéma essaye de préserver ce qu'a été profondément la mémoire du peuple palestinien, pas seulement la mémoire ancienne, mais la mémoire aussi récente. Et bien évidemment, quand on est à Gaza, on sait la douleur des événements qui doivent être portés à l'image par ses réalisateurs. Alors pas seulement au niveau du documentaire, mais au niveau de la fiction. Et pour cela, ils ont besoin d'une structure qui soit permanente et une structure de formation cinématographique. C'est pas le tout de prendre une caméra et de tourner. Encore faut-il savoir construire un récit, un storyboard, mettre en scène un récit narratif, une musique, un montage. Ce sont autant de paramètres de technicité qui doivent être enseignés à ces jeunes Palestiniens qui veulent faire du cinéma. Mais c'est vrai que cette initiative aussi poursuit un autre objectif. En tout cas, c'est celui que ses fondateurs annoncent. C'est celui de permettre aux Palestiniens de se réapproprier le récit de leur histoire. C'est un paradoxe. Tout le monde parle de la Palestine, mais finalement, les Palestiniens eux-mêmes, on les entend peu souvent s'exprimer sur ce qu'ils sont, ce qu'ils veulent. C'est tout le sens artistique et historique de cette démarche que les Palestiniens, par le cinéma, racontent leurs propres histoires.

0: Lettre d'Orient avec Pierre Boussel, 13h28. Dans un instant, la synthèse d'actualité. Mais avant cela, on fait un petit point météo avec vous, Hugo Villard.
1: Aujourd'hui au Maroc, il y aura quelques nuages à l'est de la ligne Oujda-Taroudant ainsi que sur le littoral entre Agadir et Laayoune. Prévoyez en revanche de la pluie sur les deux tiers est du Haut Atlas ainsi que sur le Draa et Tafil. Côté température, il fera 26 degrés aujourd'hui dans la capitale à Rabat, tout comme à Casablanca, Tanger et Tiznit, ainsi qu'à Tantane où il y aura des nuages. Prévoyez 30 degrés du côté d'Oujda sous un ciel gris. Le temps sera en revanche ensoleillé à Er Rachidia et Khénifla pour 32 degrés. Même température à Figuig sous un ciel gris. Et puis enfin 34 degrés à Ouarzazate où il faut prévoir des orages aujourd'hui. En Algérie, dans la capitale, le thermomètre affichera 28 degrés aujourd'hui, 34 à Tunis avec des orages possibles et 40 degrés du côté du Caire et de Nouakchott. En Afrique de l'Ouest, le temps sera globalement pluvieux aujourd'hui, tout comme à Conakry avec 27 degrés. Des orages également à prévoir du côté de Dakar, 32 degrés, 32 toujours à Bamako avec des averses. Et des averses seront également présentes en Europe aujourd'hui à Bruxelles où il fera 18 degrés, 27 degrés ce sera la température à Madrid aujourd'hui avec un temps nuageux, ciel gris également du côté de Rome avec 30 degrés. En Amérique cette fois, des averses sont à prévoir à Montréal, au Canada, avec 21 degrés. 1 degré de plus, 22 du côté de Rio de Janeiro et de Buenos Aires. 18 aujourd'hui, ce sera la température à Sydney où le temps sera nuageux. Prévoyez des averses à Tokyo avec 24 degrés. Et puis enfin, 30 du côté de Beyrouth avec du soleil, 42 à la Mecque, 43 à Bagdad.
0: 13h30 sur Média, le grand journal touche à sa fin. Merci à toutes et tous de l'avoir suivi. Je rends l'antenne et je la laisse à Mélanie Pinto pour la synthèse d'actualité. Bonjour Mélanie.
2: Bonjour Martin, bonjour à toutes et à tous. À la une de ce flash d'information, une somme 405 millions d'euros. C'est ce que promet la Banque africaine de développement au Maroc pour valoriser le capital humain et moderniser les infrastructures ferroviaires. Deux accords ont été signés ce jeudi à Rabat par le ministre délégué auprès de la ministre des Finances chargée du budget Fouzile Gja et le responsable pays de la BAD pour le royaume Achraf Tarsim. Ces deux accords permettront d'un côté de renforcer la capacité et la performance opérationnelle du corridor ferroviaire Kenitra à Marrakech à travers l'extension de la ligne à grande vitesse et de l'autre contribuer au financement du programme Cap Compétences 2030. À moins d'une semaine des élections législatives au Maroc prévues le 23 septembre prochain, vous le savez, Transparency Maroc continue de lutter contre la corruption. Hier, l'association a présenté à Rabat les premiers résultats de son initiative. L'objectif, sensibiliser les partis politiques parlementaires sur la place accordée à la lutte contre la corruption et l'économie de rente dans leurs programmes électoraux pour les élections de cette année. Et les premiers résultats indiquent que 5 partis, l'Istiqlal, la Fédération de la Gauche démocratique, le Parti Socialiste Unifié, le Parti du Programme du Progrès et du Socialisme et le Parti de la Justice et du Développement ont consacré des axes ou des chapitres spécifiques à la lutte contre la corruption et la rente, tandis que le PAM et le FFD ont davantage intégré les mesures relatives à l'intégrité et à la moralisation de la vie publique dans des chapitres consacrés à la gouvernance ainsi qu'à la modernisation de l'administration. On reste au Maroc avec ce bulletin d'alerte orange de la Direction Générale de Météorologie. Des averses orageuses avec risque de grêle, rafales de vent sous orage et un temps chaud sont attendus de jeudi à dimanche dans plusieurs provinces du Royaume. Sont principalement touchés par les orages aujourd'hui, Zagora, Tinrir, Ouarzazate ou encore Er Rachidia et par les températures élevées, Kenitra, Sidi Katsem, Sidi Slimane et Rémisset. Le mercure pourrait grimper jusqu'à 40 degrés, faites donc preuve de vigilance. Erdogan briguera un nouveau mandat. Une annonce ce jeudi d'un des conseillers du président turc cité dans des médias du pays. Un nouveau mandat dans le cadre d'une élection anticipée qui lui permettrait ainsi de contourner la constitution qui l'empêche de se représenter s'il va au terme de celui-ci. Un scrutin qui aurait lieu le 16 avril 2028. Et puis des élections législatives également ce week-end en Russie. Hier, le président russe a appelé les électeurs à se rendre aux urnes. Vladimir Poutine décrit leur participation comme une preuve de soutien aux soldats russes. Le scrutin doit permettre de déterminer la composition de la chambre basse du Parlement, la Douma d'État composée de 450 sièges et qui

0: pour qui a toujours approuvé sans réserve les initiatives du Kremlin. Il s'agit d'ailleurs des premières élections législatives depuis que la Russie a lancé en février 2022 une offensive contre l'Ukraine. Voilà pour ce flash d'information. Merci de l'avoir suivi. Restez à l'écoute de nos antennes.
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2: Mélanie Pinto avec vous, bonjour à toutes et à tous. À la une de ce flash info, le chiffre 405 millions d'euros, c'est ce que promet au Maroc la BAD, la Banque africaine de développement. Deux accords ont été signés ce jeudi à Rabat par le ministre délégué auprès de la ministre des Finances chargée du budget, Fouzile Gja, et le responsable pays de la BAD pour le royaume, Ashraf Tarsim. Le premier accord de prêt d'un montant de 205 millions d'euros est destiné à financer le projet d'appui au développement des infrastructures ferroviaires, le PADIF, et le second accord d'un montant de 200 millions d'euros contribuera au financement du programme Cap Compétences 2030. La bourse de Casablanca perturbée aujourd'hui. La cotation de ce jour est momentanément suspendue en raison d'un incident survenu ce matin. C'est ce qu'annonce la bourse de la capitale économique marocaine dans un communiqué. L'institution rassure dans la foulée l'ensemble des intervenants du marché et des investisseurs quant au suivi étroit de la situation. Elle assure également qu'un communiqué complémentaire sera effectué dès le retour à la normale. On reste au Maroc avec ce bulletin d'alerte orange de la Direction Générale de Météorologie. Des averses orageuses avec risque de grêle, rafales de vent sous orage et un temps chaud sont attendus de jeudi aujourd'hui à dimanche dans plusieurs provinces du Royaume. Sont principalement touchés par les orages Zagora, Tinrir, Ouarzazate ou encore Errachidia et par les températures élevées Kenitra, Sidi Kassem, Sidi Slimane et Hermisset. Le mercure pourrait grimper jusqu'à 40 degrés. Faites donc preuve de vigilance. On reste dans la région en Libye. La vague de protestation des gardiens des installations pétrolières se poursuit. Ils protestent depuis mardi contre leurs conditions de travail et ont fermé une vanne sur l'oléoduc principal qui relie le champ Hamada à la raffinerie de Zawiya, la plus importante du pays. Un incident qui n'est pas sans effet sur le cours du pétrole. Joseph Aoun est en visite à Paris. Le président libanais a appelé devant son homologue français à s'accorder sur une feuille de route en vue de la tenue de la conférence principale de soutien à l'institution militaire et aux forces de sécurité intérieure, ainsi que sur un calendrier clair pour son organisation. Une déclaration faite lors de la conférence préparatoire de Paris consacrée au soutien à l'armée libanaise, où est également présent le roi de Jordanie, Abdallah II. Et puis c'est en Arabie Saoudite, la chute de débris après l'interception d'un drone lancé par les combattants pro-iraniens Houthis du Yémen a fait au moins un mort et deux blessés, selon la défense civile saoudienne, alors que la guerre en Iran, elle, se poursuit. Voilà pour ce flash d'information. Merci de l'avoir suivi. Je vous donne rendez-vous dans une heure. Tout de suite retrouvez Hayat Online dans votre antenne Maghreb et Culture Connect sur votre antenne Afrique.
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2: Et c'est parti, chers amis, pour votre émission de l'après-midi sur Médien notamment. Et c'est évidemment le spot qui vous accompagne chaque jour du lundi au vendredi de 15h à 16h avec moi-même, Sofiane au micro. Et aujourd'hui, Hichem pour nous accompagner à la réalisation de cette émission. Une très belle émission vous attend, chers amis, avec un excellent programme de la musique, du bon son et surtout, vous le savez, des... Good vibes, évidemment, pour vous accompagner en cet après-midi, chers amis. Du beau monde sur cette playlist avec J Balvin, Travis Scott, Kanye West, Chris Brown. Enfin, du beau monde, chers amis, comme d'habitude, avec de la nouveauté, des classiques. Et évidemment, du bon son sur cette émission. On passera également en revue, chers amis. Et bien toute l'actualité qui fait le buzz sur les réseaux sociaux. Et puis un petit clin d'œil notamment avec cette liste dévoilée par le sélectionneur de l'équipe nationale marocaine Mohamed Wahbi, qui a et bien dévoilé sa liste de joueurs pour deux matchs de préparation, deux matchs amicaux. On va et bien rapidement passer en revue aussi cette sélection, évidemment, mais après vous aurez l'autre match pour vous en parler beaucoup plus en détail en la personne de Hakim Tamim. Ça sera juste après eh bien, le flash d'information de 16h. Vous avez le programme de cette émission, vous avez même le programme de ce qui vient après, chers amis. On démarre comme il se doit avec 24-7 de Drax Project qu'on va s'écouter tout de suite. Et maintenant, bienvenue si vous nous rejoignez, vous êtes sur Médien et c'est le spot pour vous accompagner.

super dansant qui envoie évidemment des good vibes entre Doha, Yahyaoui et le rappeur, le chanteur français Skrit sur le morceau. Donc Me Gusta, toujours le spot pour vous accompagner, chers amis, toujours Mehdi. Évidemment, on est ensemble, chers amis. D'ici quelques instants, ça sera eh bien, la chronique, l'actu qui fait le buzz. Mais en attendant, eh bien, c'est Obvious, le morceau de Chris Brown qui débarque sur votre antenne et qu'on va savourer ensemble, chers amis.

0: C'était Obvious de Chris Brown, toujours le spot qui vous accompagne, c'est toujours Medien, évidemment.
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0: Et oui, c'est notre moment de l'actu, la chronique de l'actu qui buzz. Évidemment, c'est une actualité sportive qui n'est pas passée eh bien, sous le feu des radars, surtout en tant que Marocain. Eh bien, Mohamed Wahbi, le sélectionneur de l'équipe nationale marocaine, a annoncé sa liste pour préparer deux prochains matchs notamment. Avec ce que j'aime beaucoup, moi, c'est cette jeunesse qui débarque dans cette liste. Et on sait que le sélectionneur a un œil bien précis sur cette jeunesse. Et notamment avec Abdallah Wazan, qui a à peine 17 ans, à peine arrivé à l'Ajax d'Amsterdam et qui fait déjà parler de lui avec un très beau début de saison. C'est aussi Younes Ebnou Talib qui est courtisé. Et justement, qui n'est pas parti au sein de cette équipe nationale parce qu'il a choisi l'Allemagne plutôt que le Maroc. Ça c'était une petite parenthèse quant à la jeunesse marocaine, mais en tout cas, c'est une belle liste composée de plusieurs joueurs, des anciens, on va dire, et puis d'autres nouveaux jeunes joueurs que Mohamed Wahbi a enrôlé peut-être pour leur première sélection dans cette sélection, évidemment. On continue, nous, en musique, chers amis, avec le morceau Fodder, signé Kanye West, alias Ye, c'est son nouveau surnom, nouveau nom d'artiste, en compagnie de Travis Scott, tout de suite et maintenant, sur Medien.

de J Balvin, toujours le spot, chers amis, qui vous accompagne sur Midi. Encore quelques minutes à passer ensemble sur cette première partie avec du bon son, du beau monde, chers amis. On va pouvoir s'écouter encore une fois une nouvelle, une très belle connexion entre deux artistes, Jesse Reyes et Stormzy, sur le morceau Palo Santo qu'on écoute tout de suite et maintenant dans le spot.

vous accompagne, chers amis. Et le spot, évidemment, va clôturer cette première partie d'ici quelques instants pour entamer d'autres secondes parties avec tout autant de bons sons. Et oui, tout autant de sons, de musique, évidemment, avec une très très belle playlist qui va pouvoir vous accompagner jusqu'à 16h pétante, chers amis. On va pouvoir s'écouter, bien comme en guise de clôture de première partie, le morceau Shadows de Taylor Hill, chers amis. Et puis, on est jeudi aujourd'hui, qu'on vous parlera aussi un petit peu de tout ce qui fait le buzz sur les réseaux sociaux. Évidemment, ça sera aussi en seconde partie d'émission, chers amis. Tout de suite, Shadows, signé Taylor Hill. On se rejoint en seconde partie d'émission.

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2: Bonjour à toutes et à tous, avec vous Mélanie Pinto. À la une de l'actualité en cette mi-journée, la guerre au Moyen-Orient se poursuit. Les Houthis pro-iraniens affirment ce jeudi que 3 enfants ont été tués dans des bombardements menés par les forces gouvernementales yéménites appuyées par l'Arabie Saoudite dans l'ouest du Yémen. Un peu plus tôt, en Arabie Saoudite cette fois-ci, la chute de débris après l'interception d'un drone lancé par les combattants pro-iraniens outil du Yémen a fait au moins un mort et 2 blessés selon la défense civile saoudienne. C'est dans ce contexte que des enquêteurs de l'ONU alertent sur le sort de la population civile iranienne prise au piège entre une répression étatique extrême et l'impact de la guerre au Moyen-Orient. La mission internationale indépendante d'établissement des faits sur l'Iran alerte que face au mécontentement de la population, le régime de Téhéran marque une escalade significative par rapport au passé. Dans le même temps, une mission d'enquête de l'ONU a trouvé des motifs raisonnables de croire que les États-Unis étaient derrière 2 attaques en Iran, dont la frappe contre une école à Minab.

0: février qui, selon elle, constituaient des crimes de guerre. Dans la région, Israël continue de violer le cessez-le-feu au Liban et poursuit ses exactions dans le sud du pays du Cèdre. Plusieurs frappes aériennes sur Mansouri et des tirs d'artillerie ont visé ces dernières heures la colline de Al-Itaher dans la Casa de Nabatieh. C'est ce que rapporte la presse libanaise. Alors que se trouve en ce moment Joseph Aoun à Paris. Le président libanais est en réunion tripartite avec son homologue français Emmanuel Macron et le roi de Jordanie Abdallah II en vue de l'ouverture de la réunion préparatoire à la conférence internationale de soutien à l'armée libanaise. De l'autre côté de l'Atlantique, Donald Trump accueillera en grande pompe Xi Jinping dès sa descente d'avion. Un rare honneur de la part du président américain en délicate position tant sur la scène internationale que nationale. Et alors que les deux dirigeants sont en désaccord dans les domaines de l'IA, du commerce ou encore de la guerre en Iran, mercredi 24 septembre donc, le chef de la Maison Blanche présidera également une cérémonie d'arrivée à la base américaine d'Andrew. Au Maroc, à moins d'une semaine des élections législatives prévues la semaine prochaine, le 23 septembre, Transparency Maroc continue de lutter contre la corruption. Hier, l'association a présenté à Rabat les premiers résultats de son initiative. Ils indiquent que 5 partis, l'Istiklal, la Fédération de la Gauche démocratique, le Parti socialiste unifié, le Parti du progrès et du socialisme et le Parti de la justice et du développement, ont consacré des axes ou des chapitres spécifiques à la lutte contre la corruption et la rente. Et puis on termine ce flash d'informations en culture. C'est demain que s'ouvre le festival de jazz à Tanger, Tanjazz, une 23e édition qui se tiendra du 18 au 20 donc septembre au Palais des Institutions Italiennes ainsi qu'à travers la ville avec une programmation mêlant jazz, soul, funk, flamenco, swing, boogie-woogie et musique cubaine. Notée que le couple et duo mexicain Rodrigo et Gabriela se produira dès demain soir. Un show de duo de guitare endiablée à ne pas manquer sous aucun prétexte. Voilà pour ce flash d'info. Tout de suite, bien évidemment, retrouvez Sofiane dans le spot sur vos deux antennes médias.
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5: Toujours le spot pour vous accompagner, évidemment, Mehdi 1 sur votre antenne préférée qui vous accompagne eh bien, tout au long de cette journée. Et place eh bien, à cette seconde partie d'émission. On est là jusqu'à 16h, chers amis, pour vous partager du bon son, évidemment, des good vibes. Et on entame cette seconde partie avec le morceau Joy signé Ray et Ama and Absolutely qu'on va s'écouter tout de suite. Et maintenant, sur Mehdi 1.

Euro Summer entre Zara Larsson et Shakira, une très très belle collaboration toujours. Eh bien, le spot pour vous accompagner et Médien, évidemment, on va continuer en musique un peu plus d'une bonne quinzaine de minutes à passer ensemble. On va repartir avec une autre collaboration, celle de Tamera et Aid sur le morceau Undeniable qu'on va s'écouter tout de suite. Et maintenant, toujours Médien pour vous accompagner.

0: Done, It's Done de Georgia Smith, toujours le spot qui vous accompagne, chers amis, toujours médian, évidemment. Et on passe à notre actualité qui fait le buzz sur les réseaux sociaux.
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0: Eh bien, cette actu qui fait le buzz, ça se passe notamment en Chine avec le phénomène de Tuambo. On va vous expliquer ce que c'est. C'est tout simplement, eh bien, un format de live qui est très populaire, qui met en scène des groupes de jeunes streameuses, donc de jeunes filles qui se mettent en scène devant la caméra, qui sont retransmis en direct et qui enchaînent, eh bien, les chorégraphies face caméra afin d'attirer l'attention des internautes forcément et de recevoir des dons. Certaines sessions peuvent durer entre 4 et 6 heures, imposant aux participantes un rythme particulièrement intense. Elles dansent, interagissent avec le public et doivent constamment maintenir l'engagement de leur audience. Le système repose largement sur les performances en direct et les dons des spectateurs, créant donc une forte compétition entre les participantes. Lorsqu'une streameuse ne génère plus suffisamment d'intérêt ou de dons, eh bien, elle peut être rapidement remplacée par une autre. C'est une... Eh bien, un phénomène qui est totalement invraisemblable et littéralement, c'est des jeunes filles qui dansent, tout le temps en fait, finalement, sur ces 4 à 6 heures de live. Elles dansent jusqu'à peut-être même tomber d'épuisement et du coup, elles se font remplacer par d'autres filles qui attendent juste derrière elles, eh bien, de prendre le relais pour danser à leur tour et du coup, générer des vues, générer de l'engagement, je l'ai dit, et générer, eh bien, des dons financiers parce que sur la plateforme, notamment TikTok, on peut rémunérer les créateurs de contenu sur leur live, sur leur stream en direct avec des dons tout simplement qui sont perçus de manière financière par les créateurs de contenu. Bon, mon avis est simple, ça me fait un peu peur. Moi, personnellement, ça fait même penser à la série Black Mirror pour celles et ceux qui connaissent, qui mettent en dérision toutes les déviances de la société, notamment des réseaux sociaux. Chers amis, on revient à la musique. Le morceau Satisfy tout de suite et maintenant signé

Back, signé Shane Paul, chers amis, toujours le spot qui vous accompagne, toujours Médien aussi également et surtout même, j'ai envie de vous dire, encore quelques minutes à passer dans cette émission et puis laisser place à la suite de vos programmes également. Mais avant ça, eh bien encore quelques morceaux du bon son évidemment comme d'habitude, Monte Carlo qu'on va s'écouter, c'est signé Vakra tout de suite et maintenant dans le spot.

Toujours Média pour vous accompagner. Le spot, chers amis, qui se clôture d'ici trois petites minutes. Le temps pour moi, eh bien, de vous remercier évidemment de cette fidélité à cette antenne et surtout à cette émission. C'est toujours un plaisir d'être avec vous. Je vous le rappelle, le spot, c'est tous les jours du lundi au vendredi de 15h à 16h. Un grand merci également à Hichem qui nous a accompagnés à la réalisation de cette émission. Et puis, je vous laisse avec la suite de vos programmes. Évidemment, toujours Média pour vous accompagner. Passez une très très belle soirée avec notamment un dernier morceau sur cette émission This Time for Morocco signé Lamia. À bientôt chers amis, bonne soirée. 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

0: Bonjour à toutes et à tous et bienvenue. C'est l'autre match, bien sûr, le football européen à la une. Mais bien entendu, on reviendra sur la conférence de presse de Mohamed Wahbi, la liste des joueurs retenus par le sélectionneur des Lions de l'Atlas. 6 nouveaux joueurs, c'était lors de la conférence de presse tenue par le technicien marocain. Il a aussi évoqué le cas d'Amrabat, sans oublier Ibn Talib qui a opté pour l'Allemagne. L'Angleterre aussi au menu de cette émission de l'autre match aujourd'hui. L'élimination de Manchester United de la Coupe de la Ligue des Fêtes à domicile. Et puis Max Doan, 16 ans, la pépite d'Arsenal, ailier droit, a brillé de mille feux avec la formation d'Arsenal. Nous parlerons également football espagnol dans la deuxième partie, le Barça qui fait parler la poudre, Rafinha dans un autre monde. Le Real Madrid suit la cadence, les hommes de Mourinho sont en forme avant d'affronter l'Atlético dans le derby ce week-end. Voilà pour le sommaire de cette édition, notre ami bien Hicham à la réalisation.
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2: Gardien de but, Yassine Bounou, Mounir El-Kajaoui, Reda Tagnaouti, Ala Belaouche. Et défenseurs, Nousir Mazraoui, Anas Salahdine, Marwan Saadan, Naef Aguerd, Redouane Halhal, Issa Diop, Aïd Boudlal Abdelhamid, Ashraf Hakimi, Zakaria El-Wahdi, Ali Mamar. Les milieux, Samir El-Mourabet, Ayoub Bouadi, Nael El-Ainaoui, Oussama Targaline, Bilal El-Khanous, Soufiane El Faouzi, Azdine Ounahi, Ismaël Saibari. Et les attaquants, Brahim Diaz, Yassine Jessim, Abdel Samad El Zalzouli, Abdallah Ouazan, Soufiane Rahimi, Taufiq Ben Tayeb, Yassir Zabiri.
0: La liste publiée tout à l'heure par Mohamed Wahbi, le sélectionneur des Lions de l'Atlas avant d'affronter le Gabon et également le Lesotho en Coupe d'Afrique des Nations, les éliminatoires qui débutent le 25 de ce mois, le premier match à domicile à Rabat, le deuxième en Afrique du Sud et puis un match amical programmé à Tanger et ça sera le 4 octobre. Les joueurs qui ont été retenus donc, il y a eu des nouveautés, il y a eu des joueurs qui ont été écartés. Pour les nouveautés, le jeune Abdallah Ouazan, 17 ans seulement, le milieu offensif de l'Ajax d'Amsterdam qui a découvert le monde professionnel cet été, impressionne depuis le début bien sûr avec une ascension fulgurante, 11 matchs, 1 but, 3 passes décisives. Autre nouveauté, Soufiane El Faouzi, 23 ans, jeune milieu de Schalke 04, auteur d'une belle prestation le week-end dernier face au Bayern Munich. Également appelé pour la première fois, Yassir Zabiri, qui, vous le savez, eh bien, a un début de saison canon pour le joueur du Racing Santander. 6 buts déjà, dont une réalisation hier face au Barça, malgré la lourde défaite. Taufiq Ben Tayeb, l'ancien Troyen, désormais à Anderlecht, fait également partie du groupe. En revanche, pas de Younes Ibn Talib, qui a été convoqué par Jürgen Klopp, le sélectionneur allemand. Le joueur de 23 ans qui pouvait eh bien, rejoindre l'équipe du Maroc a finalement opté pour l'Allemagne. On va parler de tout cela dans la deuxième partie. On écoutera David Lortolari et également eh bien, bien sûr le sélectionneur à propos de, ce choix. Mais parmi les questions qui ont été posées, c'est même la première, c'est la sortie de Soufiane Amrabat. Vous le savez, pendant plusieurs années, il a été l'un des cadres de cette sélection marocaine. Eh bien, il y a quelques jours, il a décidé de se mettre en retrait, pas de retraite internationale. Il a expliqué qu'il ne portera plus les couleurs de l'équipe du Maroc tant que Mohamed Wahbi est en poste. La question a été posée tout à l'heure. Eh bien, je vous propose d'écouter la réponse du sélectionneur.
2: Concernant Soufiane Amrabat, c'est quelqu'un qui a beaucoup donné pour l'équipe nationale. Il faut le reconnaître, c'est quelqu'un qui était très important, c'est quelqu'un qui a fait partie un petit peu de l'histoire récente des grandes épopées que le Maroc a faites. Donc ça, il ne faut pas l'oublier, il ne faut pas lui enlever ça, bien entendu. Après, sa déception...

0: Je la comprends aussi parce qu'elle n'est pas facile. Et c'est pas facile d'avoir un statut et d'accepter qu'aujourd'hui des jeunes joueurs arrivent et vous êtes privé de temps de jeu, vous jouez moins que ce que vous voulez. Donc il faut l'accepter, c'est comme ça. Donc après, il n'y a aucun conflit entre Amrabat et moi ou le staff. Donc c'est juste une question de temps de jeu et il veut jouer plus. Aujourd'hui, et je pense que dans le football, le passé, il vous donne du respect. Bien entendu, mais il ne vous donne pas de privilèges. Et c'est ma ligne, notre ligne de conduite à la fédération, c'est de pouvoir, voilà, choisir les joueurs et décider de qui joue en fonction de la méritocratie, en fonction de la forme du moment aussi, c'est très important. Il n'a pas assez joué à son goût. Je l'ai dit à la dernière conférence de presse, il n'y avait jamais de problème, on n'a jamais eu de conflit, on n'a jamais eu de discussion qui a été irrespectueuse ou autre. Donc c'est vraiment un problème de temps de jeu. Voilà, il faut l'accepter, il a pris sa décision. La porte, elle est jamais fermée pour personne, mais il n'y a aucune place qui est garantie pour personne non plus. Donc c'est comme ça.
1: Voilà, c'était Mohamed Ouahbi, la réponse du sélectionneur des Lions de l'Atlas à propos du choix, la décision de Sofiane Amrabat. Vous le savez, d'autres extraits. Et on reviendra, bien entendu, tout à l'heure dans les journaux à 18h40 avec Moncef Zamarat notamment, eh bien, sur la présence de 8 joueurs issus de l'Académie Mohamed VI dans cette liste. Je vous rappelle donc la première sortie à domicile à Rabat le 25 septembre, à domicile face au Gabon, en déplacement 4 jours plus tard en Afrique du Sud contre le Lesotho. Ça, bien entendu, pour les éliminatoires de la Coupe d'Afrique des Nations, la CAN 2027, et le 4 octobre, ici à Tanger, un match amical, ça sera face au Ghana, un mondialiste a expliqué tout à l'heure pendant la conférence de presse. Mohamed Ouahbi, eh bien, le métier de sélectionneur, de technicien, d'entraîneur, c'est toujours difficile. Par exemple, en Angleterre, Michael Carrick, l'ancien de Manchester United, l'ancien joueur, entraîneur. Eh bien, on parle déjà, après l'élimination, peut-être, ce sont des informations de la presse, de l'arrivée de Conte. C'est quand même difficile. Bonjour Bruno Constant, l'un des consultants de l'autre match, notre monsieur football anglais. L'entraîneur, c'est pas le métier, c'est pas facile, c'est toujours difficile, Bruno.
2: Bonsoir Hakim, bonsoir à tous. Oui, alors après il faut se méfier toujours un peu des rumeurs et de savoir qui font circuler ces rumeurs-là. Il n'est pas question, il n'y a pas d'urgence aujourd'hui à Manchester United de limoger Michael Carrick. On est dans le tout début de la saison, on n'est même pas avant à la fin du mois de septembre. C'est vrai que le bilan de Michael Carrick sur le début de saison est insuffisant et décevant. Déjà en première ligue évidemment, puisque United aujourd'hui pointe à la 13e place avec une seule victoire en 4 journées et 2 défaites. Ils sont éliminés de la Coupe de la Ligue hier soir par Brighton, qui est une équipe en forme hein, de ce début de saison qui est 5e de première ligue. Mais quand United joue à domicile à Old Trafford, et surtout quand ils mènent 2-0, c'est très rare de voir United s'incliner. C'était la première fois en 53 ans que United
1: Depuis
2: s'inclinait alors qu'il menait 2-0 à
1: 1976.
2: Old Trafford.
1: Depuis
2: Ouais,
1: 1976,
2: c'est ça.
1: apparemment.
2: C'est ça. 50 ans, ça fait 145 matchs et il y a eu 143 victoires quand il menait 2-0. Donc c'est surtout une stat que personne ne connaissait, on va être honnête. Ça a même étonné pas mal de monde. Mais ça pointe les difficultés passagères de United, en tout cas dans ce début de saison, puisque ça fait évidemment écho à ce qui s'est passé le week-end dernier dans le derby face à Manchester City, où ils ont joué pendant plus d'une heure à 11 contre 10 et ils s'inclinent. Ça fait écho à ce qui s'est passé à Everton lorsqu'ils mènent 2-1 à la 88e minute de jeu et ne parviennent pas à gagner le match. Ils laissent échapper la victoire. Et puis là, ce match-là contre Brighton, tu mènes 2-0 au bout de 10 minutes. Tu te dis que ça va être un conte de fées puisqu'il y a le petit Chelaïssé dont c'était la première titularisation avec United et qui va marquer sur sa première occasion. Donc dis que ça peut être le début d'un conte de fées, d'une belle soirée. Et puis finalement, ça se transforme en cauchemar avec les huées, les sifflets du public d'Old Trafford, certaines insultes. Et puis déjà des rumeurs sur l'avenir incertain de Michael Carrick. Je trouve que ça va très très très très très vite. On a tendance à oublier que l'homme qui a redressé United la saison passée, d'une équipe d'ailleurs qui avait connu le même début de saison, hein, puisqu'ils avaient une victoire et 2 défaites après 4 journées, c'était avec Ruben Amorim. Donc il y a 1 an, on était à la même situation. Ça n'a pas empêché le club de terminer à la 3e place de la première ligue et de se requalifier pour être des champions après 2 ans d'absence. Donc on est au tout début de la saison et l'homme qui a redressé ce club de United, c'est Michael Carrick, qui a joué à United, qui a gagné avec United, dont une Ligue des Champions, et qui connaît la pression de ce club-là. C'est aussi pour ça que son calme, sa sérénité apparente,

0: qui permet d'absorber la pression, parce que la pression, il la connaît à United. Ça ne sera pas une surprise pour lui. C'est la pression qui incombe au manager de United pour redresser ce club. Donc il n'y aura pas d'affolement. Mais c'est vrai que ça fait quelques résultats où United ne maîtrise pas tout. Ils ont du mal à conserver un résultat. Ils ont du mal à se créer des occasions pour marquer. Et quand ils en ont, quand ils le font, ils n'arrivent pas à conserver ce résultat comme ça a été le cas contre Everton et Brighton. Donc il faut trouver. Il faut peut-être aussi mettre un petit astérisque, c'est que la Coupe de la Ligue anglaise, pour beaucoup d'entraîneurs, c'est l'occasion de faire tourner les effectifs, notamment ceux qui jouent en Ligue des Champions. Ça a été le cas d'Arsenal, ça a été le cas de Liverpool. On fait tourner, on donne du temps de jeu à ceux qui n'en ont pas beaucoup. Et donc, on a des équipes mixtes qui peuvent parfois créer des problèmes. Ça a été le cas de la charnière Even, Lenny Yoro, qui a été en grande difficulté, qui sont remplaçants tous les deux habituellement. Et voilà, tu payes aussi certaines compositions d'équipe qui montrent surtout que les remplaçants United sont peut-être pas à la hauteur des titulaires.
1: Et en face, il y avait quand même Brighton. Brighton, qui vous le disiez, est en forme parce que le week-end dernier, par exemple, Brighton est entré dans l'histoire en Angleterre. C'est que face à Coventry, 5-0, il y a eu la présence de 15 joueurs, tous de nationalités différentes. Il y a eu les entrants, 9 je pense, et puis ceux qui étaient remplaçants, qui ont fait leur entrée. Bref, 15 joueurs. Est-ce que c'est grâce à ça que l'équipe est en forme ou bien tout simplement c'est du pur hasard?
0: Non, je pense que c'est plus du hasard. C'est surtout un club de Brighton qui recrute énormément, qui font partie de ces clubs en Angleterre avec Bournemouth et Brentford, qui travaillent beaucoup sur la data, qui anticipent en fait les départs des meilleurs joueurs en les remplaçant avant même que les meilleurs joueurs soient partis. Ce qui fait que même dans un été où ils ont perdu Carlos Baleba, qui est parti du côté de United, Van Ekke, qui était le pilier de leur défense avec Lewis Dunk, qui est parti, et d'autres talents, Danny Welbeck, qui était un ancien mais un cadre de ce groupe, qui guidait aussi les plus jeunes, ils avaient anticipé avec des arrivées qui avaient déjà faites ou d'autres arrivées qui sont souvent très rapidement payantes. Et c'est surtout le reflet d'un club qui travaille extrêmement bien. Et je trouve qu'il n'y en a pas beaucoup en Europe qui travaillent aussi bien que ces clubs-là. Ils ont un peu plus de moyens, certes, parce qu'ils sont en première ligue et qu'il y a des droits télé importants, mais c'est aussi des clubs qui ont souvent des balances positives au niveau des transferts et qui se renforcent perpétuellement, en fait. Et ça permet à Brighton, à Brentford, à Bournemouth de titiller les places européennes chaque saison en première ligue, alors qu'ils sont absolument pas programmés pour être dans le top 6 ou le top 8. On attend plutôt des clubs comme Aston Villa, comme Tottenham, comme Chelsea, qui n'a pas de Coupe d'Europe cette saison, ou même d'autres clubs comme Everton, comme West Ham, qui avaient des moyens plus importants. Et c'est surtout, voilà, ils sont bien gérés, ils ont des bons dirigeants, et puis ils font des choix souvent pertinents, que ce soit sur les entraîneurs ou les recrutements qu'ils peuvent faire d'une année sur l'autre.
1: Voilà, donc pour ce match entre Manchester United et Brighton, mais il y a eu d'autres rencontres dès mardi déjà, et puis enfin, dans l'ensemble, la logique a été respectée.
0: Oui, parce que même par exemple la défaite de Tottenham à Liverpool, alors oui, ça
1: Oui.
0: fait encore une défaite, un mauvais résultat de Tottenham, mais c'est sur la pelouse d'Anfield face à Liverpool, qui était davantage sous pression de s'imposer que Tottenham, parce que aussi les deux entraîneurs, comme je disais, ont fait tourner. Liverpool, il y a eu 10 changements, Tottenham, il y a eu 8 changements, donc forcément c'est les équipes mixtes. Et puis parce que Tottenham a plutôt fait une bonne entame sur cette rencontre, comme le week-end dernier, mais qu'il n'arrive pas à marquer. Il manque toujours ce petit détail en fait, et on sent que c'est plus des automatismes, plus des joueurs qui sont arrivés depuis cet été ou 6 mois, qui se connaissent pas totalement et qui font pas le bon geste pour leur coéquipier parce qu'ils le connaissent pas par cœur. Donc moi je me dis que c'est qu'une question de temps. Évidemment, chaque défaite ou chaque mauvais résultat rajoute un peu plus de pression à Roberto De Zerbi, qui est l'entraîneur le mieux payé désormais de Première Ligue. Mais au final, voilà, c'est une victoire assez logique de Liverpool, avec notamment un but absolument fantastique de Dominic Szoboszlai, qui est en train de prouver qu'il est vraiment le meilleur joueur de cette équipe
1: Est-ce
0: de
1: qu'il n'est pas
0: Liverpool et
1: sous-coté ce
0: vraiment un
1: joueur?
0: leader.
1: Pardon Bruno, est-ce qu'il n'est pas sous-coté ce joueur?
0: Je sais pas s'il est sous-coté, parce que c'est quoi un joueur sous-coté? Parce qu'on n'en parlerait pas du côté du Real ou du Barça ou du Bayern, dans des clubs plus importants peut-être.
1: Peut-être.
0: Mais moi, ce qui me fascine avec ce joueur, c'est que peu importe où on le met sur le terrain, et on le balade beaucoup à Liverpool sur le terrain, parfois il joue même latéral droit, il est toujours bon. C'est un battant et il est souvent très décisif. Et ça, j'avoue que c'est assez bluffant parce qu'il y aurait beaucoup de joueurs qui se plaindraient de ne pas jouer à leur poste.

0: poste, lui se plaint jamais, il joue, il donne tout et en plus il porte cette équipe de Liverpool. Maintenant, s'il continue à briller comme ça, évidemment, j'imagine qu'à un moment donné, peut-être que le Real Madrid qui veut reconstruire son milieu de terrain pensera à lui. Mais c'est un super joueur, franchement c'est un super joueur et quand il est à ce niveau-là, bah forcément Liverpool bénéficiait d'un bonus par rapport aux autres joueurs, on va dire.
1: Voilà, c'était pour justement parce que Szoboszlai qui est passé par l'Allemagne notamment, et on a vu son adaptation avec Liverpool, même si la saison dernière ça a été difficile, mais et vous le disiez, il est resté constant, buteur, passeur et surtout polyvalent. Si on parlait d'Arsenal, parce bon, Arsenal, on va dire. Les choses courantes en quelque sorte, victoire 4 buts à 2 face à Ipswich Town. Mais vous voulez parler de la pipite saison à peine, Max Thurman. D'où sort de ce joueur Bruno?
0: Ah, c'est un pur produit de l'académie d'Arsenal. Il y en a de plus en plus qui sortent, et celui-là, il a l'air vraiment à part, quoi. Il y a vraiment quelque chose. C'est pas la première fois qu'il joue dans des matchs avec Arsenal. La saison passée, il avait joué notamment en Premier League, il avait marqué. Il joue régulièrement quelques minutes, parfois titulaire en Coupe de la Ligue, parce que Mikel Arteta, en Angleterre, c'est la compétition la moins importante de toutes, pour ceux notamment qui jouent une Coupe d'Europe. Donc on fait tourner, on fait jouer souvent les jeunes. Arsène Wenger, de son temps, faisait jouer ce qu'on avait appelé les baby gunners. C'était tous ces gamins qui avaient 16, 17, 18, 19 ans, qui profitaient de ces matchs-là pour porter le maillot d'Arsenal et puis un petit peu prendre le parfum du monde professionnel. Et Max Doman, on a l'impression que c'est, alors c'est un gamin qui a 16 ans, ce qui est quand même paraît assez incroyable. Il aura 17 ans au mois de décembre prochain et il joue avec une facilité, une fluidité qui donne pas l'impression que c'est un gamin. Et il joue au milieu d'adultes avec une facilité, une dextérité incroyable. Il a mis deux buts sur la pelouse d'Ipswich Town, qui est quand même un club de première ligue cette saison, puisqu'ils sont promus. Le premier but, il est sensationnel. On a l'impression qu'il dribble un défenseur d'Ipswich. Et on a l'impression que son corps ne bouge pas, il n'y a que ses jambes. Et tout ça va à une vitesse et une fluidité qui sont vraiment fascinantes. Et puis, même sur le deuxième but, il reçoit un ballon qui est pas très bien donné. Et en deux touches, il arrive à se remettre dans le sens de la course et du but. Et puis, il ajuste tranquillement le gardien. Et souvent, on dit que les grands joueurs, ils ont plus de temps que les autres, ou ils se donnent plus de temps que les autres dans la surface de réparation. Ils voient les choses avec une vitesse différente et on a l'impression qu'il jouait presque en marchant. Et je trouve qu'il y a ça chez lui. Et s'il confirme d'année en année, alors il est bien protégé par Mikel Arteta et les staffs et les dirigeants d'Arsenal, parce qu'ils le font jouer en parcimonie seulement pour ne pas le griller. Et il y a eu beaucoup de jeunes qui sont passés à Arsenal qui parfois ont un peu trop joué et en ont souffert. Je pense à Jack Wilshere, qui avait lui aussi percé à l'âge de 16 ans, qui avait été fantastique, notamment si vous avez l'occasion un jour de regarder sur YouTube le match entre Arsenal et le Barça en 2011, où il avait fasciné tous les joueurs du Barça, le Barça de Pep Guardiola, parce qu'il y avait un gamin de 17-18 ans au milieu du terrain qui se baladait et qui donnait la leçon. Le problème, c'est que c'est un gamin qui avait beaucoup trop joué quand il était très jeune, qui s'est blessé rapidement et puis qui a enchaîné les blessures et puis qui a pris sa retraite avant même ses 30 ans. Donc c'est évidemment pas le destin qu'on souhaite à Max Doman, mais c'est vraiment une pépite. Et si Arsenal en prend soin, allez, peut-être dans 1 ou 2 ans, il deviendra vraiment un joueur important de Première Ligue et surtout d'Arsenal.
1: Et en principe, on ne devrait pas le voir samedi prochain à l'occasion du
0: Non.
1: match face à
0: Non.
1: Brighton. Brighton qui est en forme, c'est l'un des sommets bien placés. Et Arsenal qui partage la première place avec Manchester City. Là aussi, c'est un sérieux test pour les hommes d'Arteta.
0: Oui, complètement, parce que Brighton, c'est une équipe qui joue, c'est une équipe qui presse, c'est une équipe qui peut changer ses joueurs, qui a vraiment des joueurs interchangeables et ça baisse pas le niveau de l'équipe. C'est une équipe qui a pas peur de jouer, en fait, même contre les gros, et qui bouscule souvent les gros. Cette saison, ils ont bousculé notamment Chelsea à Stamford Bridge. C'est la meilleure attaque de Premier League face à la meilleure défense. On ne se cesse de le répéter au sujet d'Arsenal. Donc c'est un match qui va être intéressant. C'est un piège déjà pour les Gunners, mais c'en était déjà un à Sunderland le week-end dernier. Vous avez été bousculés, ils s'en étaient sortis. Donc voilà. L'avantage de Mikel Arteta, c'est qu'il peut faire tourner son équipe en Coupe de la Ligue et l'équipe qu'il aligne, même les remplaçants, ont un niveau supérieur à beaucoup d'autres équipes de Première Ligue. Donc c'est aussi le luxe de l'effectif de Mikel Arteta. Mais en tout cas, c'est une affiche qu'il va falloir suivre parce que c'est un vrai piège pour les Gunners.
1: Quand on est entraîneur de Sunderland et qu'on dans le programme on voit il y a Arsenal et ensuite City, on est ravi pour dire tiens, on va les enchaîner et après on s'intéresse à autre chose ou bien on doit se désoler?

0: Bah, il faut. Les entraîneurs disent souvent, mais de toute façon, on est obligé, on va tous les jouer à un moment de la saison. Et souvent, ils disent, vaut mieux les jouer en début de saison quand ils sont pas encore à plein régime, plutôt qu'au beau milieu de la saison. Je sais pas s'il y a de meilleurs moments. En tout cas, ce qu'ils ont montré, je trouve, face à Arsenal le week-end dernier, moi, m'a rassuré par rapport à la saison, les inquiétudes qu'on avait pour leur deuxième saison en première ligue, où on disait que c'est toujours la deuxième année de la confirmation, c'est toujours plus compliqué, alors qu'ils sortent d'une belle saison, ils se sont qualifiés pour la Coupe d'Europe, pour la première fois en 53 ans. Ils ont joué hier, ils se sont imposés 1-0, avec un but d'Enzo Lefebvre, qui est clairement, alors sur pénalty, cette fois il l'a réussi, il l'avait raté contre Arsenal le week-end dernier, mais qui est un peu leur maître à jouer.
1: Il l'a
0: Depuis
1: tiré de la
0: plusieurs
1: même
0: mois.
1: façon,
0: Et
1: pardon, il l'a tiré de la même façon, sauf que Raya s'est imposé l'autre jour.
0: Mais peut-être que l'entraîneur, le staff d'AZ Alkmaar n'avait pas préparé les tirs au but, les pénaltys comme il fallait, parce que il tire souvent de ce côté-là en plus. Mais non, mais voilà. Et ça montre le tempérament aussi de ce garçon, parce qu'il vient de rater un pénalty, il change pas sa manière de tirer, il tire au même endroit, et cette fois il réussit. Mais voilà ce que construit Sunderland et notamment son staff français, Régis Lebris et Gisolfi, c'est ils sont en train d'amener du bonheur à une ville qui avait longtemps souffert, hein, qui a passé 7 ans en dehors de l'élite. Et vous vous souvenez de cette série sur Netflix, Till and Die, jusqu'à ma mort, quand les supporters voyaient leur club sombrer, descendre de relégation en relégation. Il y avait un défaitisme, un pessimisme autour de ce club à l'époque qui était vraiment triste. Et le fait de revoir ce peuple-là, cette ville qui vit à travers le foot, revivre, reprendre du plaisir, du bonheur à travers des victoires, à travers la Coupe d'Europe, je trouve ça magnifique. C'est aussi ça qui fait moi je trouve le bonheur de ce football, c'est de voir des peuples qui souffrent, retrouver un peu le sourire à travers des victoires et jouer une Coupe d'Europe qu'ils n'ont pas joué depuis plus de 50 ans, ce qui est quand même assez incroyable.
1: Des techniciens qui souffrent aussi de Zerbi, côté Tottenham, et également Unai Emery, même si son équipe alterne le bon et le moins bon, elle a gagné en Europa League. Les résultats, et on en a parlé la semaine dernière déjà avec le départ de pas mal de cadres, c'est difficile de maintenir la cadence en championnat, mais Unai Emery tente de tout bien faire. Comment se présente cette rencontre? Comment vous la voyez, Bruno?
0: Là, pour le coup, ça rajoute encore plus de pression, je trouve, sur Roberto De Zerbi et Tottenham, puisque le match va se dérouler à Tottenham. Aston Villa, ça reste une bonne équipe. Il y a peu d'inquiétude autour de la saison à venir d'Aston Villa, parce que Unai Emery est un bâtisseur, parce qu'ils se sont lancés dans une reconstruction cet été d'envergure, où ça va sans doute prendre plusieurs mois d'adaptation, d'intégration. Pour Tottenham, l'enjeu est plus important parce qu'ils ont énormément dépensé, ils ont énormément de moyens. Ils avaient jamais autant dépensé dans leur histoire que cet été. Ils l'ont fait en grande partie pour Roberto De Zerbi, mais pas que, parce que certaines arrivées, je pense à Marmouche et Savinho, qui sont arrivés cet été, mais qui étaient déjà voulus par le club l'été dernier, lorsque De Zerbi n'était pas là. Donc toute la pression n'incombe pas à Roberto De Zerbi, mais c'est à lui désormais, lui qui voulait beaucoup de renforts, de trouver la bonne formule pour que cette équipe brille à nouveau, marque à nouveau. Ils ont marqué enfin contre une équipe de première ligue mardi en Coupe de la Ligue à Liverpool, mais c'est pas suffisant évidemment. Et là, ils enchaînent les gros morceaux. Donc enchaîner déplacement à Anfield et puis ensuite la réception d'Aston Villa, ça met une pression supplémentaire. Moi, je suis pas encore inquiet pour Tottenham. Peut-être que je suis naïf, mais parce que les joueurs qu'ils ont pris, il y a vraiment de la qualité. Après, encore une fois, je le répète, hein, et c'est pas moi qui le disais, c'est Arsène Wenger, hein, quand on change au-delà de 3 joueurs dans le 11 de départ, d'une saison à l'autre, forcément, vous ralentissez le processus des automatismes, de la connaissance de l'autre, et le football avant tout, c'est ça. On parle beaucoup parfois d'individualité, mais ce qui fait la force d'une équipe, et le PSG en est le plus bel exemple depuis 2 ans, c'est le collectif. Et forcément, quand vous rajoutez plein de nouveaux joueurs dans ce collectif, ça prend du temps, et Roberto De Zerbi, pour l'instant, il n'a pas la bonne formule.
1: Eh bien, on verra tout cela ce week-end. Je vous rappelle Tottenham face à Aston Villa et puis également les équipes de tête avec Manchester City qui croise Sunderland, l'équipe d'Arsenal. Voilà, Arsenal, c'est le champion en sortant. Arsenal, ce sera face à Brighton. Merci beaucoup, Bruno, pour toutes ces précisions.
0: Au plaisir, à très bientôt.
1: Merci Bruno, bon début de soirée. Dans la deuxième partie, on sera avec Nicolas Villas. On parlera football espagnol notamment, le Real, le Barça, le derby bien entendu. Et puis un petit mot quand même sur la sélection, mais le choix, on l'a fait tout à l'heure dans cette première partie. Avant cela, les dernières informations sur Média, c'est avec Mélanie Pinto.
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3: Bonjour à toutes et à tous. À la une de ce flash info, l'épidémie d'Ebola dans l'est de la République démocratique du Congo n'est pas sous contrôle. Ce sont les mots du directeur général de l'Agence de santé de l'Union africaine ce jeudi, au lendemain des déclarations de l'OMS qui relevaient pourtant des signes encourageants. Selon l'Africa CDC, l'épidémie actuelle recensée dans sept provinces de l'est du pays a fait 3577 morts pour 7400 cas au 15 septembre, c'est-à-dire depuis deux jours. Nouvelle découverte d'un corps sans vie aujourd'hui en Afrique du Sud, c'est ce qu'annonce la police sud-africaine. Il s'agit de la 9e femme tuée en l'espace de deux mois dans la même zone géographique de l'est de la capitale Johannesburg. Une série de meurtres qui suscite un vif émoi dans le pays. La police offre d'ailleurs une récompense de 400 000 rands, soit 21 000 euros pour toute information permettant d'arrêter le ou les tueurs. Au Maroc, la BAD, la Banque africaine de développement, promet 405 millions d'euros. Deux accords ont été signés ce jeudi à Rabat par le ministre délégué auprès de la ministre des Finances chargée du budget, Fouzi Legja, et le responsable pays de la BAD pour le royaume, Ashraf Tarsim. Le premier accord de prêt d'un montant de 205 millions d'euros est destiné à financer le projet d'appui au développement des infrastructures ferroviaires, et le second accord d'un montant de 200 millions d'euros contribuera au financement du programme Cap compétences 2030. Au Proche-Orient, la guerre entre les Houthis du Yémen et les forces gouvernementales s'intensifie. Le mouvement pro-iranien, les forces du mouvement pro-iranien ont affirmé ce jeudi que 3 enfants ont été tués dans des bombardements menés par les forces gouvernementales yéménites, appuyées par l'Arabie saoudite dans l'ouest du Yémen. Un peu plus tôt, en Arabie saoudite, la chute de débris après l'interception d'un drone lancé par les combattants pro-iraniens Houthis du Yémen a fait au moins un mort et deux blessés, selon la défense civile saoudienne. Et c'est sur fond de tensions croissantes entre Ankara et Tel Aviv que le ministre israélien de la Défense, Israël Katz, a proposé ce jeudi à la Turquie d'accueillir des membres du mouvement palestinien Hamas venus de Gaza. Dans le même temps, le premier ministre israélien Benjamin Netanyahou a réaffirmé la détermination d'Israël à éliminer le Hamas dans la bande de Gaza, ainsi qu'à vaincre le régime iranien et le Hezbollah lors d'une cérémonie en l'honneur d'employés du Shin Bet à la résidence du président israélien. C'est ce que rapporte le Times of Israël. Et on termine ce flash info au Maroc avec ce bulletin d'alerte orange de la Direction générale de météorologie. Des averses orageuses avec risque de grêle, rafales de vent sous orage et un temps chaud sont attendues à partir d'aujourd'hui jusqu'à dimanche dans plusieurs provinces du royaume. Sont principalement touchées par les orages aujourd'hui Zagora, Tinrir, Ouarzazate ou encore Errachidia, et par les températures élevées Kenitra, Sidi Kassem, Sidi Slimane et Rémisset. Le mercure pourrait d'ailleurs grimper jusqu'à 40 degrés. Faites donc preuve de vigilance. Voilà pour ce flash d'information. Merci de rester sur Média. Tout de suite, c'est le retour d'Hakim Tamim pour la seconde partie de l'autre match sur vos deux antennes Média.
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1: La deuxième partie de l'autre match, notre ami Hicham à la réalisation, bien sûr. On a parlé football anglais tout à l'heure, également la sélection marocaine. Le technicien Mohamed Ouahbi a tenu une conférence de presse tout à l'heure pour présenter les joueurs.

0: tenu pour les matchs à venir pour les Lions de l'Atlas. Deux matchs en éliminatoire de la CAN 2027, le 25 de ce mois à domicile à Rabat. Eh bien, ça sera face au Gabon. Quatre jours plus tard en Afrique du Sud, face aux Lesotho. Et ça a été décidé, et on l'a pris aujourd'hui, le 4 octobre, ici à Tanger, un match amical face au Ghana. Un mondialiste, a expliqué le sélectionneur marocain. Dans un instant, nous serons avec Nicolas Villas, l'un des consultants de l'autre match, pour parler football et espagnol, le Barça, le Real, Zabiri, qui bien sûr a été retenu. Rapidement, eh bien, je vous propose la liste des joueurs marocains par la voix du sélectionneur.
1: Yassine Bounou, Mounir El Kajaoui, Reda Tagnaouti, Ala Belaouche. Les défenseurs, Nousir Mazraoui, Anas Salahdine, Marwan Saadan, Naef Aguerd, Redouane Halhal, Issa Diop, Aïd Boudlal Abdelhamid, Ashraf Hakimi, Zakaria El Wahdi, Ali Mamar. Les milieux, Samir El Mourabet, Ayoub Bouadi, Nael El Aynaoui, Oussama Targaline, Bilal El Khanous, Soufiane El Faouzi, Azdine Ounahi, Ismaël Saïbari. Et les attaquants, Brahim Diaz, Yassine Jessim, Abdel Samad El Zalzouli, Abdallah Ouazan, Soufiane Rahimi, Taufiq Ben Tayeb, Yassir Zabiri.
0: Voilà, donc la liste complète de Mohamed Ouahbi, le sélectionneur. Plusieurs joueurs font leur début. Abdallah Ouazan, bien entendu, avec l'Ajax d'Amsterdam. Le jeune de Schalke, Soufiane El Faouzi. Yassir Zabiri, le buteur du Racing Santander, auteur d'une réalisation hier face au Barça, même si la défaite a été lourde. C'était prévu d'ailleurs. Justement, à propos du football espagnol, Nicolas Villas est avec nous. Bonjour et bonsoir, Nicolas.
2: Salut Hakim.
0: On va se répéter peut-être, mais on est obligé. Le Barça en ce moment est injouable. Il y a eu le déluge. On a vu le match, beaucoup de buts. Ça aurait pu faire beaucoup plus. Je ne sais pas si on a quelques informations et on commence par ça. Peut-être Juan Garcia, le gardien de but, l'international, qui est sorti, remplacé. On parle de 3 semaines d'absence. C'est vrai qu'il y a la trêve internationale, mais il ne sera pas là le week-end prochain face contre le FC Séville. Apparemment, Nicolas, vous savez, si vous avez quelques infos.
2: Oui, il est blessé au genou, Joan Garcia. Il est sorti à la mi-temps lors du match face au Racing. Et il a l'air touché, effectivement. Alors d'ailleurs, on a beaucoup parlé aujourd'hui en Espagne, plus d'ailleurs que de la blessure de Joan Garcia, c'est de la prestation de Chesney. Alors on rappelle, il a 36 ans, le Polonais. Il a pris un but, mais puisque le fameux but de Zabiri, il fait bien le pressing, le genre marocain, mais c'est vrai qu'il a le ballon dans les pieds, sur une passe en retrait, il est tranquille, et il se laisse presser, il se met dos au joueur, et Zabiri joue bien le coup et pousse le ballon dans les buts. Mais il y a plus d'inquiétude face à l'éventualité que Chesney devienne le titulaire dans les temps à venir que sur la blessure de Joan Garcia. Alors c'est le genou droit, il y en a pour plusieurs semaines, c'est peut-être le ménisque, c'est encore un peu flou pour l'instant, mais c'est vrai qu'il devrait manquer normalement le match face à Séville et très certainement également la trêve internationale, à savoir que De La Fuente annonce sa liste de joueurs demain.
0: Ben justement, on parle de cette liste et on parle de beaucoup de joueurs, des joueurs qui pourrait renforcer la sélection espagnole, championne du monde du nouveau. On aura l'occasion de revenir sur cette liste. Le Barça a encore déroulé hier face au Racing Santander, 7-2, un penalty raté par Lamine Yamal, plutôt arrêté par le gardien du Racing, un triplé de Rafinha, meilleur buteur. On a l'impression que c'est plus facile. Est-ce que c'est Flick qui a imposé sa vision de jeu? Est-ce que les renforts qui sont arrivés ont rendu cette équipe du Barça encore plus forte? Il y a Demi, quand on voit Rodri, pour ne citer que ces joueurs, parce qu'il y en a d'autres. Qu'est-ce qu'on peut dire à propos de ce Barça, même si on n'a pas encore un sérieux test depuis le début de la saison, Nicolas?
2: Ouais, alors c'est que c'est impressionnant. En fait, on a l'impression de se répéter. Alors c'est vrai qu'on attend, on va dire, une équipe de l'envergure du Barça ou pas loin. C'est vrai que là, le Racing retrouve la Liga après quasiment 15 années d'absence. Mais enfin, ils ont quand même eu un match de Ligue des Champions. Alors certains diront c'était que le Feyenoord. Mais enfin, aller en claquer autant à une équipe qui a joué le haut de tableau aux Pays-Bas, faut le faire. Rien que sur le match face au Racing, ils ont 70% de possession de balle, ils ont 6,65 de XG. Alors c'est vrai qu'il y a eu 3 pénaltys dans le match, dont un, c'est vrai, qui a été repoussé par le gardien du Racing Santander. Mais il y a un autre joueur qu'on n'a pas cité, mais c'est Cancelo. Il a marqué 2 buts absolument incroyables. Le premier but du match, il le marque dès la 7e. Il a d'ailleurs dit après le match, c'est peut-être le plus beau but de ma carrière. En fait, ce qui est fou dans cette équipe, c'est au-delà des statistiques qui sont impressionnantes, c'est le sentiment de puissance qui s'en dégage et la qualité aussi. C'est-à-dire, on n'est pas dans le tiki-taka à l'ancien.

0: où c'était, on cumulait les passes, ça jouait de façon très verticale jusqu'à ce qu'on approche vers le but, on attendait de piquer, de tuer l'adversaire. Là, il y a une diversité dans le jeu, il y a des passes qui cassent les lignes, je pense à Dani Olmo notamment, mais aussi à Adeyemi et aussi Yamal d'ailleurs, parce que Yamal, il a tardé à marquer, il a eu son pénalty repoussé, il a eu un but refusé pour hors-jeu et il a fini par marquer le 7e but du Barça, mais il est bon dans tout finalement, Yamal, et on a l'impression que tous les joueurs sont bons dans tout, même dans un match comme hier où Yamal, il est pas en réussite en termes de finition, et encore on dit ça, il en met un de but, hein. Bah, il est bon dans les passes, il est bon dans les appels, dans les déviations. Adeyemi, je trouve qu'il s'est adapté très vite à cette équipe aussi. On a un Cancelo qui explose. Rafinha, que dire de ce gars-là, il en a 9 buts en Liga depuis le début de la saison. Donc il y a un démarrage quand même qui est en fanfare. Flick, il a tendance quand même à vouloir calmer un peu les ardeurs en disant ok, on démarre très fort, mais ce qui compte, c'est pas comment on démarre, c'est comment on arrive. Lui, il a un peu peur parce qu'il sait que les blessures vont arriver, il sait qu'il y a les tests les gros tests qui vont arriver, et puis le calendrier qui va venir aussi se surcharger. Et si il y a des blessés comme la saison dernière, bah c'est là où le Barça, parfois la saison dernière, aussi un petit peu douté.
1: On parlait des recrues, vous parliez de Adeyemi, il y a également Anthony Gordon qui n'a pas joué hier, mais par exemple pour Adeyemi. C'est vrai qu'il y a Lamine Yamal, il y a Rafinha, il y a d'autres stars, mais on a l'impression, entre le dernier match et hier soir, il est devenu le nouveau chouchou du terrain, des supporters du Barça.
0: En fait, c'est ça qui est intéressant avec la gestion de Flick, c'est que mis à part un ou deux joueurs qui sont intouchables, je pense à Rodri ou Yamal, mais même comme ça, ils ont eu tellement de pépins physiques ces dernières saisons que Flick va anticiper les choses et mettre en place une forme de rotation. Bon, Rafinha, il marche sur l'eau depuis le début de la saison. Mais vous enlevez Adeyemi, vous mettez Gordon, finalement, ça se passe plutôt bien. Gordon, c'est par exemple l'un des meilleurs passeurs décisifs, il est co-meilleur passeur décisif de Liga depuis le début de la saison. C'est-à-dire que même lui qui vient d'arriver, finalement, il s'est vite adapté. Et d'un match à l'autre, on a l'impression que un chouchou en remplace un autre, finalement. Bon, là, il va y avoir la problématique du gardien qui va se poser dans les prochaines semaines, parce que, encore une fois, Chesney, on sent qu'il fait son âge, quoi. Il fait son heure, hein. C'est quasiment un miracle qu'il soit resté au Barça. En plus, là, on parle beaucoup de ça en Espagne aussi. Ter Stegen est parti à l'Ajax, et au moment où il part à l'Ajax, Klopp annonce que ce sera lui numéro 1 de la Nationalmannschaft parce que Neuer s'en va. Donc c'est vrai qu'au Barça, on se dit, bon, bah, c'est peut-être là qu'on aurait eu besoin de Ter Stegen, sauf qu'on l'a plus, maintenant on l'a laissé partir, quoi. Donc il y a toute cette problématique-là qui va venir. C'est pour ça que je disais, attention, hein, les blessés, sur une saison, bah, Flick sait qu'il va devoir compter sur tout le monde, mais c'est vrai qu'Adeyemi s'est vite, adapté. On attend beaucoup d'Hamza, le petit prodige égyptien de 18 ans qui a prolongé récemment avec le Barça également. Gabi Jesus, on n'en parle pas, mais il est arrivé. À chaque fois qu'il rentre, il marque lui aussi. Donc cette rotation, elle se met bien en place pour l'instant au Barça, et ça, ça fait sûrement plaisir à Hansi Flick.
1: Il y a quelques jours, Anthony Gordon, l'attaquant anglais de 25 ans, 5 matchs déjà, il était remplaçant hier, eh bien il a parlé, il pensait à une blague lorsque on lui a parlé de contact avec le Barça. Il a dit, l'ancien attaquant de Newcastle pensait d'abord à une plaisanterie, et ensuite il a expliqué avoir eu au téléphone Hansi Flick, et c'est là que j'ai su que c'était réel. Donc l'international anglais demi-finaliste avec sa sélection lors de la dernière Coupe du Monde, qui a coûté donc 80 millions d'euros. Pour l'instant, ça va très bien pour le Barça. Si, avant de parler du prochain adversaire, ce sera le FC Séville, on continue. Le Barça, bien sûr, s'est imposé nettement. Le Real, ça a été vraiment difficile, ça a été facile. Et ensuite, l'équipe ou les joueurs, ou je ne sais pas ce qui s'est passé, eh bien, ont rendu cette rencontre difficile. Elche qui revient à 2-2. Et il a fallu sortir un joueur qui, à chaque fois qu'il sort, qui marque. Parfois, ça passe. Parfois, le but est refusé. Mais Espi, apparemment, il sera même dans la sélection espagnole demain, Nicolas.
0: Alors, ça fait partie des joueurs qui sont annoncés avec insistance par la presse espagnole. Beaucoup espèrent qu'Espi soit sélectionné par De La Fuente. Le fait est que c'est pas encore un titulaire au Real. Mais le fait est, et vous l'avez dit, qu'à chaque fois qu'il rentre, il est décisif. Alors même s'il y avait eu ce fameux but refusé face à Séville, au Betis notamment, magnifique d'ailleurs, le fait est que c'est un joueur qui est quand même qui pèse beaucoup quand il rentre, et qui a un profil un peu différent finalement des autres avant-centres dont la Roja dispose, mais y compris le Real d'ailleurs. C'est ça qui est intéressant, c'est que le recrutement du Real, il est plutôt intelligent là-dessus. C'est que ils ont pas pris des joueurs pour les prendre ou pour éviter que les rivaux et notamment le Barça aient les chercher. C'est qu'on sent que c'est vraiment des profils qui ont été ciblés. Et effectivement, le Real avait son match en main, et encore une fois, ils se sont fait peur. Et alors, Mourinho a utilisé un terme qui est pas mal repris dans les éditos en Espagne, c'est le facilitisme. Le facilitisme, en gros, on tient le match, mais comme l'a dit Mourinho après la rencontre face à Elche, on n'arrive pas à tuer le match, quoi. On n'arrive pas à tuer l'adversaire. On mène 2-0, on se met en difficulté, on a beaucoup d'opportunités. Un match d'ailleurs au cours duquel il y avait les deux matchs qui étaient rapprochés, puisqu'on on a joué en semaine en Liga cette semaine, mais il y a eu 5 changements dans le 11 de départ. Trent, Cucurella, Tchouaméni, Guler et Valverde ont retrouvé leur place dans le 11. Diomandé était titulaire pour la deuxième fois de suite, encore une fois à droite. Et il a marqué des points, Diomandé. Il a été passeur décisif sur le deuxième but de Kylian Mbappé. Et d'ailleurs, il y a un débat qui commence à naître en Espagne. Bah, c'est que Vinicius est franchement pas performant. Alors, autant le match d'avant face au Rayo, moi, je l'avais trouvé très bon. Moi, d'ailleurs, le jeu penchait beaucoup à gauche et de son côté. Autant, franchement, face à Elche, il a été inexistant. D'ailleurs, il a même fait un post sur ses réseaux sociaux en disant, c'est vrai qu'il faut que je marque plus. Même lui, il a conscience de ce que Mourinho a déclaré après le match face au Rayo en disant, c'est pas le Vinicius que j'attends encore. C'est pas le Vinicius que j'ai vu face à mon Benfica la saison dernière, un Vinicius tueur. Il faut qu'il marque plus. Et il a pas été bon. Alors là, non seulement il a pas été bon face à Elche, et beaucoup commencent à finalement militer en disant Diomandé, il mériterait peut-être de jouer à son poste préférentiel, à savoir à gauche, et peut-être que Vinicius, il va devoir céder sa place, pourquoi pas un Brahim à droite, ou alors se mettre lui-même d'ailleurs côté droit, et ce sera peut-être à lui d'ailleurs à lui de faire les sacrifices, quoi. Mais c'est intéressant ce qui se passe dans ce débat-là, c'est que le Real gagne à l'arraché, et on commence à se rendre compte qu'il y a peut-être des joueurs qui sous-performent, et Vinicius, ça commence à faire beaucoup quand même.
1: Eh bien, le premier sommet de la Liga, ça sera dimanche prochain, le derby de Madrid, l'Atlético qui reçoit le Real. Atlético, j'allais dire qu'il revient en forme. En tout cas, l'équipe alterne le bon et le moins bon. Et ce match arrive peut-être au bon moment pour lancer enfin sa saison. C'est valable aussi pour le Real, Nicolas.
0: Ouais, alors quand même, faut revenir sur ce qu'a fait l'Atlético cette semaine. Hein. Mmh. Ils mettent un 4-0 face à Osasuna. Enfin, au-delà même d'ailleurs du score, c'est le pareil. Ils étaient en mode Barça sur ce match face à Osasuna. Ils ont près de 70% de possession de balle. Ils font 27 tirs sur la rencontre, 11 tirs cadrés. C'est-à-dire que l'équipe l'équipe de Pamplune, ils ont fait un tir cadré sur la rencontre. C'est-à-dire que il y a vraiment eu une maîtrise totale de la part de l'Atlético. On sait que Simeone restait sur un clean sheet qui lui tenait d'ailleurs beaucoup à cœur en championnat, mais qui n'était pas totalement maîtrisé. Là, c'est le deuxième de suite. Ça va lui faire plaisir, mais au-delà même de l'aspect purement statistique, c'est le sentiment qui se dégage de cette équipe après cette victoire 4-0 face à Osasuna. Match d'ailleurs au cours duquel on n'a pas eu Julian Alvarez qui est blessé. D'ailleurs, le grand objectif là de Simeone et des Colchoneros, c'est que l'Argentin soit opérationnel pour le derby face au Real. En tout cas, autant au Real, on se pose des questions sur c'est quoi, qu'est-ce qui se passe, qu'est-ce que c'est ce facilitisme, pour reprendre le terme de Mourinho, quand les matchs semblent dominer et finalement on se met tout seul en difficulté. Et là, ça fait 2-3 matchs que la question se pose au Real, où on n'arrive pas à garder la cage inviolée, où on se met en difficulté. Autant à l'Atlético, on commence à avoir des mini-certitudes, au moins sur les deux derniers matchs, quoi. Et surtout après cette victoire 4-0 face à Osasuna, où il y a un joueur d'ailleurs qui a confirmé, il était rentré en cours de match lors de la journée précédente, c'est Jonathan David. Là, il marque le premier but. Il y a une remarque, une critique qu'on faisait beaucoup aux Canadiens quand il était en France, c'est Jonathan David, il met des buts, ok, mais c'est jamais des buts décisifs. C'est le but du 2, du 3-0, c'est jamais le but du 1-0 ou celui du 2-1 qui permet à son équipe finalement de revenir ou de reprendre l'avantage. Bah là, il a été décisif, il a été important à un moment où on l'attendait parce que Julian Alvarez n'est pas opérationnel. Et ça, c'est vraiment quelque chose qui est important pour l'Atlético avant ce derby.
1: Et bien justement, Jonathan David qui a marqué lors des deux dernières sorties. Et en principe, vous le savez, l'Atlético est privé de Pablo Barrios. On attend Julian Alvarez. Et certains se posent même la question si l'Argentin a encore sa place de titulaire. Mais Alexandre Sorloth a repris à l'entraînement. C'est Tanatou dans le secteur offensif, surtout quand il s'agit d'affronter la charnière centrale du Real Madrid. Eh bien, c'est un match un des sommets. La saison dernière, je pense quasiment à cette époque, le Barça était en forme et est allé rendre visite au FC Séville. Et ça a fait 4-0, 4-1, je ne me souviens plus. Il y avait même Lewandowski qui avait raté un penalty. C'était l'une des rares défaites du Barça la saison dernière. Eh bien, la même affiche se présente peut-être aussi à un tournant, même si on a l'impression que le Barça a un cran supérieur, et s'étend jamais avec le FC Séville dans le championnat espagnol d'une façon générale, Nicolas.
0: Oui, alors et surtout, c'est Séville, là, ils font un début de saison qui est plus qu'intéressant. Ouais. Hein. Ils ont une défaite, ils avaient mal démarré le championnat. Mais là, Séville, c'est un début de saison qui est hyper intéressant. Ils sont dans le haut du tableau. Ils ont eu cette défaite face à l'Atlético le 3-1, mais ils gagnent face au Rayo. Ils gagnent 3-1 à Bilbao. Ils font un match nul contre l'Espagnol.

ils battent Valence et le Déport qui était dans une forme absolument top jusqu'à leur déplacement à la Corogne, au Riazor, où ils sont allés lors de la dernière journée. Donc c'est vraiment une... Ça va vraiment être un gros test, un premier très gros test, enfin le deuxième, parce qu'il y a eu l'Atlético aussi pour cette équipe de Séville.

0: Et Séville reste dans le marasme dans lequel il était, le marasme économique et institutionnel finalement. Ils ont eu une rétention absolument terrible. Je rappelle d'ailleurs, vous savez qu'il y a le fameux fair play financier espagnol où on a la masse salariale qui est très encadrée par la Liga. Le FC Séville est le club qui a la plus petite masse salariale, ou du moins la plus petite enveloppe pour pouvoir recruter cette saison. C'est-à-dire qu'ils ont vraiment eu un recrutement ultra ficelé, ultra ceinturé par les instances espagnoles. Ça les a pas empêchés, preuve en est, de mettre en place une équipe qui finalement est assez cohérente. Ils investissent, ils commencent à réinvestir pas mal sur la formation aussi. Ils ont un vivier qui est intéressant. Bref, ils sont un peu en mode système D et ça se passe plutôt pas mal. Ils auront pas de pression face au Barça et c'est peut-être d'ailleurs ça hein, le piège pour le FC Barcelone. Même si franchement, quand on voit le Barça, ce qui démontre depuis le début de la saison, il semble intouchable. Mais, j'en reviens à ce que je disais tout à l'heure. La blessure de Joan Garcia, c'est peut-être un premier signe d'agitation, ou du moins un premier red flag pour le FC Barcelone.
1: Ben justement, le Barça, on le sait, qui s'est renforcé. Par contre, il y a eu le gardien croate qui a rejoint l'équipe, mais bon, c'est Szczęsny qui est le deuxième. C'est un très bon joueur. On rappelle que Szczęsny, l'international, ancien international polonais, était en vacances lorsque le Barça, il y a quelques saisons, a fait appel à lui. Il a fait le job, comme on dit. Il a raté quelques rencontres, mais il était précieux à plusieurs reprises. Il a gagné des titres aussi avec le Barça. Hier, il a commis cette erreur, mais on l'a vu souriant à la fin de la rencontre. C'est vrai que c'était 7-2. Il y a eu un match qui a été annulé hier à la dernière minute, enfin interrompu parce qu'en raison du déluge, parce que même Barça-Santander, c'était le déluge hier, Nicolas.
0: Oui, il y a eu pas mal de le match entre Levante et Bilbao. Alors forcément, hein, il y a eu des grosses pluies. On avait encore en souvenir la Dana, les fameuses inondations qui avaient causé beaucoup de dégâts et malheureusement des décès également à Valence. Il n'y a pas si longtemps que ça encore. Et comme le match se jouait à Valence justement, il y avait beaucoup de mauvais souvenirs qui étaient remontés à la surface. Il y a beaucoup de vidéos qui ont été publiées sur les réseaux sociaux, notamment par les joueurs basques et le club basque également. Et le match effectivement face au Levante va être reporté, ce match face à l'Athletic Club Bilbao. C'est vraiment il y a vraiment eu un relan d'émotion finalement suite à cet aspect-là, à cause de ces fameuses inondations qui avaient frappé et meurtri Valence il y a quelques mois de cela. Voilà, on espère que les choses vont et visiblement se sont passées d'une meilleure façon et le match va être reporté et se rejouera une date ultérieure.
1: Voilà, donc pour le match qui a été reporté en Espagne, on aura l'occasion de revenir sur le derby de Madrid la semaine prochaine, le week-end prochain, et également le résultat, le match du Barça. Ça, les nouvelles, bien entendu, de Joan Garcia, le gardien, le jeune gardien international qui s'est blessé. Il a été retenu, bien sûr, par le sélectionneur lors de la dernière Coupe du Monde. Oui. Mais il était remplaçant, bien sûr. Merci beaucoup, Nicolas.
0: Merci, Hakim. Juste un mot pour dire, oui. Il y aura un petit Malaga-Villarreal ce soir à 21h30, qui sont deux des trois équipes qui n'ont pas encore gagné cette saison en Liga. Malaga qui est un promu, on pouvait s'y attendre, mais Villarreal qui fait un début de saison absolument cata. Hein. Donc ce sera vraiment à suivre, ce match entre Malaga et Villarreal.
1: Villarreal qui reste sur une défaite face au Betis. Merci beaucoup, Nicolas. Il nous reste 5 petites minutes, donc. Eh bien, on va évoquer la liste des joueurs de la sélection allemande, parce que vous le savez, il y a eu cette histoire de Younes Ibn Talib. Va-t-il opter pour l'équipe du Maroc, parce que la question a été posée tout à l'heure à Mohamed Ouahbi. Mohamed Ouahbi, on l'a écouté dans la première partie. Il a évoqué Soufiane Amrabat et également d'autres aspects. Mais la liste déjà de Jürgen Klopp, parce que vous le savez, c'est Jürgen Klopp désormais qui est à la tête de la sélection allemande, qui a raté les trois dernières Coupes du Monde depuis son sacre en 2014 au Brésil. Eh bien, l'équipe a enchaîné les contre-performances, les déceptions, et à tel point que la fédération a décidé de changer d'entraîneur avec l'arrivée de Jürgen Klopp, l'ancien du Borussia Dortmund, de Mayence et surtout de Liverpool. Eh bien, on écoute David Lortolari, l'un des consultants de l'autre match, à propos de cette liste et la présence de Younes Ibn Talib. Et ensuite, on écoutera Mohamed Ouahbi.
2: Les fuites dans la presse avaient été nombreuses dans les 48 heures qui ont précédé l'annonce du sélectionneur Jürgen Klopp. Et pourtant, toutes les surprises n'avaient pas été dévoilées. C'est vraiment une nouvelle ère hein, que Jürgen Klopp veut démarrer avec l'équipe nationale, le nouveau sélectionneur qui va avoir l'occasion de voir un petit peu ses joueurs sur 4 matchs. Parce qu'il va y avoir les Pays-Bas, la Grèce aller-retour et la Serbie. Et il a divisé ses 44 joueurs appelés en 2 groupes avec 11 nouveaux

0: 11 nouveaux, ce qui est quand même un chiffre énorme. Félix Kreidel d'Elversberg, Finn Jeltsch de Stuttgart, Enes Behrens d'Augsbourg, Max Rosenfelder, Philippe Troy, Derich Herrand, Yannick Engelhardt, tous de Fribourg, Bambazé Conte de Hoffenheim, Younes Ebnoutalib, le germano-marocain de Francfort, de l'Eintracht, et puis Vitaly Janelt de Brentford et Mika Baor du Celtic Glasgow, ces deux derniers jouant à l'étranger et étant les seuls de ceux que je viens de citer à jouer à l'étranger. Et dans ce groupe, dans ces 44 et ces 11 nouveaux, il y en a même 5 qui n'ont jamais joué le moindre match en sélection, quelle que soit l'année d'âge. De la surprise donc, un vent nouveau, un nouveau souffle pour Jürgen Klopp, et à l'inverse, des joueurs qui ne sont pas appelés, on peut considérer que ce sont des surprises, Denis Undav, Oliver Baumann, le capitaine d'Offenheim, le roi Sané à Galatasaray, et puis bon, le retrait de Manuel Neuer, ça c'était clair pour tout le monde, ce qui veut dire que Marc-André Ter Stegen, le gardien de l'Ajax, est considéré désormais, au moins pour l'instant par Jürgen Klopp, comme le nouveau numéro 1.
1: Voilà, c'était David Lortolari à propos de la liste du sélectionneur Jürgen Klopp, la liste des joueurs retenus par le technicien Jürgen Klopp, donc l'Allemagne qui disputera des matchs internationaux, la Ligue des Nations, avec notamment cette confrontation face à la sélection néerlandaise. Et justement, on s'intéresse et on s'intéresse à cette sélection parce que il y avait des informations comme quoi Younes Ebnoutalib, qui a récemment réussi un triplé avec son équipe, eh bien, qui a été approché par Mohamed Douhabi il y a quelques mois déjà, et aller opter pour l'équipe du Maroc. Finalement, il a choisi la sélection allemande. La question a été posée au sélectionneur des Lions de l'Atlas tout à l'heure pendant la conférence de presse. Je vous propose d'écouter sa réponse.
2: Younes, en fait, on le suit depuis la saison dernière. Il était dans la présélection au mois de mars, présélection pour le stage du mois de mai. C'est un joueur qui a eu beaucoup de blessures, c'est un joueur qui vient d'un niveau beaucoup plus bas, et qui est arrivé à Francfort au mois de janvier. Donc il avait un profil intéressant pour nous, donc on l'a suivi. Il a joué, je pense, sur les 6 mois, 139 ou 136 minutes, donc il n'était pas apte à venir à la Coupe du Monde, mais c'est un joueur qu'on suivait. Donc déjà bien avant. Je ne pense pas qu'il était dans la présélection d'Allemagne la saison passée. Cette saison, il a fait une bonne préparation. Il a bien entamé la saison, donc méritait d'être sélectionné. On a été le voir bien avant. J'ai été le scouter. J'ai eu une discussion avec lui au téléphone. Discussion honnête, voilà. Parler du projet du Maroc sans rien promettre, comme je ne promets rien à personne. Donc voilà, après, il a dû faire son choix. Il a fait son choix. Pour le reste, moi, je ne pense pas qu'on ait dû faire quelque chose ou qu'on doit faire quelque chose en plus. La sélection du Maroc, elle ne se négocie pas. Elle se mérite. Il a mérité d'être dans la sélection, il aurait été dans la sélection, je ne le cache pas, parce qu'il a mérité, pour montrer son talent, mais après, voilà, il a décidé de choisir l'Allemagne, bonne chance à lui, et dossier est clos, je pense qu'on continue à avancer, on est le 6e mondial, Inch'Allah, et on aspire à plus.
1: Mohamed Douhabi, le sélectionneur de l'équipe du Maroc, à propos du choix de Younes Ebnoutalib. C'est la fin de cette édition, merci de votre fidélité, nous reviendrons ce soir sur la liste avec des déclarations du sélectionneur. Dans un instant, les dernières informations sur Média avec Mohamed El Roul. Excellent début de soirée.

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1: Mélanie Pinto avec vous, bonjour à toutes et à tous. À la une de ce flash d'information, Nasser Bourita s'est entretenu avec Antonio Guterres, le ministre des Affaires étrangères marocain et le secrétaire général des Nations Unies se sont réunis au siège de l'ONU à New York. À cette occasion, Antonio Guterres a chargé le ministre de transmettre ses salutations fraternelles et respectueuses au roi Mohamed.

Médecis ainsi que son admiration et son engagement en faveur du multilatéralisme et pour ses positions courageuses en défense des trois piliers des Nations Unies alors que notre monde traverse des moments difficiles et des crises qui s'aggravent et des guerres qui s'élargissent et que malgré tout le Maroc se porte bien grâce au leadership du souverain marocain. Une déclaration alors que Nasser Bourita a co-présidé cet après-midi au siège de la 81e session de l'AG de l'ONU, la conférence mondiale sur la lutte contre les discours de haine par la promotion du dialogue interreligieux et interculturel et de la tolérance. L'objectif, poursuivre la mobilisation internationale face aux discours de haine, notamment à travers la coopération entre les États, les institutions religieuses, la société civile et les acteurs du numérique. Nasser Bourita a à cet égard tiré la sonnette d'alarme face à la banalisation de la haine par des dirigeants politiques ayant exercé des responsabilités gouvernementales. Nous y reviendrons bien évidemment plus en détail dans nos prochaines éditions. Alerte, orage violent en Tunisie, suspension des cours dans les écoles et universités à Tunis, la capitale. Une annonce des autorités tunisiennes ce jeudi en raison de pluies torrentielles qui font craindre des inondations. De fortes précipitations se sont abattues dans la capitale cet après-midi, perturbant rapidement la circulation et entraînant des accumulations d'eau sur des axes routiers. Il est désormais possible de voyager entre la France et la Libye. Un retour des liaisons pour la première fois depuis 2014. Un vol direct avec Paris, avec l'atterrissage d'un vol venu de la capitale Tripoli, rapidement reparti vers la deuxième ville du pays, Benghazi. Une liaison triangulaire chaque jeudi et samedi. Ankara se positionne de nouveau en médiateur entre Kiev et Moscou. La Turquie, exaspérée par les frappes en mer Noire, a soumis un protocole d'accord à Kiev et Moscou pour mettre fin aux attaques contre les navires de commerce. C'est ce qu'a affirmé ce jeudi à nos confrères de l'AFP, une source diplomatique turque. Depuis le début de l'invasion russe en Ukraine en 2022, la Turquie paie un lourd tribut. Quelques 25 navires appartenant à des armateurs turcs ont été la cible d'attaques au cours de l'été, selon la Chambre turque de commerce maritime. L'UE solidaire avec l'Arabie Saoudite et appelle les rebelles houthis du Yémen à cesser toute action militaire par la voix de ses porte-paroles. Une réaction alors que dans la journée, le mouvement pro-iranien a affirmé que 3 enfants ont été tués dans des bombardements menés par les forces gouvernementales yéménites, appuyées par l'Arabie Saoudite dans l'ouest du Yémen, alors qu'un peu plus tôt en Arabie Saoudite, la chute de débris après l'interception d'un drone lancé par les combattants pro-iraniens houthis du Yémen a fait au moins un mort et 2 blessés selon la défense civile saoudienne. Et puis on termine enfin au Maroc cette actualité avec ce festival Le Boulevard qui a ouvert ses portes aujourd'hui et qui se tiendra jusqu'à dimanche, une 24e édition qui démarre à Casablanca avec une programmation rap, hip-hop, metal, fusion et musique alternative. Courez-y, l'accès y est gratuit. Voilà, c'est la fin de ce flash d'information. On fusionne, c'est tout de suite avec Mohamed Badawi sur votre antenne Maghreb et puis ces nouvelles pistes sur votre antenne Afrique.

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1: 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الذين لا تزيد أعمارهم عن 35 سنة، والمواطنات والمواطنين المغاربة المقيمين خارج تراب المملكة أيضا. ويمكن تقديم الإجراءات التي جاءت بها المنظومة الانتخابية لبلوغ هذه الغاية على الشكل المرتبط بالزيادة في مبالغ التحفيزة المالية لفائدة الأحزاب السياسية برسم الدعم السنوي لتشجيعها على ترشيح كل من الشباب من الجنسين الذين لا تزيد أعمارهم على 35 سنة، وكذلك المواطنات والمواطنين المغاربة المقيمين خارج أرض الوطن. هناك مجموعة من التحفيزات أستاذ أيوب سالم بحسب المقتضيات الجديدة، دعم وتحفيز انتخابي أيضا من أجل إدماج المغاربة المقيمين بالخارج. برأيك كيف تعزز هذه الخطوة تمثيلية مغاربة الخارج داخل مجلس النواب، وتضمن أيضا الدفاع عن قضايا الجالية وحقوقها في المؤسسة التشريعية؟
0: هو أختي اعتماد الشباب المغربي اليوم خصوصا الجيل الجديد وخصوصا الشباب ديالنا اللي مقيم بالخارج وليس بعيد عن السياسة، بالعكس هو يتفاعل معها بطريقة مختلفة عن الأجيال السابقة، خصوصا كما ذكرنا أنه ترتبط 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
1: نعم، مخاطبة الشباب، وأيضا كما ذكرت قبل قليل أستاذ أيوب، تثمين خبراتهم واستقطاب الكفاءات المغربية في الخارج للمشاركة عن كثب في مختلف الأوراق التنموية التي يشهدها المغرب في كل المجالات، في الصحة، في العلوم، في التعليم، في الرياضة أيضا، بما أنك ذكرت قبل قليل الرياضة وأشرت إلى اللاعبين، وهم ليسوا مجنسين، هم لديهم جنسية مزدوجة مغاربة أصلا وفصلا. أستاذ أيوب سالم، قبل أن نختم معك نذكر بأن طبعا مغاربة العالم يدلون بأصواتهم عبر نظام الوكالة، وأنت قمت بهذه المهمة، قمت بالتوكيل.
0: أنا صراحة كل استحقاقات أختي الكريمة بحكم تقريبا أكثر من 16 سنة في تركيا، صراحة يعني كنحاول ما أمكن أنني ندير وكالة عبر القنصليات المعتمدة سواء كنت في تركيا أو خارج تركيا. الحمد لله هذه السنة هذه المساطر تبسطت، والوزارة الوصية دات لنا واحد المنصة رقمية خاصة يعني اللي سهلت العملية صراحة.
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0: شكرا لكم.
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6: Au Maroc, le temps sera partiellement nuageux à souvent ensoleillé au nord de la ligne Safi Zagora Figig ainsi que sur le littoral entre Tiznit et Boujdour. Sinon à Rabat, il fera 26 degrés, 27 du côté de Casablanca, 29 degrés ici à Tanger, 30 à Laayoune, 33 degrés à Marrakech, 31 du côté d'El Rachidia, 26 à Agadir et pas moins de 31 degrés à Essaouira. Du côté d'Alger, la capitale, le mercure affichera 25 degrés, 35 à Nouakchott, prévoyez 33 au Caire, 33 également à Tripoli et pas moins de 32 degrés à Tunis. À Libreville, le mercure affichera 33 degrés, 28 à Yaoundé, prévoyez 30 degrés du côté de Douala, 34 à N'Djamena, pas moins de 30 à Bangui et 33 à Kinshasa.
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7: Bonsoir à toutes et tous et bienvenue si vous nous rejoignez au sommaire de cette édition J-7 avant les législatives au Maroc. Un vote scruté de loin mais tout aussi concernant pour les Marocains résidant à l'étranger. Alors y a-t-il réellement des mesures prévues pour les MRE dans les propositions des partis? La réponse d'un expert à venir. 405 millions d'euros, un montant accordé à Rabat pour moderniser ses infrastructures ferroviaires et valoriser le capital humain. Des accords conclus aujourd'hui avec la Banque africaine de développement, les détails dans ce journal. La guerre économique continue entre le Canada et les États-Unis. Conséquence, Ottawa se rapproche de l'Union européenne et cela pourrait avoir de nouvelles conséquences sur la vie des Américains, nous y reviendrons. Et c'était une première hier, l'ex-président Philippa Rodrigo Duterte a comparu devant la Cour pénale internationale. L'occasion pour nous de revenir sur l'importance du rôle joué par cette institution internationale, vous entendrez une experte. J-7 avant le scrutin, les Marocains et Marocaines sont appelés aux urnes pour renouveler les élus de la Chambre des représentants. Parmi l'électorat, les Marocains résidant à l'étranger, les MRE occupent une place particulière. La Constitution de 2011 leur garantit le droit de vote et l'éligibilité, mais en pratique, leur participation reste limitée. Alors pour Mustapha Tossa, c'est le système de représentation des MRE qui est bancal et inadapté. Un Marocain de l'étranger n'est pas concerné par les mêmes problèmes que les citoyens qui vivent dans le royaume. Écoutez ce journaliste franco-marocain spécialiste du monde arabe.
8: On reste dans un schéma qui est, pour ma part, assez boiteux. On demande aux partis politiques de prendre des MRE pour mener campagne au Maroc, dans une circonscription au Maroc, avec des préoccupations purement marocaines, pour représenter un combat politique des préoccupations hors Maroc, propre à la diaspora. Mmh. Donc il y a une forme de contradiction qu'on a là. Je sais que la procuration et le choix de MRE sur des listes électorales marocaines a été fait justement pour satisfaire cette demande de représentation, mais elle n'est pas à la hauteur des enjeux et des attentes de la diaspora marocaine.
7: Voilà, vous entendiez Mustapha Tossa, il est journaliste franco-marocain spécialiste du monde arabe et il répondait aux questions d'Hugo Villard. Toujours dans le royaume, un nombre dans l'actualité, 405 millions d'euros. C'est le montant total des deux accords conclus aujourd'hui entre Rabat et la Banque africaine de développement. L'objectif, valoriser le capital humain et moderniser les infrastructures ferroviaires du royaume. Les accords ont été signés dans la capitale par la ministre de l'économie et des finances Fouzi Legja et le responsable pays de la BAD pour le Maroc, Achraf Tarsim. Les précisions, c'est avec Martin Gibert.
9: Le prêt de la Banque africaine de développement se divise en deux parties. Tout d'abord, 205 millions d'euros destinés à financer le projet d'appui au développement des infrastructures ferroviaires. Plus précisément, il doit permettre d'étendre la ligne à grande vitesse dans le corridor ferroviaire Kenitra-Marrakech et de renforcer l'infrastructure ferroviaire sur cet axe. Pour la ministre de l'économie et des finances, ce projet ferroviaire représente une fierté pour le Maroc. La deuxième partie du prêt sera d'un montant de 200 millions d'euros. Cette somme servira à financer le programme intitulé Cap Compétences 2030 qui doit renforcer la pertinence, la qualité et la diversification de l'offre professionnelle. Une amélioration qui passe par la numérisation des services, le renforcement des mécanismes d'insertion sur le marché du travail et le déploiement de dispositifs d'apprentissage à grande échelle. Pour Fouzi Legja, il s'agit ici de faire des jeunes de véritables moteurs de création de valeur. Le programme Cap Compétences 2030 devrait soutenir les programmes d'apprentissage pour 260 000 jeunes non diplômés.
7: Vous entendiez les précisions de Martin Gibert. Ailleurs dans l'actualité de notre continent, la découverte d'un nouveau corps sans vie en Afrique du Sud ce matin. C'est la 9e femme retrouvée morte dans le pays en l'espace de 2 mois. Toutes ont été tuées dans la même zone géographique de l'est de Johannesburg. Une série de meurtres qui suscite un vif émoi dans le pays et qui est l'un des pays avec le taux d'homicide le plus élevé au monde. Dans le Golfe, les tensions se poursuivent. Au moins 5 personnes sont mortes, dont 3 enfants, dans les affrontements entre les Houthis du Yémen et l'Arabie Saoudite. Des bombardements des forces gouvernementales soutenues par Riyad, alors que les rebelles pro-iraniens ont gagné du terrain ces derniers jours. Les forces Houthis contrôlent encore plus le détroit de Bab el-Mandeb qui relie l'Europe à l'Asie. Depuis cette offensive éclair, les Saoudiens ripostent, tandis que les pays de la région s'inquiètent d'une fermeture catastrophique du passage maritime. Ce soir, soir, les pays européens ont exprimé leur solidarité avec l'Arabie Saoudite. Le porte-parole du service diplomatique de l'Union européenne a appelé les Houthis à cesser leurs frappes. Et l'UE qui se serre les coudes avec le Canada alors que sa guerre économique avec les États-Unis se poursuit. L'Union européenne souhaite faire d'Ottawa un membre associé des 27. L'idée a été soumise hier par la présidente de la Commission européenne et approuvée par le Premier ministre canadien. Mais cette mesure ne plaît pas du tout à Donald Trump. Le président des États-Unis menace de couper tout commerce avec l'institution européenne. Mais celle-ci insiste, ce partenariat ne va pas contre qui que ce soit. Pourtant, la collaboration entre le Canada et les 27 ne serait pas sans conséquences sur la vie des Américains. Pierre Bentata est économiste. Il revient pour nous sur les conséquences de cette guerre commerciale et de cette hausse des droits de douane pour les consommateurs d'Amérique du Nord.
10: Les hausses des droits de douane, leur impact est très simple. Ça augmente d'abord le coût des produits finis pour les consommateurs, parce que les entreprises le répercutent nécessairement. Quand vous importez un bien d'ailleurs, que vous êtes un magasin et que vous le vendez, si le coût a été plus élevé, vous êtes contraint d'augmenter les prix. Donc ça fait perdre du pouvoir d'achat aux consommateurs dans les deux pays. Mais plus important, c'est qu'en fait, il y a un effet multiplicateur des droits de douane. Si vous importez plein de produits intermédiaires qui vous servent à fabriquer quelque chose dans votre propre pays, vous payez des droits de douane sur chacun des produits que vous avez importés. Donc au final, le prix de vente dans votre pays va être beaucoup plus important que la seule augmentation de 50% ou de 10%, peu importe, qui est liée au tarif douanier. Le vrai enjeu, c'est une perte de compétitivité très forte des entreprises qui sont les plus exposées au commerce international et en même temps un renchérissement du coût de la vie pour la plupart des consommateurs.
7: Pierre Bentata, essayiste et conférencier, également auteur du livre « La malédiction du vainqueur » publié aux éditions L'Observatoire. Il était l'invité de notre rédaction et répondait aux questions de Martin Gibert. C'est un autre conflit qui a des conséquences sur l'Europe, cette fois-ci celui entre Kiev et Moscou. Ce jeudi, la Turquie s'est voulue médiatrice dans cette guerre. Elle propose à la Russie et à l'Ukraine un accord pour stopper les attaques en mer Noire et y sécuriser la navigation. Pour cause, les frappes ukrainiennes en riposte à Moscou ont des dommages collatéraux sur Ankara. Cet été, près de 25 navires turcs ont été la cible d'attaques. Ailleurs dans l'actualité, c'était hier, l'ancien président philippin comparaissait pour la première fois en personne devant la Cour pénale internationale, la CPI. Rodrigo Duterte est accusé d'avoir commandité des milliers d'exécutions sommaires dans le cadre de sa lutte contre les trafiquants de drogue entre 2013 et 2018. L'occasion pour nous de revenir sur cette institution internationale. La CPI est accusée de tous les maux par plusieurs pays. Le Tchad menace de la quitter d'ici 2027. La Russie a criminalisé la coopération avec elle. Les États-Unis ont sanctionné 13 responsables et promis son démantèlement en accord avec Israël qui lui conteste sa compétence. Alors pour Clémence Bechtart, avocate spécialisée en droit pénal international, plus que jamais, il est urgent de sauvegarder cette institution.
11: Il faut bien souligner encore une fois que ces attaques, elles sont extrêmement virulentes. Elles viennent des États-Unis, elles viennent d'Israël, elles viennent également de la Russie. Il y a aujourd'hui une sorte de front contre la Cour pénale internationale qui la fragilise et il est urgent aujourd'hui de défendre son utilité. Parce que ce qu'il faut bien comprendre également, c'est que ce constat de besoin d'une cour universelle permanente pour rendre justice aux victimes, il est tout aussi pertinent et contemporain aujourd'hui en 2026 qu'il ne l'était en 1998 lorsque la CPI a été créée. Ce besoin, cette urgence de justice en réponse à des crimes internationaux, il est très présent aujourd'hui chez toutes les victimes, qu'elles soient palestiniennes, ukrainiennes, vénézuéliennes, partout dans le monde. Et donc, il faut aujourd'hui, il est urgent de soutenir cette Cour pénale internationale parce que les principes même qui l'ont fondée sont toujours et même plus que jamais d'actualité. Il n'y a aucune alternative à la CPI.
7: Et vous entendiez Clémence Bechtart, avocate spécialisée en droit pénal international, des propos recueillis par Marianne Garnier. C'est ainsi que se termine ce journal. Merci de l'avoir écouté et restez avec nous pour un tour d'horizon des actualités sportives avec Mohamed Amimi qui vient de me rejoindre en studio. Bonsoir Mohamed.
12: Bonsoir Anaïs. C'est l'heure de parler sport sur Medi 1, mesdames et messieurs. Ravi de vous retrouver dans cette nouvelle édition de Sport Soir. Ils sont en total 29 joueurs convoqués par le sélectionneur marocain Mohamed Ouabi, qui a dévoilé ce jeudi la liste des joueurs qui prendront part aux deux prochains rendez-vous des Lions de l'Atlas dans le cadre des éliminatoires de la CAN 2027. Ouabi a apporté quelques changements à son groupe avec l'arrivée de plusieurs éléments qui se sont distingués depuis les débuts de la saison. À leur tête, évidemment, l'attaquant du Racing Santander, Yassir Zabiri, auteur de 6 buts en 6 matchs avec son club. Parmi les nouveaux visages, on retrouve également Abdullah Ouazzane, milieu offensif de l'Ajax Amsterdam, Soufiane El Faouzi, milieu de terrain de Schalke 04, et enfin Tawfiq Ben Taïb, qui vient d'ouvrir son compteur avec Anderlecht. L'absence de Soufiane Amrabat fait débat toujours. Le joueur de l'Ajax n'a pas été convoqué après ses dernières déclarations, dans lesquelles il avait affirmé ne pas vouloir

0: se présenter en sélection tant que Mohamed Ouabi serait à la tête de l'équipe. Le sélectionneur marocain, de son côté, tenu à apaiser la situation. Voici ses explications. L'écoute.
1: Concernant Soufiane, Amrabat, c'est quelqu'un qui a beaucoup donné pour l'équipe nationale. Il faut le reconnaître, c'est quelqu'un qui était très important, c'est quelqu'un qui a fait partie un petit peu de l'histoire récente des grandes épopées que le Maroc a faites. Donc ça, faut pas l'oublier, faut pas lui enlever ça, bien entendu. Après, sa déception, je la comprends aussi parce qu'elle n'est pas facile. Et c'est pas facile d'avoir un statut et d'accepter qu'aujourd'hui, des jeunes joueurs arrivent et vous êtes privé de temps de jeu, vous jouez moins que ce que vous voulez. Donc, il faut l'accepter, c'est comme ça. Donc, après, il n'y a aucun conflit entre Amrabat et moi ou le staff. Donc, c'est juste une question de temps de jeu et il veut jouer plus. Aujourd'hui, et je pense que dans le football, le passé, il vous donne du respect. Bien entendu, mais il ne vous donne pas de privilèges. Et c'est ma ligne, notre ligne de conduite à la fédération, c'est de pouvoir choisir les joueurs et décider de qui joue en fonction de la méritocratie, en fonction de la forme du moment aussi, c'est très important.
0: Voilà, c'était Mohamed Ouabi, le sélectionneur marocain pour ce nouveau rassemblement. La sélection marocaine s'appuie sur 8 lauréats de l'Académie Mohamed VI de football, fruit d'une vision et d'une stratégie footballistique claire du Maroc. Les détails avec vous, Mansef Zamanat.
2: Ce n'est pas anodin, 8 joueurs issus de l'Académie Mohamed VI figurent dans la liste de Mohamed Ouabi pour les prochaines échéances des Lions d'Atlas. 8 lauréats et surtout le fruit d'une vision clairvoyante portée depuis plusieurs années par le roi Mohamed VI, celle de faire de l'Académie Mohamed VI de football un véritable vivier de talent, mais aussi une vitrine du savoir-faire marocain au Maroc comme sur le continent africain et à l'international. Dans les buts, Mohamed Ouabi a retenu Ala Bellaroche et Reda Tagnaouti. En défense, le jeune Abdelhamid Ait Boudlel, aujourd'hui au Stade Rennais, fait son retour, tandis que Naïf Aguerd, absent des derniers rassemblements en raison d'une blessure, retrouve également la sélection. Au milieu de terrain, Oussama Targhaline et Azin Ounahi poursuivent leur aventure avec les Lions d'Atlas. Et en attaque, deux nouvelles figures font leur apparition avec l'équipe A dans un rassemblement officiel, Taoufik Ben Tayeb et Yassir Zabiri. 8 joueurs issus d'une même structure qui symbolise aujourd'hui la capacité du Maroc à former, exporter et faire rayonner ses talents bien au-delà de ses frontières. Ils seront au rendez-vous des deux premières journées des qualifications pour la Coupe d'Afrique des Nations 2027.
0: Le Maroc débutera sa campagne face au Gabon le vendredi 25 septembre au stade Prince Moulay Abdallah de Rabat avant de se déplacer en Afrique du Sud pour affronter le Lesotho le mardi 29 du même mois. Les Lions de l'Atlas disputera ensuite un troisième match amical, cette fois face au Ghana. Ce sera donc le 4 octobre à Tanger. La première journée de la Ligue Europa se poursuit ce jeudi. 9 matchs sont au programme. On retient quelques affiches évidemment à suivre avec notamment l'OM qui fait son entrée en lice sur la scène européenne. Le club phocéen se déplace en Turquie pour y affronter Beşiktaş. Alors comment le staff et les joueurs se préparent-ils pour affronter l'équipe turque? Bruno Genesio, l'entraîneur du club marseillais, a répondu à cette question. C'était en conférence de presse d'avant-match. On l'écoute.
3: Oui, on a, mais comme lors de tous les matchs, très très bien observé notre adversaire. Beaucoup de très très bons joueurs au milieu, devant, derrière. C'est une équipe assez complète. C'est une équipe qui est habituée aux joutes européennes aussi, comme nous. C'est une équipe qui va jouer chez elle, avec un public que j'ai eu la chance de croiser il y a quelques années déjà, mais avec une ambiance exceptionnelle. Mais je crois que pour nous, c'est peut-être aussi le bon moment pour montrer que le match à Rennes était plutôt un match d'espoir et montrer qu'on est capable de se hisser au niveau des meilleures équipes de cette compétition, parce que je pense que Beşiktaş en fait partie.
0: Bruno Genesio, donc l'entraîneur du club phocéen. Le coup d'envoi sera donné à partir de 20h dans le même horaire. La Juventus s'habitue à la Ligue des Champions, doit passer cette saison par la Ligue Europa. Les Bianconeri affrontent les Néerlandais de NEC Nijmegen. Le troisième tour de la FA Cup à présent, vous l'avez compris, cap sur l'Angleterre au Manchester City. Donc affronte avec le statut évidemment de tenante du titre après avoir remporté la finale de l'an dernier face à Arsenal. Les hommes d'Enzo Mariska hérite d'une opposition abordable face à Norwich City, donc c'est l'adversaire des Mancuniens. Donc ce soir, pensionnaire de Championship, City reste sur 5 victoires consécutives, toutes compétitions confondues. Leur dernier succès, c'était dans le derby de Manchester à Old Trafford. L'actualité football toujours, il a atteint son 100e but avec l'Inter Miami et continue de battre les records. Je vous parle de Lionel Messi qui a offert la Campeones Cup à son équipe face à Cruz Azul, 2-0 pour le score, 100 buts.

0: Du côté d'Alger, la capitale, le mercure affichera 25 degrés, 35 à Nouakchott, prévoyez 33 au Caire, 33 également à Tripoli et pas moins de 32 degrés à Tunis. À Libreville, le mercure affichera 33 degrés, 28 à Yaoundé, prévoyez 30 degrés du côté de Douala, 34 à N'Djamena, pas moins de 30 à Bangui et 33 à Kinshasa.
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2: Bonsoir à toutes et tous à la une. Ce soir, Nasser Bourita et Antonio Guterres se sont entretenus au siège de l'ONU aujourd'hui à New York. Réunion entre le ministre des Affaires étrangères marocain et le secrétaire général des Nations Unies. Nous ferons le point en début d'édition. Dans la course aux législatives, comment les partis marocains font-ils campagne? Si certains éléments de langage reviennent dans les discours des candidats, il existe aussi des différences, notamment sur leur positionnement et leurs idéologies. Un expert reviendra sur ces différences. Les réalisateurs du documentaire NASA encore plus en danger. Le premier ministre israélien Benjamin Netanyahou veut leur retirer la nationalité et les sanctionner financièrement. Il leur reproche d'avoir documenté les violences à Gaza. Correspondance dans ce journal. Les frappes en mer Noire vont-elles cesser? C'est en tout cas ce que veut la Turquie. Ankara subit les dommages collatéraux de la guerre entre Kiev et Moscou. Ce jeudi, elle s'impose comme médiatrice dans le conflit et propose un accord. Les détails en fin d'édition. Et on ouvre cette édition au Maroc. Je le disais, Nasser Bourita et Antonio Guterres se sont entretenus à New York au siège de l'ONU. Une réunion entre le ministre des Affaires étrangères marocain et le secrétaire général des Nations Unies en marge d'une conférence contre la haine et de la 81e session de l'Assemblée générale de l'ONU. Les précisions avec Mélanie Pinto.
3: Une rencontre lors de laquelle Antonio Guterres a chargé Nasser Bourita de transmettre ses salutations fraternelles et respectueuses au roi Mohamed VI ainsi que son admiration pour l'engagement du royaume du Maroc en faveur du multilatéralisme et pour ses positions courageuses en défense des trois piliers des Nations Unies, même dans des situations complexes. Le secrétaire général des Nations Unies note également que le monde traverse des moments difficiles avec des crises qui s'aggravent et des guerres qui s'élargissent. Antonio Guterres tempère toutefois en constatant que le Maroc, si heureusement, se porte bien, c'est grâce au leadership du roi Mohamed VI. À cet égard, le secrétaire général des Nations Unies a exprimé son admiration pour le rôle joué par la diplomatie marocaine, agissante, élégante et déterminée sous la conduite du souverain marocain, tant au sein des Nations Unies que sur la scène internationale. Ce jeudi s'est également tenue une conférence pour lutter contre la haine, co-organisée par le Maroc, le Bureau des Nations Unies pour la prévention du génocide et la responsabilité de protéger, ainsi que l'Alliance des civilisations des Nations Unies, l'objectif étant de renforcer le rôle du dialogue et de la tolérance dans la prévention des discours de haine et la promotion de la cohésion sociale. À cette occasion, Nasser Bourita a tiré la sonnette d'alarme face à la banalisation de la haine par des dirigeants politiques et a rappelé l'engagement du royaume en faveur du dialogue, de la tolérance et de la coexistence qui s'inscrit dans le prolongement d'un engagement ancré dans l'histoire du Maroc, ses institutions et ses choix.
2: Des précisions signées Mélanie Pinto. Et on prend réellement la direction du Maroc cette fois-ci. Déjà à 7 jours que la campagne électorale a démarré en vue des élections législatives du 23 septembre. Au total, 7288 candidatures ont été déposées, soit une moyenne de 18 candidats par siège. L'occasion pour nous de revenir sur la place des discours dans cette campagne. La majorité des partis ont en commun le fait de faire référence à des notions de karama, de responsabilité, de proximité avec le peuple, pour séduire les électrices et les électeurs. Mais il existe aussi des différences entre les candidats liées à leur positionnement et leurs idéologies. Le directeur de publication du portail d'information Yabiladi.com, Mohamed Ezouak, tente d'en dresser un panorama. On l'écoute.
4: Cirkel va beaucoup insister sur la famille, qui a aussi rajouté tout un volet sur la souveraineté. Autre parti conservateur, le PJD, qui a promis de mettre en place un fonds pour accompagner les jeunes couples pour leur mariage, pour avoir une sorte de politique nataliste et pour mettre en place des process pour éviter au maximum les divorces. Si vous allez avoir l'USFP qui va beaucoup plus insister sur l'économique et le social. Vous allez avoir les partis de gauche comme le PPS ou la FGD qui vont beaucoup parler de la gouvernance.

0: gouvernance, de la lutte contre la corruption. Alors le RMI plaide beaucoup sur la continuité, même s'il ne fait pas le bilan ou pas suffisamment, il va quand même plaider la continuité, c'est-à-dire nous avons mis le Maroc sur de bons rails, nous allons encore vous apporter plus, il faut voter pour nous. Alors que le PAN, qui a fait partie de la majorité gouvernementale, n'assume pas évidemment le bilan de la majorité gouvernementale, mais en plus va jouer la rupture.
1: Mohamed Ezouak nous expliquait les différences entre les partis. Il est directeur de publication du portail d'information yabiladi.com, des propos recueillis par Marianne Garnier. Et dans ce contexte de campagne électorale, justement, seuls 4 des 12 partis parlementaires ont répondu à Transparency au sujet de la lutte contre la corruption. L'association a adressé une lettre aux responsables des partis représentés à la Chambre des représentants. Dans ses écrits, plusieurs points étaient abordés. Le pouvoir du ministère public dans certaines affaires liées au bien public ou encore l'incrimination de l'enrichissement illicite à partir de déclarations de patrimoine. Et un dernier mot de l'actualité marocaine, top départ aujourd'hui du festival Boulevard. Pour sa 24e édition, le célèbre événement de Casablanca promet un programme chargé, plus de 30 artistes prévus sur 4 jours pour mettre en valeur la culture urbaine. Ailleurs dans le monde, l'Union européenne solidaire avec l'Arabie saoudite appelle les rebelles houthis du Yémen à cesser toute action militaire. Le mouvement pro-iranien a affirmé ce jeudi que 3 enfants ont été tués dans des bombardements menés par les forces gouvernementales yéménites appuyées par Riyad. Un peu plus tôt en Arabie saoudite, la chute de débris après l'interception d'un drone lancé par les houthis a fait au moins 1 mort et 2 blessés selon la défense civile saoudienne. Et elle aussi fait la une au Moyen-Orient et à l'international, cette polémique autour du documentaire NASA. Le film consacré aux morts de civils à Gaza a reçu le prix spécial du jury à la Mostra de Venise samedi dernier. À partir de témoignages anonymes, ce dernier affirme que les morts de civils à Gaza auraient été intégrés à certains processus de ciblage militaires israéliens. Il provoque depuis de vives réactions à Tel Aviv. Hier, le Premier ministre Benjamin Netanyahou a annoncé 2 projets de loi visant les personnes qui, selon lui, diffament les soldats israéliens. Manon Chaplin, vous êtes notre correspondante. Ce sont bien les 2 réalisateurs de NASA, Yuval Abraham et Rachel Zor, qui sont aujourd'hui au cœur de cette offensive politique.
2: Cette fois-ci, Benjamin Netanyahou s'est directement exprimé dans une vidéo publiée sur les réseaux sociaux. Il annonce 2 projets de loi, le premier permettant de retirer la nationalité aux personnes qui diffament les soldats israéliens, le second multipliant par 20 le montant des dommages et intérêts pouvant être réclamés. Pour Netanyahou, il s'agit de réparer les dommages immenses causés aux militaires israéliens. Le Premier ministre cite 3 affaires pour justifier ses textes, mais c'est bien le documentaire NASA qui est au cœur de la polémique. Hier également, le ministre israélien de la culture et des sports a demandé au service de sécurité intérieure d'enquêter sur l'origine des informations utilisées dans le documentaire. Le film bouscule jusqu'à la société israélienne. Hier soir, des dizaines de militants de droite ont manifesté devant le domicile des parents de Rachel Zor, en allant jusqu'à réclamer et scander la peine de mort pour les traîtres. L'affaire alimente aussi le débat dans un climat politique tendu. À l'approche des élections israéliennes le 27 octobre, Netanyahou accuse ses rivaux de ne pas avoir adopté une position assez ferme contre le documentaire. À Ramallah, Manon Chaplin pour Média.
1: Et dans le même temps, ce jeudi, le ministre israélien de la Défense, Israël Katz, a proposé à la Turquie d'accueillir des membres du Hamas venus de Gaza. Une proposition qui intervient sur fond de tensions croissantes entre Ankara et Tel Aviv. Et la Turquie qui subit également les conséquences du conflit en Europe. Face à cela, elle propose un protocole d'accord en mer Noire pour Kiev et Moscou. Médiateur privilégié du conflit russo-ukrainien, la Turquie subit de plein fouet les répercussions de l'invasion à grande échelle lancée par le Kremlin en 2022. Cet été, près de 25 navires turcs ont été la cible d'attaques en mer Noire. En août, Ankara avait déjà poussé auprès de Kiev et Moscou pour y sécuriser la navigation. Bien que Washington semble prendre le dessus dans le rôle de principal médiateur, Ankara est loin d'avoir dit son dernier mot. Selon Aurélien Denisot, il est chercheur associé à l'IFRI, membre du programme Turquie Moyen-Orient. Écoutez-le.
3: La Turquie n'a pas forcément perdu son rôle, en particulier parce que vraisemblablement, aucun des deux, ukrainien ou russe, ne fait vraiment confiance aux États-Unis. Pour l'instant, il se trouve que les États-Unis sont à la fois la première puissance mondiale, un pays impliqué dans la guerre en Ukraine depuis très longtemps, et ont un président qui, par ailleurs, se dit prêt à discuter avec les Russes. Donc évidemment, on y voit une opportunité. Les Ukrainiens ne veulent pas

0: perdre leur principal soutien et les Russes veulent profiter de cette ouverture américaine. Ceci dit, des deux côtés, il y a aussi un manque de confiance à l'égard de Donald Trump, qui d'une part est un président assez imprévisible, donc difficile de compter sur lui à long terme, et d'autre part pourrait perdre de toute façon les élections de mi-mandat et donc perdre de sa marge de manœuvre. Donc même si la Turquie pour l'instant reste dans une position secondaire, elle peut jouer un rôle de médiateur important, notamment parce qu'elle est plus fiable que les États-Unis. En tout cas, aussi bien les Russes que les Ukrainiens ont davantage confiance à Ankara. Elle est moins puissante que les États-Unis, mais considérée comme plus fiable.
1: Aurélien Denisot, chercheur associé à l'IFRI, membre du programme Turquie-Moyen-Orient. Et c'est en Turquie que s'achève cette édition. Merci de l'avoir écouté et très bonne soirée avec nous sur Midi 1.
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0: استمعنا للفنانة السورية أصالة نصري التي بالمناسبة تحيي حفلاً اليوم في دمشق للمرة الأولى منذ 15 عاماً بعدما كانت من أبرز الفنانين المعارضين لحكم بشار الأسد.
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0: اللبناني جوزيف عون والعاهل الأردني عبد الله الثاني لعقد اجتماع تحضيري لحشد دعم دولي لانتشار الجيش على كامل الأراضي اللبنانية بهدف نزع سلاح حزب الله وانسحاب إسرائيل. وتناولت المناقشات آلية تهدف إلى تأمين بديل من قوة الأمم المتحدة المؤقتة في لبنان اليونيفيل المنتشرة منذ 1978 والتي تنتهي ولايتها مع نهاية العام الجاري. في اليمن أسفرت المواجهات بين القوات الحكومية والمتمردين الحوثيين عن مقتل 63 شخصا على الأقل خلال الساعات 24 الأخيرة. وقال مسؤول عسكري حكومي إن 23 قتيلا من القوات الحكومية سقطوا في هجمات للمتمردين الحوثيين بالصواريخ والمسيرات خلال المواجهات في محافظتي تعز ولحج، فيما أكد الحوثيون مقتل 40 مسلحا خلال المواجهات. أعلن الرئيس الأمريكي دونالد ترامب اليوم تحقيق تقدم كبير نحو إقامة قاعدة عسكرية أمريكية في بولندا بعدما أعلنت وارسو أنها تجري محادثات مع واشنطن حول هذه المسألة. ويتمركز حاليا نحو 10,000 جندي أمريكي في بولندا التي تتشارك حدودا مع كل من روسيا وأوكرانيا، وهي دولة عضو في حلف شمال الأطلسي والاتحاد الأوروبي. بذا نختم موجز الساعة الثامنة، الساعة تشير إلى الثامنة والدقيقة الرابعة.
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3: L'intelligence artificielle, la donnée, le cloud, la cybersécurité ou encore les paiements numériques ne changent pas seulement les outils utilisés par les entreprises. Ils transforment les métiers, les compétences recherchées et les endroits du monde où se crée désormais la valeur. Dans cette nouvelle économie, l'Afrique utilise encore une grande partie de technologies conçues et contrôlées ailleurs. Mais sa dépendance ne se joue pas uniquement dans les infrastructures ou les logiciels. Elle se joue aussi dans sa capacité à transformer des ingénieurs, des chercheurs, des architectes, des chefs de produits et des entrepreneurs capables de maîtriser ces technologies et de créer leurs propres solutions. L'exemple de HPS montre que cette ambition est possible. Créée à Casablanca en 1995, l'entreprise a développé PowerCard, une technologie marocaine de paiement aujourd'hui utilisée par plus de 500 institutions dans plus de 90 pays. Alors comment passer de quelques réussites emblématiques à un véritable écosystème technologique? Quel métier faut-il faire émerger? Comment former et retenir les talents? Et l'Afrique dispose-t-elle aujourd'hui des compétences nécessaires pour construire son propre avenir numérique?
1: Nouvelle piste, Yasmine Karouani.
3: Pour en parler, j'ai le plaisir et l'honneur de recevoir aujourd'hui Abdeslam Alaou Ismaili, cofondateur et directeur général de HPS. Ingénieur de formation, il possède plus de 30 ans d'expérience dans l'industrie technologique et a participé à la conception et au développement de PowerCard. Monsieur Alaou Ismaili, merci beaucoup d'être là.
4: Merci à vous de m'inviter.
3: Alors, vous avez contribué à créer dès 1995 une technologie marocaine qui s'est ensuite imposée à l'international. Pourtant, 30 ans plus tard, peut-on encore dire que l'Afrique reste technologiquement dépendante?
4: Alors, la réponse est oui, l'Afrique reste technologiquement dépendante. Toutefois, il faut préciser ce que ça veut dire. Aujourd'hui, aucun continent n'est totalement autonome sur le plan technologique. Les chaînes de valeur sont mondiales. La production se fait en Asie, dans certains pays. Les matières premières partent de l'Afrique ou d'Amérique latine. Donc le sujet est très complexe. Et la réalité, en tout cas s'il fallait vraiment définir cette dépendance, elle devient problématique quand cette interdépendance devient une dépendance sans véritable capacité de choix, de maîtrise ou de réversibilité. Quand on est pris avec un partenaire et qu'on ne peut plus le changer, c'est là où ça devient problématique.
3: Alors, quand on parle aussi de dépendance dans ce sens, elle est plutôt intellectuelle. Est-ce que l'Afrique, le continent, est dépendant intellectuellement?
4: Alors, oui. Il l'est parce que quand ces choix ne sont pas faits de manière très réfléchie, on n'a plus le choix. Donc c'est ça ce qui est vraiment problématique. Et c'est dans ces sujets de souveraineté qu'il faut être très très très attentif. Alors, qu'est-ce que ça veut dire en termes de technologie? Quand on devient dépendant, ça veut dire qu'on ne sait pas trop où sont nos données. On ne maîtrise pas les logiciels qui font fonctionner nos infrastructures et qui consomment ces données. Quand on ne dispose pas des compétences capables de reprendre la main, donc c'est ça vraiment le sujet. Et donc la souveraineté ne veut pas dire qu'il faut tout faire seul. S'il faut la souveraineté, ça veut dire qu'il faut comprendre, il faut choisir, il faut maîtriser et surtout, il faut pouvoir changer. Quand cela est nécessaire.
3: Justement, cette dépendance aujourd'hui, elle se situe où, à quel niveau est-elle véritablement problématique pour le continent africain et pour le Maroc en particulier? Est-ce que c'est dans les infrastructures, dans le cloud justement, dans les logiciels, la donnée, le financement ou les compétences humaines?
4: C'est un peu tout. Le sujet important, c'est toujours de garder cette maîtrise. Alors quand cette maîtrise, elle est concentrée dans l'infrastructure, et on sait malheureusement que l'Afrique ne dispose pas encore des infrastructures qu'on peut trouver en Europe ou même en Asie ou au Moyen-Orient. Donc le sujet principal, c'est ces infrastructures qui, elles, vont pouvoir créer des emplois, plus de collaborateurs, un peu plus de talents. C'est avec ces infrastructures et ces talents qu'on va avoir des produits, et c'est là où on va créer de la valeur par la suite.
3: Et qui crée ces infrastructures en fait? C'est comme si de l'œuf ou de la poule qui est le premier. C'est aussi des talents qui vont créer ces infrastructures.
4: Absolument, absolument. Alors, quand on voit ce qui s'est passé dans les autres régions du monde, que ce soit en Europe, en Amérique du Nord ou en Asie, ce sont des talents qui ont été d'abord formés. Et ces talents-là sont venus répondre à des questions très précises avec des produits qui ont créé de la valeur très, très, enfin, très ciblée sur des problématiques bien identifiées. Et c'est derrière qu'il y a eu beaucoup d'infrastructures. Maintenant, quand on regarde ces sujets d'intelligence artificielle, on est dans le schéma inverse. On voit qu'il y a énormément d'investissements sur de l'intelligence artificielle, sur des data centers qui coûtent des sommes faramineuses quand on voit aujourd'hui les levées de fonds. Et donc, c'est certainement, la réponse est certainement quelque part entre les deux. Mais ce qui est sûr, c'est que sans talent, on ne peut pas avoir d'infrastructure. Et on ne peut pas garder les talents sans avoir une infrastructure qui leur permet de s'exprimer, qui leur permet de créer de la valeur à leur tour.
3: Alors justement, on va arriver à ce point dans quelques instants, mais on va y aller petit à petit. Cette dépendance entraîne également une question très concrète pour le monde professionnel. Lorsque les technologies sont développées ailleurs, les emplois les plus qualifiés et la plus grande partie de la valeur sont-ils aussi créés ailleurs?
4: Alors, malheureusement, oui, c'est un fait. Et c'est là où les entreprises comme HPS peuvent faire la différence. Et c'est là où nous devons absolument créer, ou en tout cas donner l'opportunité à des talents de pouvoir créer de la valeur localement. Et cette valeur créée localement va permettre à ces talents de s'exprimer et à cette valeur d'être exportée vers d'autres pays. Or, aujourd'hui, il faut noter que l'Afrique reste un marché limité en termes de taille et forcément, pour pouvoir garder des talents pour qu'ils s'expriment, il faut absolument se projeter au moins sur l'Afrique en entier, et si ce n'est dans le monde.

0: être un acteur local dans un pays local reste un frein, en tout cas sur la partie technologie, reste un frein pour pouvoir prévoir une croissance certaine.
1: Alors, on va parler justement des nouveaux métiers stratégiques. Quels sont aujourd'hui les métiers que le Maroc et l'Afrique doivent absolument développer pour ne pas rester de simples utilisateurs de technologies, monsieur Alaou Ismaili?
0: Alors, je pense qu'aujourd'hui, le Maroc et l'Afrique ne doivent pas simplement former davantage de techniciens, mais il faudrait qu'on forme les compétences et les talents qui vont nous permettre de maîtriser toute la chaîne, qui transforme une idée en produit qui apporte de la valeur. En fait, il faut maîtriser toute la chaîne de production de la valeur, si je peux m'exprimer ainsi. Et donc, il ne faut plus qu'on forme simplement des techniciens pour des call centers ou des techniciens qui vont faire du codage. Il faut vraiment avoir la capacité de produire de la valeur de bout en bout. Il faut avoir évidemment le codeur, il faut avoir le marketeur, il faut surtout avoir le vendeur, il faut avoir celui qui va faire l'étude de marché. C'est toute cette chaîne de valeur qu'il faut absolument couvrir avec les nouveaux talents.
1: Très bien. Puisqu'on parle d'une chaîne de valeur, c'est qu'aujourd'hui, la chaîne est à quelques endroits pas rouillée parce qu'elle n'existe pas encore, donc elle n'a pas eu le temps de se rouiller. Mais on va dire qu'elle n'est pas complète. Qu'est-ce qui fait qu'aujourd'hui, cette chaîne ne soit pas encore complète, ne soit pas encore fluide?
0: Alors, je pense que nous avons mis l'accent au tout début, de par notre éducation, de par les risques des différents métiers. On a toujours poussé les jeunes à devenir développeurs parce qu'à un moment, là, il fallait avoir des développeurs et des ingénieurs. Bien sûr, sans développeurs, sans ingénieurs, on ne peut pas construire de la valeur technologique. Par contre, il ne faut pas se limiter qu'à ça, parce que sinon, on va simplement utiliser des solutions, comme vous l'avez bien dit, qui ont été conçues ailleurs. Et donc, pour passer d'un statut d'utilisateur à celui d'un de producteur de technologie, il faut donc produire toute cette chaîne. Comment la produire? Il faut avoir identifié toute cette chaîne. Donc aujourd'hui, ces trous dans la raquette, comme vous l'avez dit, sont certainement dus à un manque d'identification ou de toutes les talents dont on a besoin pour créer cette valeur technologique. On peut parler donc d'architectes, on peut parler d'ingénieurs, on peut parler d'experts de cybersécurité, de data scientists, d'experts du cloud, de cybersécurité. Donc c'est tout cela qu'il faut absolument construire et le plus rapidement possible.
1: Ok, on va rentrer un peu plus dans les détails si vous le permettez. Au Maroc, on a de très bonnes écoles d'ingénieurs, on a des écoles de commerce, on a des écoles d'architecture, on a les titres. Qu'est-ce qui se passe à l'intérieur?
0: Alors, je pense que nos écoles d'ingénieurs marocaines produisent d'excellents talents, des jeunes femmes et des jeunes hommes qui sont très très bons techniquement. Donc leur hard skills, comme on dit, sont là. Les soft skills deviennent de plus en plus meilleurs, on va dire. Par contre, c'est cette capacité d'apprendre en permanence qui est peut-être à améliorer d'un côté, mais aussi de l'autre côté, c'est de permettre à ces jeunes ingénieurs de rentrer dans des entreprises qui vont leur permettre d'abord de se mettre en équipe avec toutes les autres compétences dont on a besoin dans cette chaîne de valeur. Donc un ingénieur qui va sortir d'une école qui fait de l'intelligence artificielle a besoin de quelqu'un qui va faire une étude de marché, d'autres qui va aller vendre cette technologie. Et donc c'est cet espace dans lequel nous allons construire toutes ces compétences qui manquent peut-être, mais aussi que cet espace leur permette de rester à jour, de se mettre en challenge devant les différents concurrents qu'on peut avoir et se dire que c'est forcément la technologie aujourd'hui. Nous devons forcément être un acteur mondial si on veut avoir une présence, si on veut avoir une...

0: une pertinence dans cette technologie. Se dire qu'aujourd'hui, on va faire de la technologie pour un pays ou même pour un seul continent, ce n'est pas forcément viable, en tout cas en termes d'investissement, en termes même pour garder les talents. Donc, ce sont des sujets qu'il faut absolument regarder de manière beaucoup plus large. Ce n'est pas simplement dans l'école que ça se passe. Oui, les écoles nous produisent des produits à consommer par les entreprises, si je peux m'exprimer ainsi, mais l'entreprise doit absolument continuer pour les mettre dans le monde du travail, leur expliquer, leur donner de l'ambition et surtout du sens dans ce qu'ils doivent faire.
1: C'est la création de l'écosystème, en fait. C'est ça ce qui manque. On a des électrons libres, mais il n'y a pas encore l'écosystème qui porte tout ça.
0: En fait, cet écosystème, c'est les entreprises performantes, c'est les entreprises qui sont aujourd'hui capables de briller dans le monde entier.
1: C'est ces entreprises, en fait, qui ont la visibilité,
0: Oui,
1: qui savent ce qui se
0: qui ont la
1: passe à
0: visibilité et
1: l'international,
0: surtout
1: oui.
0: qui ont et qui ont le besoin et qui ont besoin
1: Tout
0: que
1: à
0: en fait
1: fait.
0: qui demandent à ses collaborateurs, à ses équipes, qu'elles soient multidisciplinaires, pour leur dire, messieurs, messieurs, mesdames et messieurs, nous avons tel challenge à régler et nous avons besoin de telles compétences, de telles compétences, de telles compétences. Et c'est ensemble que nous devons travailler. Et comme on dit chez nous, le Kamaloulila, personne ne va être capable à lui seul de couvrir tout le besoin quand on passe d'une idée à créer de sa valeur, puisque l'innovation n'est rien d'autre que transformer une valeur, une idée en valeur. Et donc, cette transformation va nécessiter un certain nombre de talents, un certain nombre de métiers, et qui ne peuvent s'exprimer que dans une entreprise, et que cette entreprise valorise le travail de chacun, et ne pas dire que c'est celui-ci ou celui-là, c'est vraiment toute l'équipe, et donc c'est l'entreprise qui donne cet espace pour s'exprimer.
1: Alors, on l'a dit en introduction, HPS montre que cette ambition est possible. Aujourd'hui, comment fonctionne le service RH, le département RH de HPS?
0: Alors, vous savez, le département RH de HPS est le département le plus important. Parce qu'à HPS, nous n'avons pas de machine à huiler, nous n'avons pas de machine à maintenir. Évidemment, nous avons des PC, des ordinateurs, mais notre principal outil de production reste la matière grise de nos ingénieurs, des femmes et des hommes qui constituent cette entreprise. Et donc, cette équipe RH aujourd'hui, qui est composée d'une trentaine de personnes dans le monde, nous permet d'abord de recruter, nous permet de former et surtout nous permet de garder nos ingénieurs jalousement, donc en leur proposant des formations, en leur proposant un travail qui va bien, en leur proposant un cadre de travail qui va bien. Et en fait, le plus important pour moi, en tout cas, au travers des RH, c'est de m'assurer que chacun des employés ou chacun des collaborateurs de notre groupe comprend le sens de ce qu'il fait. Or, ça pouvait paraître très, très théorique, mais pas du tout, puisqu'aujourd'hui, quand on explique à un jeune ingénieur qui vient et qui, pour lui, fait du code, et du coup, on lui dit, non, mais attention, tu deviens un acteur important. Parce qu'aujourd'hui, quand une transaction de paiement fonctionne, ça veut dire qu'on va avoir un bien ou un service qui va être rendu. Ça veut dire que nous avons permis au commerce de une transaction commerciale de se faire. Nous avons permis à notre économie de tourner. Nous avons, avec une ligne de code, quand on fait le lien de cette ligne de code avec à quoi elle va servir et quel est son impact, et quand ça marche bien, qu'est-ce qui se passe, et quand ça marche mal, qu'est-ce qui se passe? Du coup, cet ingénieur, cette femme ou cet homme a beaucoup de sens, comprend ce qu'elle fait, et on change totalement de discussion avec les collaborateurs. On comprend que le collaborateur fait partie de l'entreprise pour de bon, si je peux m'exprimer ainsi.
1: Et encore plus, peut-être, si je peux me permettre aussi de rajouter une strate, c'est contribuer également à la souveraineté numérique du pays.
0: Bien sûr, je rajouterai une couche supplémentaire. Quand on sait qu'une entreprise comme HPS est listée à la bourse de Casablanca, nous avons une responsabilité que nous partageons avec tous nos collaborateurs, de leur dire, mesdames et messieurs, certaines familles, certains parents ont mis peut-être le prix ou le coût de l'université de leurs enfants dans cette entreprise en investissement, et que dans 10-15 ans, ben, cet investissement leur rapportera assez pour que leurs enfants puissent aller à l'université. Donc, c'est tous ces aspects de l'entreprise, quand on les partage avec les collaborateurs, pour que le sens même de l'entreprise, ce qu'elle fait, pourquoi elle le fait et comment elle le fait, quand c'est partagé avec les collaborateurs, nous avons tout de suite créé une vraie équipe, une vraie conscience et un vrai esprit d'entreprise qui est compris par tout le monde, depuis le CIO jusqu'au plus jeune recrue que nous recrutons tous les ans.
1: Alors, il y a un élément que vous n'avez pas nommé par rapport à la mission du département RH, c'est la veille des nouvelles compétences. Est-ce que ça aussi, c'est important pour l'entreprise?
0: Alors, pour une entreprise de technologie, c'est vraiment le nerf de la guerre. Mais à HPS, les RH sont le dernier maillon de la chaîne. Et donc, ces besoins-là remontent des équipes qui sont en permanence au feu, si je peux m'exprimer ainsi. Et donc, ce sont les équipes opérationnelles qui nous disent, messieurs, nous avons besoin de telles compétences, nous avons besoin de telles formations, et les RH viennent derrière pour récupérer ces demandes. Le challenge, c'est toujours d'avoir des gens dans les équipes qui ne soient pas dans le quotidien tous les jours, mais dans chaque équipe, et nous en avons des dizaines, nous avons une personne dans cette équipe qui va venir et qui va dire, attention, cette technologie est en train de changer, il y a une évolution sur tel sujet, sur tel sujet. Et les équipes RH derrière viennent et préparent les formations qui vont bien. Ce sont des formations qui sont généralement données en distanciel. Nous avons dans HPS une équipe qu'on appelle l'Académie, la HPS Academy, qui, elle, s'assure que ces formations sont disponibles en format digital, parce qu'aujourd'hui, nous avons des équipes qui sont déployées sur 19 fuseaux horaires de Sydney à Montréal. Et donc, la formation au travers de formations continues avec des supports digitaux fait partie du quotidien d'HPS.
1: Alors, vous l'avez dit tout à l'heure, les pays et les continents sont interdépendants en matière de technologie, mais est-ce qu'il y a quand même des points stratégiques que l'Afrique et que le Maroc devraient maîtriser?
0: Oui, mais je pense que il n'y a pas vraiment de spécificité au Maroc et en Afrique par rapport à la compétence. Le plus difficile, là où il y a peut-être une attention à avoir, c'est la rétention des talents. Donc nous le voyons au Maroc et encore plus, malheureusement plus douloureusement en Afrique. L'Afrique se vide de ses talents, en tout cas s'est vidée de ses talents à un moment. Aujourd'hui, on voit qu'il y a un peu plus de. Enfin, ce n'est plus aussi douloureux qu'avant. Et donc, s'il y avait une attention particulière, ça serait vraiment d'offrir à tous ces jeunes qui arrivent sur le marché et les moins jeunes aussi, pour pouvoir les retenir. Pour moi, ce sont les sujets les plus délicats, puisque chaque région va avoir des spécificités par rapport aux besoins en termes de technologie. Mais pour nous, ce qui est peut-être différent de toutes les autres régions du monde, c'est ce sujet-là.
1: Alors, dernière question, Monsieur Alaoui. On sait que beaucoup de talents africains ont quitté le continent. Aujourd'hui, est-ce qu'il existe les passerelles qui leur permettent de revenir avec leur expérience vers le continent africain?
0: Alors, oui, nous le voyons à HPS au Maroc. Nous avons la chance d'être attractifs, et nous avons un certain nombre de collaborateurs qui reviennent au Maroc après avoir passé 10-15 ans à l'étranger, que ce soit en Europe, en Amérique du Nord ou même en Asie pour certains. Ils reviennent, bien évidemment, pour plusieurs choses.

0: d'un point de vue purement professionnel, c'est celui que je connais le plus, ils reviennent encore une fois parce qu'ils ont les mêmes conditions de travail, que ce soit au niveau de l'organisation de l'entreprise, que ce soit au niveau de la taille des projets dans lesquels ils travaillent. Ils travaillent sur des projets qui sont mondiaux. Et donc, quand on revient dans les pays d'origine et que nous gardons les mêmes conditions de travail au sens large, évidemment, il n'y a pas plus confortable que d'être chez soi.
1: Chez soi,
0: Par contre, je
1: absolument.
0: voudrais
1: Oui.
0: vous partager un exemple que j'ai trouvé extrêmement intéressant. Nous sommes très présents sur l'île Maurice, et l'île Maurice étant un pays petit par la taille, surtout la démographie commence à devenir un sujet. Donc, les autorités mauriciennes, il y a 2 ou 3 ans, ont mis en place un programme. Si un Mauricien a quitté l'île depuis 10 ans et souhaite revenir avec des compétences, eh ben, il a des incentives fiscaux qui lui permettent de revenir et de pouvoir bénéficier d'un certain nombre d'avantages. Et je pense que ça peut être quelque chose d'intéressant à creuser dans d'autres pays.
1: Eh bien, merci infiniment, Monsieur Abslam Alaouismaïli, d'avoir partagé votre expérience et votre regard avec nous.
0: Merci Lala, merci beaucoup.
1: Alors, on retiendra que l'autonomie technologique ne signifie pas nécessairement tout produire seul. Elle commence par la capacité à comprendre les technologies, à les adapter, à les faire évoluer et à créer suffisamment de valeur sur le continent. Mais cette autonomie reposera d'abord sur les compétences, celles que l'Afrique saura former, celles que ses entreprises sauront développer et celles auxquelles elle offrira des projets suffisamment ambitieux pour construire leur avenir ici. Merci d'avoir été avec nous. C'était Nouvelle Piste, le rendez-vous qui décrypte pour vous les grandes mutations du monde professionnel.
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6: Avec vous, Anaïs Laviel, bonsoir à toutes et tous. Les Iraniens pourront se rendre à l'Assemblée générale de l'ONU la semaine prochaine à New York. Washington a décidé d'autoriser la délégation et de lui accorder ses visas malgré le conflit en cours. Ils pourront donc assister à cette semaine de haut niveau, mais tous n'ont pas cette chance. Aujourd'hui, on apprenait également le refus de visa à Mahmoud Abbas. Le président de l'autorité palestinienne ne pourra donc pas y participer. C'est la deuxième année consécutive, une mesure injustifiée selon les propos du ministère des Affaires étrangères de l'autorité palestinienne. Lui s'est exprimé devant le Parlement européen à Strasbourg ce jeudi. Le Premier ministre canadien s'est montré enthousiaste. Il salue l'idée d'une alliance avec les 27, proposition faite hier par la présidente de la Commission européenne, Ursula von der Leyen, à l'occasion de son discours sur l'état de l'UE. Pour Marc Carnet, c'est une mesure phare pour les démocraties menacées par la montée des régimes autoritaires. On reste sur le vieux continent, direction la France. Journée de blocage aujourd'hui dans 2 ports et un dépôt pétrolier de l'Hexagone. La grogne monte face à la flambée des prix des carburants proche de son record. Le gouvernement a annoncé hier soir le prolongement des aides jusqu'en décembre pour les secteurs les plus touchés. Les pêcheurs espèrent plus d'aides. Et dans le même temps, Joseph Aoun était à Paris aujourd'hui. Le président libanais était en réunion tripartite avec son homologue français Emmanuel Macron et le roi de Jordanie Abdallah II. L'objectif, amorcer l'ouverture de la réunion préparatoire à la conférence internationale de soutien à l'armée libanaise. L'Union européenne solidaire avec l'Arabie saoudite appelle les rebelles houthis du Yémen à cesser toute action militaire. Le mouvement pro-iranien a affirmé ce jeudi que 3 enfants ont été tués dans des bombardements menés par les forces gouvernementales yéménites appuyées par Riyad. Un peu plus tôt en Arabie saoudite, la chute de débris après l'interception d'un drone lancé par les houthis a fait au moins 1 mort et 2 blessés selon la défense civile saoudienne. Ailleurs dans le monde, au Maroc, 405 millions d'euros.

0: c'est le montant conclu par Rabat et la Banque africaine de développement pour valoriser le capital humain et moderniser les structures ferroviaires du royaume. Les deux accords ont été signés par le ministre délégué auprès de la ministre de l'économie et des finances chargée du budget, Fawzi Lekja, ainsi que le responsable pays de la BAD pour le Maroc, Achraf Tarsim. On reste au Maroc, top départ aujourd'hui du festival Le Boulevard pour sa 24e édition. Le célèbre événement de Casablanca promet un programme chargé, plus de 30 artistes prévus sur 4 jours pour mettre en valeur la culture urbaine. Et puis une information qui nous envoie sur la Lune avant de se quitter. La NASA a découvert un cratère imposant sur la Lune. Il se serait formé récemment et serait visible grâce aux images d'une sonde de la NASA. Un événement qui n'arrive qu'une fois par siècle. C'est la fin de ce flash. Merci de l'avoir écouté et restez avec nous sur Medi 1.
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Mes chers amis, on croirait que c'est Let's Go to the Party via Summer Tracks, l'émission que nous proposions cet été, que l'on propose depuis tellement d'années sur les ondes médias, pour toujours installer la bonne ambiance, la bonne humeur, la bonne musique et la bonne présence, la vôtre, sur les ondes médias. Un plaisir d'être toujours together, together, tout le monde sait ce que ça veut dire, ensemble. Avec le titre Trust, nouveauté signée Clémentine Douglas. Trust, eh bien, tout le monde sait que ça veut dire Trust on me, ça veut dire faites-moi confiance. Trust on us, c'est-à-dire faites-nous confiance. Mais en tout cas, mes chers amis, on vous fait confiance et on fait confiance à tous ces artistes qui arrivent à nous gratifier cette soirée géniale chez Zone Média avec des chansons remarquables dans tous les styles. Et parmi ces artistes, Clémentine Douglas, qui en toute beauté commence l'émission de ce soir. Il faut savoir que Clémentine Douglas, une jeune chanteuse

anglaise qui s'est révélée depuis quelques années dans le monde de l'EDM, Electro Dance Music, dans le monde de la musique house, dans le monde de la musique, on va dire, pop dance, etc., etc. Et puis en fait, elle est devenue célèbre à partir du moment où elle avait gagné un grand concours orienté music dance, il y a de cela quelques années, et depuis, eh bien, elle travaille avec de nombreux artistes. Elle a notamment chanté sur un titre du célèbre producteur et DJ originaire de Grande-Bretagne que tout le monde connaît, Monsieur Calvin Harris. Chers amis auditrices, chers amis auditeurs, merci infiniment pour votre fidélité à Midi 1 en direct de nos studios à Tanger au Maroc. Vous êtes les bienvenus. You're welcome. Arbabegum. Ensemble, toujours pour le meilleur via toutes nos émissions. On se retrouve dans un instant. Très bonne soirée. Excellente écoute.

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cet artiste doit certainement adorer le jazz. Je pense que adorer le jazz, on aime écouter également de la musique, même si ce n'est pas du 100% jazz, mais qui s'imprègne du jazz. Donc on va dire c'est jazzy. Chers amis, cet artiste s'appelle Jazzy. Donc si on prend une chanson de Jazzy, et on, alors que c'est l'Electro Dance, et qu'on va la reconfigurer en style imprégné de jazz, sera du style jazzy. Donc ça, on dira par exemple, c'est une chanson qui appartient à Jazzy dans un style jazzy. Alors c'est bien, parce qu'aujourd'hui, plus rien n'étonne, plus personne. On peut faire de l'électro, et après on fait du jazz. Prenez juste le cas de, par exemple, tout le monde, George Michael. Bon, on l'a connu en tant que chanteur de musique soul rock, funky soul, etc. Et puis un jour, il a enregistré un album de jazz. Prenez le cas de Robbie Williams, Lake Take That. Eh bien, c'est un chanteur de pop rock. Un jour, il a enregistré un album de jazz. Prenez le cas de Cyndi Lauper. C'est une chanteuse de rock et de pop rock. Et un jour, elle a enregistré un album de blues très, très à l'ancienne. Ce qu'on appelle le blues de Memphis, vous voyez. Donc, en fin de compte, mes chers amis, aujourd'hui, plus personne ne va nous étonner si, par exemple, il part d'un style de musique qui est complètement à 180 degrés du style initial. Et c'est pourquoi, lorsqu'on vous propose Faisons de Médias des programmes, c'est toujours très très beau, parce que ben, on va toujours vers le meilleur côté qualité. Preuve à l'appui, Jason Derulo, c'est un artiste de style R&B pop, etc., etc. Et bien, ce que nous avons écouté tout à l'heure, et bien, c'est une chanson d'afro-pop, etc., etc. Et bien, la suite va pas se faire attendre. Pour nous rappeler un petit peu l'ambiance des vendredis soirs, étant donné qu'on propose beaucoup de live le vendredi, eh bien, cette chanson balade NG par les Rolling Stones est en version live. Sur les ondes médias, en toute beauté, nous mène directement aux informations juste après la suite des Nocturnes. Merci d'être toujours fidèle à Médias. Je vous souhaite à toutes et à tous une excellente soirée. À l'écoute de nos programmes. À tout de suite.

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1: Bonsoir à tous, Paul-Lionel Kivigère avec vous pour cette synthèse d'informations. La résolution adoptée aujourd'hui par le Parlement européen au sujet des événements migratoires fin juillet dans la ville occupée de Septa ne comporte aucune incrimination ou injonction à l'endroit du Maroc et ne retient aucune des tentatives d'instrumentalisation de la question migratoire. Voilà ce qu'a déclaré l'ambassadeur du Maroc auprès de l'Union européenne et de l'OTAN. Ahmed Reda Chami assure à ce sujet qu'un dialogue ouvert, franc et serein demeure la voie à privilégier pour relever les défis communs, saisir les opportunités qui se présentent et construire un avenir prospère. Fin de citation. Coup d'envoi des élections législatives en Russie, organisées sur 3 jours. Les premiers bureaux de vote viennent d'ouvrir dans l'extrême-orient russe. Restez à l'écoute de Médias pour suivre ce scrutin. Au Yémen, des dizaines de morts aujourd'hui dans des affrontements entre les rebelles houthis pro-iraniens et les forces gouvernementales soutenues par l'Arabie Saoudite. Dans le détail, la partie houthi fait état de 40 combattants tués dans des frappes saoudiennes et des combats au sol, le tout dans les dernières 24 heures. Du côté des forces gouvernementales, au moins 23 soldats ont été tués dans les attaques de missiles et de drones menées par les houthis dans plusieurs provinces du pays. Au moins 26 personnes sont mortes et 82 blessées à Abyei, une région disputée entre le Soudan et le Soudan du Sud. La mission de maintien de paix de l'ONU pour ce territoire rapporte des violences interethniques. La FISNUA, de son acronyme, a annoncé déployer des forces supplémentaires pour désamorcer la situation sur place. Au Nigeria, s'est ouvert ce jeudi le procès de l'enlèvement massif d'une quarantaine d'écoliers qui a eu lieu en mai dans le sud-ouest du pays. 5 hommes soupçonnés d'appartenir à un groupe terroristes liés à Al-Qaïda sont devant la justice. Pour l'heure, ils refusent de reconnaître les faits et plaident non coupables. Toujours au Nigeria, dans une autre affaire, une ressortissante sud-africaine a été condamnée ce jeudi à 40 ans de prison pour avoir importé plus de 5 kg d'héroïne à l'aéroport international d'Abuja, la capitale. L'agence nigérienne de lutte contre la drogue assure qu'elle a utilisé son fils de 3 ans comme couverture pour contourner les contrôles de sécurité et échapper à une inspection approfondie. Un point sur les matchs de football pour refermer cette synthèse de la Ligue Europa. Plusieurs matchs en cours. Marseille-Béchiktaş. À l'extérieur, l'OM est mené 3-1. On joue la 71e minute. Celtic joue contre Ferencváros. 3-1 pour Ferencváros. Crystal Palace mène 3-0 contre le club de Lech. Et la Juventus mène aussi 3-0 contre le club de Nijmegen.

Kane. Dans les trois autres matchs, Lillestorm perd 2 à 0 sur la pelouse de Torrens. Plains perd aussi 3 à 0 contre la Royal Union SG. Et la Real Sociedad, le club basque, perd à l'extérieur, à domicile contre le club anglais de Bournemouth à la 75e minute en ce moment. Le score est de 2-1. Voilà, c'est la fin de votre synthèse. Merci de l'avoir suivi. Bonne suite des programmes à l'écoute de Médias. Tout de suite, les Nocturnes avec Jawad.

Bien, chers amis, le street dance des années 90, eh bien, détrompez-vous, c'est tout récent, ça vient tout juste de voir le jour au mois de, septembre de cette année 2026. Et ce style, ben, c'est le style vraiment de la fin des années 2000, je veux dire la fin des années 90, début des années 2000, dans les discothèques, etc. C'était cette manière avec laquelle on dansait ce qu'on appelle le style Electro House. Et qui c'est qui a produit cette chanson? C'est un artiste âgé aujourd'hui de 44 ans, s'appelle Duke Dumont. C'est un artiste originaire de Grande-Bretagne et qui est très célèbre dans le monde de la musique électro et la musique deep house et la musique électro house. Et pour vous dire, mes chers amis, que les albums, eh bien, ce n'est plus du tout la même histoire que par le passé. Voilà un artiste qui avait enregistré son premier album en 2020. N'est-ce pas? Donc, par le passé, lorsqu'on enregistrait un album en 1980, par exemple, si on remonte plusieurs décennies en arrière, donc en 1980, un album, ben, le prochain, il voyait le jour, on va dire, deux ans plus tard. Là, il a enregistré son premier album en 2020, et le second a vu le jour cinq ans plus tard, c'est-à-dire en 2025. Vous voyez, donc, la distance est beaucoup plus longue pour plusieurs raisons, simplement parce que les albums ne se vendent pratiquement plus aujourd'hui, et les artistes, comment ils gagnent leur vie, eh bien c'est plus du tout comme par le passé avec les albums que l'on allait acheter chez les disquaires, etc. Ils gagnent leur vie avec le streaming. Donc plus il y a de streaming, plus ils ont un petit revenu sur un très très grand nombre de streaming. Ça, il faut vraiment des millions et des millions de streaming pour pouvoir commencer à avoir un petit peu de revenus. Vous voyez pourquoi je vous dis, c'est très difficile aujourd'hui de se faire un nom dans le monde de la musique. Celles et ceux qui arrivent plus ou moins à s'en sortir sont des personnes qui arrivent à récolter des milliards de streaming sur les sites de partage de MP3, etc., etc. Mais bon, lorsqu'on se fait un nom, eh bien, automatiquement, le nom va caracoler dans le monde de la musique dance, au niveau des dance floors, des hit parades et des résidences dans les discothèques, où ces producteurs et DJ sont bien évidemment invités pendant une longue période, parce que le public est là, il est associé à leur succès, et c'est la nouvelle donne avec laquelle les artistes essayent de se faire connaître de nos jours. La suite avec Avey et la chanson All Night. On se retrouve dans un instant, je vous rappelle à 22h exactement le journal et le retour de l'information. En attendant, je vous souhaite à toutes et à tous, chers amis du

C'est Kyle Walker que vous écoutez pour l'heure, donc pratiquement presque exclusivement des nouveautés, par quelques petits souvenirs, mais grands par leur beauté bien évidemment, comme le fameux Crazy de Seal par Alanis Morissette. Donc c'est vrai, on a de temps à autre écouté cette chanson, mais c'était avec le featuring et le remix d'un grand remixeur et musicien qui s'appelle Monsieur Ballard. Et ce que nous avons écouté aujourd'hui, c'était un autre remix signé tout simplement James Michael, qui a fait le remix de cette chanson. Les remixes dans le monde de la musique, c'est très très important, parce que beaucoup d'artistes comme Duke Dumont, comme pratiquement Clémentine Douglas que nous avons écouté tout à l'heure, comme beaucoup d'autres, eh bien, se sont lancés dans le monde de la chanson grâce aux remixes. Et ces remixes de chansons célèbres les ont rendus célèbres. Et aujourd'hui, comme je vous le dis à chaque fois, eh bien, mes chers amis, les artistes sont pratiquement presque tous des artistes indépendants. Si vous prenez le cas de Duke Dumont dont nous avons parlé tout à l'heure, on n'a pas tout dit parce qu'il y a quand même certaines choses à dire. Et bien évidemment, il faut savoir que Duke Dumont, il y a de ça quelques années, il a créé son propre label. Donc pratiquement tous les artistes aujourd'hui créent leur propre label, et c'est pourquoi on les appelle des artistes indépendants. Donc c'est eux-mêmes qui vont gérer leur carrière. Miracle, ça veut dire miracle. Eh bien, mes chers amis, le miracle est toujours là lorsque vous êtes présente et présent, lorsque Médien est présente pour vous proposer côté radio tout ce qu'il y a de plus beau pour vous informer. À propos d'informations, eh bien, sachez que le rendez-vous avec le journal de 22h et les infos, c'est dans exactement 4 minutes. Et pour aller directement au journal et aux informations, voici une superbe chanson signée Monsieur James Blunt. Aussitôt après le journal et les infos, la suite des Nocturnes sur les ondes Médien. Merci infiniment pour votre fidélité à Médien. Chers amis auditrices, chers amis auditeurs, je vous souhaite à toutes et à tous une excellente soirée. À l'écoute de nos programmes.

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reprise des Nocturnes Saison de Médien, chers amis autrichiens, chers amis auditeurs, avec notre cher ami Aïssam à la réalisation. C'est vrai que dans le monde de la musique électrodance, eh bien, il y a tellement de productions aujourd'hui que finalement on pourra écouter juste rarement chaque chanson parce qu'il y en a beaucoup, il faut toutes les écouter. Donc c'est comme cela qu'aujourd'hui les choses se déroulent dans le monde de la musique. Et ce qui est fantastique, il faut bien le reconnaître, c'est qu'on est en train de revenir à l'ambiance très très énergique qui existait pendant les années 80 et surtout pendant les années 90 dans le monde de la musique électro-dance. Eh bien tant mieux, parce que c'est vrai, la Deep House c'est très beau, tout est beau dans le monde de la musique, mais pendant un certain temps on a carrément oublié ces

fameuse ambiance surchauffée dans le bon sens des discothèques d'antan, c'est-à-dire de l'époque, et bien voilà que les pendules sont remises à l'heure avec bien évidemment ces productions qui arrivent dans la pure tradition des Freemasons, la pure tradition de ce qu'on appelle l'EDM, l'Electro Dance Music, le style Sebastian Grosso, le style David Guetta, le style Axwell, le style Maxwell, etc., etc. Et ce qui est fantastique également, c'est que les jeunes producteurs et DJ de musique, dance, n'ont jamais, je dis bien jamais, fermé le regard et les options de s'inspirer de ce qui se faisait par le passé. Et c'est un bel hommage de la nouvelle génération à l'ancienne. Avec notre cher Amir Essam à la réalisation, et par rapport à ce que je disais à cela un instant, eh bien, Candy Station est une grande artiste de l'époque Motown. Et voilà que nous découvrons cette année 2026 cette très belle version remixée qui s'intitule Young Hearts Run Free. C'est formidable de retrouver l'époque Sam Cooke, l'époque Aretha Franklin, l'époque bien évidemment de Benny King, etc. Cette époque Motown via des productions récentes de style disco et dance. On se retrouve dans un instant. Je vous souhaite à toutes et à tous une excellente soirée à l'écoute de Métiers.

Oui, mes chers amis, lorsque la musique est belle, eh bien, elle est intemporelle. C'est pourquoi les artistes actuels qui n'ont pas connu l'époque Motown, n'est-ce pas, et qui n'ont pas connu la génération des années 70, etc., c'est peut-être leurs grands-parents qui ont connu ça. Peut-être qu'ils ont découvert ces chansons en étant avec le grand-père et grand-mère et papa et maman. Alors ça, c'est toute la famille, hein. Grand-père, grand-mère, papa, maman, la sœur, le frère, etc. Ils sont dans la voiture, par exemple, et il dit par exemple, « Mamie, mais que tu entends là ?»« Ben, j'écoute Aretha Franklin. » C'est qui Aretha Franklin? C'est l'époque d'Otis Redding. C'est qui Otis Redding? Écoute, fiston, écoute, je vais te dire une chose. Écoute, Midi 1, écoute, Les Nocturnes, et tu connaîtras tout de Otis Redding, Aretha Franklin, Sam Cooke, Seal, Craig David, The Temptations, Earth, Wind & Fire, Michael Jackson, etc., etc. Et bien, chers amis, ces jeunes nouveaux producteurs, certainement, lorsqu'ils étaient à la maison de leur grand-père ou grand-mère ou dans la voiture avec leurs grands-parents, ils devaient écouter ces chansons. Et quand ils sont devenus des DJ professionnels et des producteurs professionnels de musique, ils se sont dit, tiens, je me rappelle, un jour, c'était un dimanche, on sortait avec grand-père, grand-mère, on a écouté une chanson de Candy Station. Très, très bien, hein. C'est pas ma génération, voilà, moi, j'ai tout juste 19 ans, c'est la génération de mes grands-parents. Mais t'es très belle cette chanson, eh bien je vais la remettre au goût du jour avec un style 100% électro, ça va marcher. Et en plus, ça marche. Merci d'être toujours fidèle à Médien, merci à la sympathisation de l'émission, la jeune chanteuse américaine Ginelle Garcia avec Jolene, la super chanson la plus célèbre pratiquement de Dolly Parton. Merci d'être toujours fidèle à Médien, chers amis auditrices, chers amis auditeurs, en direct de nos studios à Tanger au Maroc, vous êtes toujours les bienvenus, you are welcome.

Et oui, chers amis, la bonne musique dance à l'instant chez les ondes médias avec Tony Phillips, avec Scott Steer et George Wright à l'instant. Vous voyez tous ces nouveaux noms qui arrivent dans le monde de la musique, ben c'est normal. Je vous parlais tout à l'heure des artistes indépendants. Chaque artiste crée son label. Donc s'il y a par exemple 3000 artistes qui créent chacun son label, on se retrouve avec 3000 productions d'artistes. S'il y en a 10 000, ben on se retrouve avec 10 000 productions d'artistes indépendants. Et c'est pourquoi aujourd'hui, il y a tellement de chansons dans le monde de la musique et c'est devenu pratiquement ingérable. Mais bon, d'un autre côté, il y a un plus. Le plus, c'est qu'il y a de plus en plus de chansons. Et plus il y a de chansons, eh bien, moins il y a de monotonie. Par exemple, vous savez, pendant les années 60, 70, 80, lorsqu'il y avait une chanson qui arrivait sur le devant de la scène, ben, elle passait, c'était considéré comme une nouveauté pendant 10 ans. Pendant 10 ans, c'était toujours une nouveauté. Vous voyez, même s'il y avait un autre album qui voyait le jour, mais les méga hits, ce qu'on appelle les standards, c'était toujours considéré, même 5 ans, 7 ans, 9 ans plus tard, c'était toujours considéré comme une nouveauté. Par exemple, une chanson des Beatles, par exemple, qui voyait le jour en 1961, eh bien en 1970, elle passait en boucle dans ce qu'on appelait à l'époque les surprises parties, etc. C'était toujours des nouveautés 10 ans après la sortie. Voilà, maintenant c'est très très différent. Sans oublier les belles reprises de la chanteuse Ginelle Garcia que nous avons écoutée il y a de cela un instant. Eh bien mes chers amis, la suite du programme avec un grand, très très très grand chanteur, très grand compositeur, très grand songwriter, et très grand guitariste et très grand lead singer et guitariste d'un très grand groupe que tout le monde connaît. Mais Die Straits, bien évidemment. J'ai cité le leader de ce groupe, Mark Knopfler, tout de suite sur Media.

On se retrouve dans un instant à 23h le journal. En attendant, profitez de ces beaux moments version musique sur Médien. Vous à l'écoute et sans marisation. Médien avec vous à 1 milliard % toujours. Très bonne soirée, très bonne écoute. À toutes et à tous.

groupe Dire Straits s'était dissous, bien évidemment, en 1991, bien, il se trouve, mes chers amis, qu'on n'a pas noté la différence lorsque M. Mark Knopfler a entamé sa carrière en solo. Pas du tout, aucune différence simplement, parce que le style Mark Knopfler, ça a pratiquement toujours été le style Dire Straits, donc c'est pourquoi on ne s'est pas rendu compte que c'était un autre style. La seule chose qu'a rajouté Mark Knopfler par rapport à sa carrière avec son ex-groupe les Dire Straits, c'est qu'il a rajouté ce qu'on appelle le rock celtique. Donc c'est vrai que lorsqu'il était avec son groupe les Dire Straits, c'était on va dire du style rock, du style pop rock, etc., etc. Mais lorsque il entamait sa carrière, il a rajouté le rock celtique, où très souvent avec les musiciens qui l'accompagnaient, eh bien il y a un autre groupe de musique très traditionnelle, et ça a vraiment donné un plus à la musique de Monsieur Mark Knopfler. Ah, vous allez dire, tiens, ça c'est la chanson Papa was a Rolling Stones, le méga hit du groupe Temptations. Eh bien, vous avez tout à fait raison. C'est la version Craig David qui, en toute beauté, nous mène directement au journal de 23h, histoire presse, suite des nocturnes, saison de Média. Chers amis auditrices, chers amis auditeurs, merci infiniment pour votre fidélité à Média. Merci à notre cher ami Aïssa pour la réalisation de l'émission. Je vous souhaite à toutes et à tous une excellente soirée à l'écoute de nos programmes en direct de nos studios à Tanger, au Maroc. Vous êtes les bienvenus.

0: entre Tiznit et Boujdour. Sinon, à Rabat, il fera 26 degrés, 27 du côté de Casablanca, 29 degrés ici à Tanger, 30 à Laayoun, 33 degrés à Marrakech, 31 du côté d'El Rachidia, 26 à Agadir et pas moins de 31 degrés à Essaouira. Du côté d'Alger, la capitale, le mercure affichera 25 degrés, 35 à Nouakchott, prévoyez 33 au Caire, 33 également à Tripoli et pas moins de 32 degrés à Tunis. À Libreville, le mercure affichera 33 degrés, 28 à Yaoundé, prévoyez 30 degrés du côté de Douala, 34 à N'Djamena, pas moins de 30 à Bangui et 33 à Kinshasa.
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2: Bonsoir à tous, Paul-Lionel Kivigère avec vous pour ce journal. Le Parlement européen a adopté aujourd'hui une résolution suite à l'événement migratoire massif qu'a connu la ville occupée de Septa fin juillet. Un texte qui ne comporte aucune incrimination à l'endroit du Maroc. Les détails en début d'édition. Mercredi prochain, les Marocains vont élire leurs parlementaires. Si les MRE peuvent voter par procuration, ils n'ont pas d'élus qui les représentent. Il s'agit d'un manque de considération, assure un expert que vous entendrez. Déchoir de leur citoyenneté, les personnes qui diffament les soldats de l'armée israélienne, c'est ce que souhaite Benjamin Netanyahou suite à la sortie du film documentaire NASA consacré aux morts de civils à Gaza. La Turquie a soumis un protocole d'accord à l'Ukraine et la Russie visant à mettre fin aux attaques contre les navires de commerce en mer Noire. Une telle mesure serait impossible à surveiller, estime Moscou. Pour le sport, Mohamed Wahbi vient de dévoiler sa première liste après le Mondial de football 2026. 29 joueurs ont été retenus par le sélectionneur des Lions de l'Atlas. Je vous le disais en titre, le Parlement européen a adopté aujourd'hui une résolution suite aux événements migratoires dans la ville occupée de Septa, c'était fin juillet. Un texte qui ne comporte aucune incrimination ou injonction à l'endroit du Maroc a réagi à Bruxelles l'ambassadeur du Maroc auprès de l'Union européenne et de l'OTAN. À ce sujet, Ahmed Reda Chami plaide pour un dialogue ouvert, franc et serein avec l'UE. Les précisions de Mounia Belarbi.
3: La résolution adoptée par le Parlement européen, qui n'a pas de portée contraignante, condamne les franchissements illégaux massifs de la frontière qui se sont déroulés les 30 et 31 juillet derniers et invite le Maroc et l'Espagne à accélérer leur coopération en matière de retour et de réadmission de tous les migrants en situation irrégulière. Une résolution qui a été adoptée avec 339 voix pour, 225 contre et 16 abstentions, soit moins de la moitié de l'hémicycle européen. Pour Ahmed Reda Chami, l'ambassadeur du Maroc auprès de l'Union européenne et de l'OTAN, le texte est clair, il ne comporte aucune incrimination ou injonction contre le Maroc, il ne tombe pas dans le panneau de l'instrumentalisation de la question migratoire, et si de nombreux amendements hostiles ne sont pas passés, c'est, souligne l'ambassadeur, grâce à l'approche responsable et constructive de la majorité des eurodéputés. Ahmed Reda Chami qui a également dit déplorer que des campagnes de communication et de propagande aient tenté d'attribuer à ce texte des prises de position qu'il ne contient pas. La gestion migratoire requiert un engagement opérationnel quotidien, a enfin souligné l'ambassadeur, un dialogue constant et la recherche de solutions communes et durables.
2: Mounia Belarbi. Mercredi prochain, le 23 septembre, les Marocains sont attendus dans les urnes pour élire leurs parlementaires. Si les citoyens de la diaspora, les MRE, peuvent prendre part à ce scrutin à travers le vote par procuration, il n'existe pas encore de poste spécialement conçu pour les représenter à la Chambre basse. Pour Mustapha Tossa, journaliste franco-marocain et spécialiste du monde arabe, cette sous-représentation des millions de MRE est un manque de considération concernant les priorités de la diaspora. On l'écoute.
4: Vous avez une communauté estimée entre 5 et 6 millions de personnes marocaines qui vivent à l'étranger et qui ne sont pas représentées dans les institutions démocratique du pays et qui ne peuvent pas participer directement au scrutin démocratique et électoral du pays. Donc, ça laisse, d'une manière ou d'une autre, les préoccupations de cette communauté, à savoir le vivre ensemble dans les pays d'immigration, à savoir les besoins consulaires, tout ce qui tient un rapport avec la vie d'un Marocain qui vit à l'étranger, ils ne sont pas traités et représentés dans l'architecture institutionnelle marocaine. Alors, bien sûr, il y a un certain nombre

0: Bienvenue à vous, saison de Médias. Sans plus tarder, voici vos prévisions météo.
1: Au Maroc, le temps sera partiellement nuageux à souvent ensoleillé au nord de la ligne Safi-Zagora-Figuig ainsi que sur le littoral.

0: de propositions. Si on n'arrive pas à élire des députés de manière directe qui représentent ces diasporas, pourquoi ne pas créer un collège électoral au Sénat qui représenterait cette diaspora? Mais le débat est toujours là. La Constitution de 2011 avait clairement dit que le Marocain de l'étranger, le Marocain de la diaspora était à la fois électeur et éligible. Mais jusqu'à présent, de 14 ans plus tard, on n'arrive toujours pas à concrétiser ce vœu de la Constitution de 2011.
1: Moustapha Tossa, interviewé par Hugo Villard. Notez que l'entretien complet est à réécouter en intégralité sur le site internet de Médien Radio. Le ministre marocain des Affaires étrangères s'est entretenu aujourd'hui avec le secrétaire général des Nations Unies au siège de l'ONU à New York. Une réunion qui s'est faite en marge de la 81e session de l'Assemblée générale de l'ONU et d'une conférence contre la haine. Durant cette rencontre, Antonio Guterres a indiqué à Nasser Bourita que le monde traverse des moments difficiles avec des crises qui s'aggravent et des guerres qui s'élargissent, mais que dans ce contexte, le Maroc se porte bien grâce au leadership du roi Mohamed VI. La tension monte d'un cran en Israël à la suite de la présentation du film documentaire NASA consacré aux morts civiles dans la bande de Gaza. Les deux réalisateurs israéliens dénoncent le ciblage des habitants de l'enclave palestinienne, une pratique intégrée à la politique militaire d'après des témoignages anonymes de soldats et de membres des renseignements recueillis dans ce documentaire. En Israël, plusieurs habitants ont exprimé leur colère dénonçant ce film ovationné à la Mostra de Venise. De son côté, Benjamin Netanyahou a lui annoncé vouloir proposer deux projets législatifs contre ce qu'il appelle la diffamation qui touche les soldats de l'armée israélienne. Les précisions de notre correspondante régionale, Manon Chaplin.
2: Cette fois-ci, Benjamin Netanyahou s'est directement exprimé dans une vidéo publiée sur les réseaux sociaux. Il annonce deux projets de loi, le premier permettant de retirer la nationalité aux personnes qui diffament les soldats israéliens, le second multipliant par 20 le montant des dommages et intérêts pouvant être réclamés. Pour Netanyahou, il s'agit de réparer les dommages immenses causés aux militaires israéliens. Le Premier ministre cite trois affaires pour justifier ses textes, mais c'est bien le documentaire NASA qui est au cœur de la polémique. Hier également, le ministre israélien de la culture et des sports a demandé au service de sécurité intérieure d'enquêter sur l'origine des informations utilisées dans le documentaire. Le film bouscule jusqu'à la société israélienne. Hier soir, des dizaines de militants de droite ont manifesté devant le domicile des parents de Rachel Zohr, en allant jusqu'à réclamer et scander la peine de mort pour les traîtres. L'affaire alimente aussi le débat dans un climat politique tendu. À l'approche des élections israéliennes le 27 octobre, Netanyahou accuse ses rivaux de ne pas avoir adopté une position assez ferme contre le documentaire. À Ramallah, Manon Chaplin pour Média.
1: Le ministre israélien de la Défense a proposé à la Turquie, plutôt aujourd'hui, d'accueillir des membres du Hamas sur son sol. Une sortie sur fond de tensions croissantes entre les deux pays autour de la guerre à Gaza, mais aussi au sujet de la Syrie. Le mois dernier, Israël a bombardé une base aérienne dans le nord du pays, à proximité de la frontière turque. Benjamin Netanyahou a accusé Ankara de chercher à y établir une présence militaire. L'Ukraine accuse aujourd'hui la Russie d'avoir frappé avec un drone un navire civil dans la mer Noire. Il s'agit d'un bateau battant pavillon tanzanien qui se dirigeait vers un port ukrainien. Le bilan d'après Kiev, le capitaine a été tué et trois membres d'équipage blessés. C'est dans ce contexte de guerre navale en mer Noire que la Turquie a proposé aujourd'hui aux deux belligérants un accord pour stopper les attaques. Un moratoire avait déjà été proposé par Ankara début dernier en mer Noire. Aurélien Denisot, chercheur associé à l'IFRI, membre du programme Turquie-Moyen-Orient, nous détaille la position de la Turquie à ce sujet. On l'écoute.
3: Ce qu'on sait, c'est que parmi ces navires, un grand nombre d'entre eux étaient armés par des Turcs, avaient des armateurs turcs, y compris des navires de commerce. Et donc, il y a un mécontentement de la part de la Turquie. Récemment, la Turquie avait convoqué notamment un ambassadeur d'Ukraine à la suite d'une frappe attribuée à des Ukrainiens sur un navire turc. Et donc, là, il y a vraisemblablement de la part de la Turquie une volonté à la fois de mettre fin à cette situation, mais aussi de rappeler qu'elle est un acteur diplomatique qui compte dans ce conflit. La principale avancée qu'on avait eue, c'était en 2022, cet accord qui avait été signé sous la tutelle à la fois de l'ONU et d'Ankara, qui visait à permettre l'exportation des céréales, notamment des céréales ukrainienne, ce qui était très important, en particulier pour un certain nombre de pays clients, par exemple pour l'Égypte, pour plusieurs pays d'Afrique. Ainsi, la Turquie à la fois jouait un rôle de médiation entre Ukrainiens et Russes pour permettre l'exportation de ces céréales, mais rappelait aussi aux pays dits du Sud qu'elle était finalement un de leurs alliés qui permettait d'éviter une famine mondiale.
1: Aurélien Denisot au micro d'Arnaud Dalmas.

0: Le moment de parler sport dans votre journal, de parler football en l'occurrence. Ils sont au total 29 joueurs à être convoqués par le sélectionneur des Lions de l'Atlas. Mohamed Wahbi a dévoilé aujourd'hui sa première liste depuis le Mondial cet été. Les retenus prendront part aux deux prochains matchs des Rouges et Verts. Ce sera dans le cadre des éliminatoires de la CAN 2027 face au Gabon puis face aux Lesotho. Les précisions de Mohamed Amimi.
1: Comme attendu, le sélectionneur marocain a renforcé son groupe par de nouveaux joueurs avec l'arrivée de plusieurs éléments qui se sont distingués depuis le début de la saison. À leur tête, l'attaquant du Racing Santander, Yassir Zabiri, auteur de 6 buts en 6 matchs avec son club. Parmi les nouveaux visages, on retrouve également Abdallah Ouazen, milieu offensif de l'Ajax Amsterdam, Soufiane El Fawzi, milieu de terrain de Schalke 04 et enfin Tofiq Bentaïb qui vient d'ouvrir son compteur avec Anderlecht. Si l'ossature de l'équipe a été maintenue, l'absence de quelques éléments fait débat toujours, à l'image de Soufiane Amrabat. Le joueur de l'Ajax n'a pas été convoqué après ses dernières déclarations dans lesquelles il avait affirmé ne pas vouloir se présenter en sélection tant que Mohamed Ouahbi serait à la tête de l'équipe. Le sélectionneur marocain de son côté, tenu à apaiser la situation, voici ses explications.
2: C'est quelqu'un qui a beaucoup donné pour l'équipe nationale, il faut le reconnaître, c'est quelqu'un qui était très important, c'est quelqu'un qui a fait partie un petit peu de l'histoire récente des grandes épopées que le Maroc a faites, donc ça faut pas l'oublier, faut pas lui enlever ça. Après, ça décède. Déception, je la comprends aussi parce qu'elle n'est pas facile. Et c'est pas facile d'avoir un statut et d'accepter qu'aujourd'hui des jeunes joueurs arrivent et vous êtes privé de temps de jeu, vous jouez moins que ce que vous voulez. Donc il faut l'accepter, c'est comme ça. Donc après, il n'y a aucun conflit entre Amrabat et moi ou le staff. Le passé, il vous donne du respect, bien entendu, mais il ne vous donne pas de privilège. Et c'est ma ligne, notre ligne de conduite à la fédération.
1: Pour ce nouveau rassemblement, la sélection marocaine s'appuie sur 8 joueurs issus de l'Académie Mohamed VI de football, fruit d'une vision et d'une stratégie footballistique claire du Maroc en matière de détection, de formation et d'accompagnement de jeunes talents.
0: Mohamed Amimi. On referme cette édition avec le résumé des matchs de ce soir. En Ligue Europa, le Beşiktaş a éteint l'Olympique de Marseille 4-1 à la maison, 5-0 pour la Juventus face au club hollandais de Nijmegen. Victoire presque autant écrasante des Anglais de Crystal Palace contre la formation polonaise de Lech 4-1 et en Ligue 1, victoire 1-0 à domicile du Real Betis face à Getafe. Défaite de Malaga à la maison contre Villarreal. Villarreal l'a emporté 3-1. Voilà, c'est la fin de votre édition. Merci de l'avoir écouté. Merci à Issam à la réalisation. Vos programmes continuent à l'écoute de Média.
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Reprise en toute beauté des Nocturnes saison médian avec à l'instant l'artiste Alan Jackson, cette superbe chanson. C'est vrai, une chanson qui a vu le jour en 1992. Très, très, très beau. Hein. Magnifique, vraiment. Une mélodie comme ça depuis tout à l'heure. Notre cher Aïssam qui réalise l'émission, il est Alan Jackson. J'ai vu Aïssam, Alan Jackson. C'est très, très beau. Ah oui, monsieur Aïssam, très, très beau. Alan Jackson, oui. Il dit, c'est facile à retenir. Je dis, je sais ce que tu vas dire. Il a dit oui, parce que Alan Jackson, ben, ça se rapproche de Michael Jackson. Je dis absolument, monsieur Aïssam. Tu as raison à 3 000 000 %. Jackson, c'est un nom facile à retenir grâce à Michael Jackson. Tu as raison. Et vous avez raison, mes chers amis, d'écouter Médien. Lorsqu'on écoute Médien, le bonheur est là toute la journée. Parce que la radio, c'est une très bonne amie. Et le poste de radio, c'est un très bon ami. Et lorsqu'on aime la musique, on aime le piano, la guitare, on aime les violons, les orchestres, on aime les chanteuses, les chanteurs, on aime les DJ, les producteurs, on aime tout ce qui ressemble, entre autres, à ce qui arrive. Tiens, j'ai dit la guitare. Écoutez ça. Le blues, mes chers amis. Le soir, parce qu'il est 23h17 et 25 secondes, comme ça on est très précis. Le blues le soir, comment dire, ça sonne d'une manière tellement belle que je suis persuadé que tout le monde va augmenter le volume sonore de son récepteur audio. Lorsqu'on écoute Médien, ça se passe comme ça. Le grand Joe Bonamassa et plusieurs chansons que j'aurai le grand plaisir de désannoncer dans un instant. Merci d'être toujours fidèle à Médien. Je vous souhaite à toutes et à tous une excellente soirée à l'écoute de nos programmes.

Et moi, chers amis, un groupe légendaire à l'instant, les Bee Gees, avec To Love Somebody, une de leurs plus célèbres chansons, tous, sans oublier bien évidemment tout ce que nous avons écouté juste avant, avec notamment la chanson Paradise, et le grand guitariste de blues et de blues rock, Monsieur Joe Bonamassa, en version live. Et sans plus tarder, la suite.

du programme avec Justin Bieber et bien évidemment un style afro-pop que vous allez adorer. Chers amis auditrices, chers amis auditeurs, je vous rappelle à minuit précisément le retour de l'information. En attendant, je vous souhaite à toutes et à tous une excellente soirée à l'écoute de Médias et merci également à notre cher ami SM pour la réalisation de l'émission. Très bonne soirée, très bonne écoute à toutes et à tous. On se retrouve dans un instant.

chers amis, un bon style afro-pop à l'instant avec le chanteur, rappeur, bien évidemment, dans le style toujours afro-pop, Rima, et Justin Bieber de la partie également. Et pour clore en toute beauté le programme qui était beau depuis le début de l'émission jusqu'à maintenant, eh bien, on va poursuivre sur cette belle lancée avec le chanteur Peter Cetera qui nous mène directement avec le featuring de la chanteuse Crystal Bernard. Nous mène directement aux informations de minuit. Chers amis auditrices, chers amis auditeurs, merci infiniment pour votre fidélité à Midi 1. Merci également à notre cher ami Aïssam pour la réalisation de cette émission. Je vous souhaite à toutes et à tous une excellente fin de soirée à l'écoute de nos programmes.